0: 2h07, Phare FM avec vous, j'espère que vous allez bien, je vous souhaite une bonne nuit à l'écoute de la radio Autrement. C'est un beau programme qui vous attend dans la prochaine heure, Bible Project, une citation de Gaston Bachelard, un court moment, un extrait d'une réflexion de Andrew Womack et les langages de l'amour, et puis de la musique, Starflyer 59, nos interprètes Red Tide. Merci de rester avec la radio Autrement, à tout à l'heure.
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1: Jusqu'ici, on a déjà étudié différents facteurs sur lesquels reposent les récits bibliques, et il se trouve que les histoires de la Bible sont comme toutes les autres. Il suffit d'être attentif aux personnages, aux cadres et aux scénarios.
2: Les auteurs peuvent se servir de différentes techniques de base pour amener les lecteurs à saisir le sens et l'importance des événements. Et maintenant, il est temps de découvrir une dernière caractéristique qui rassemble toutes les autres. Comment identifier les schémas récurrents du récit biblique ?
1: Qu'entends-tu par schéma récurrent ?
2: Eh bien, les auteurs bibliques ont élaboré chaque élément, personnage, cadre, scénario, pour créer une série de schémas répétitifs qui se retrouvent d'une histoire à l'autre, tout en reliant l'ensemble. En regardant ces schémas de près, on voit comment les différentes histoires de la Bible ont été conçues pour mettre en avant des thèmes majeurs.
1: Ça a l'air intéressant, mais comment peut-on reconnaître un schéma biblique ?
2: C'est vrai que le procédé utilisé par les auteurs est très subtil. Mais le meilleur moyen de les identifier est de repérer les mots-clés et les images qui relient les histoires entre elles. Prenons l'exemple d'un des principaux thèmes de la Bible, la très complexe et tragique condition humaine.
1: Exact.
2: Reprenons depuis le début où Dieu crée un monde vraiment magnifique.
1: Et la Bible dit à 7 reprises, Dieu vit que c'était bon.
2: Il s'agit clairement de mots très importants. Vise un peu ce qui vient ensuite. Dieu désigne deux personnages appelés humanité et vie pour diriger ce monde en son nom, en leur disant que tout est bon à manger.
1: Sauf l'arbre de la connaissance du bien et du mal.
2: Là, les humains commencent à douter de Dieu. Dans le livre de Genèse, on lit qu'il voit que ce serait bon de s'approprier cette connaissance et qu'il désire devenir sage, alors ils finissent par prendre ce qu'ils veulent.
1: Et c'est là que tout s'écroule. Cette histoire illustre parfaitement la condition humaine.
2: Même si l'histoire en elle-même est très révélatrice, les auteurs bibliques n'en restent pas là. Ils en font un schéma qui va continuer de se répéter, notamment avec Abraham et Sarah. Dieu les envoie en terre promise et leur promet un enfant, mais parce qu'ils doutent de Dieu, ils s'impatientent. Et on voit le même schéma quasiment au mot près. Ils voient leur esclave égyptienne et décident de la prendre pour faire ce que bon leur semble. Tu as compris le principe ?
1: Oui, l'histoire se répète.
2: Ensuite, on retrouve Aaron au mont Sinaï et on lit comment il voit et finit par prendre l'or des Israélites pour fabriquer le veau d'or. On a aussi l'histoire d'Akan qui voit l'or des Cananéens, le désire et choisit de le prendre pour lui.
1: Ce schéma montre comment la tentation d'une seule personne peut générer de la souffrance pour tout un peuple.
2: Tout à fait. C'est exactement ce qui s'est passé avec Saül, où son histoire montre que les Israélites le voient, le désirent, et décident de le prendre comme roi pour faire comme les autres nations.
1: Et le règne de Saül les plonge dans le chaos.
2: Il y a aussi l'histoire de David, qui voit Bathsheba, la désire, choisit de la prendre et va jusqu'à tuer son mari.
1: Au final, c'est la famille de David qui commence à imploser.
2: Tu vois bien qu'en fait, c'est un seul thème qui se répète continuellement. Ces histoires servent toutes à révéler le schéma qui suit le fait de céder à la tentation.
1: Ce qui est plutôt déprimant.
2: Mais la répétition suscite chez le lecteur certaines attentes. Alors, qui sait si quelqu'un ne viendra pas briser ce cycle ? Raison pour laquelle les histoires liées à Jésus sont celles qui ont porté les schémas à leur point culminant.
1: Pour de vrai ?
2: Oui, par exemple, que dit Jésus lorsqu'il est confronté à sa plus grande tentation qui est d'éviter la crucifixion ?
1: Que ce ne soit pas ma volonté, mais la tienne qui soit faite.
2: C'est là que le schéma bascule avec une seule personne qui résiste à la tentation et dont la souffrance devient source de vie pour toute l'humanité.
1: Génial ! Tu m'en refais un petit dernier ?
2: Absolument ! Et si on prenait un autre exemple marquant ? Comme Dieu qui, malgré le chaos des flots agités, crée l'humanité qu'il établit dans un nouveau monde. Ça commence en toute première page où Dieu sépare ses flots agités, empreintes de ténèbres.
1: Oui, et la terre ferme émerge comme une demeure où les humains peuvent s'épanouir.
2: Ensuite, le schéma se répète avec les flots agités du déluge. Dieu sauve Noé et sa famille en guidant ses rescapés à travers les eaux pour qu'ils puissent atteindre la terre ferme et devenir l'humanité version 2.0. Dis-moi, ça ne te rappelle pas quelque chose cette histoire ?
1: Si, la célèbre histoire de l'Exode.
2: Exactement. C'est là où Dieu sauve son peuple élu de l'Égypte en les guidant à travers les eaux vers la terre ferme.
1: Alors que Pharaon et son armée sont décimés.
2: Le même schéma se reproduit plus tard avec Josué et les Israélites.
1: Ils traversent les eaux du Jourdain vers la terre promise.
2: Ouais, t'as tout compris. Maintenant, tu peux voir comment des auteurs bibliques ayant vécu plus tard arrivaient à projeter ce schéma vers l'avenir. Comme Ésaïe, qui aspirait un nouvel exode avec un nouveau roi, conduisant le peuple de Dieu vers une nouvelle création. Et dans cette récurrence, ce sont les nations qui représentent les flots agités.
1: Ainsi, on peut même voir comment tous ces schémas mis à la suite les uns des autres nous ramènent à Jésus.
2: Ouais, regarde un peu comment tous les évangiles mettent en lumière le moment où Jésus se rend au Jourdain. Il est immergé dans les eaux et en ressort dans une atmosphère nouvelle.
1: Son baptême.
2: C'est là où Dieu présente Jésus comme son fils, qui sauvera le monde du chaos engendré par notre iniquité et notre violence, en se laissant engloutir par la mort pour émerger en ouvrant la voie à une dimension nouvelle. Raison pour laquelle le baptême est incontournable pour les disciples de Jésus, car il démontre qu'on est issu de cette cet ancien schéma qu'on a émergé des eaux de la mort pour intégrer, comme Jésus, cette nouvelle création.
1: Ces schémas récurrents semblent vraiment importants.
2: Oui, ils constituent le principal moyen par lequel les auteurs bibliques ont rassemblé ces centaines d'histoires pour en faire un ensemble harmonieux. Et tout au long du récit biblique, chaque schéma a approfondi le thème central menant à Jésus.
1: Super, on en a fini avec le récit biblique qui fait un peu plus de 40% de la Bible. Et il y a la poésie antique qui constitue autour de 30%.
2: Et apprendre à lire la poésie biblique est ce qu'on va voir dans nos prochaines vidéos.
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C'était École Pierre sur Phare FM. Il va être 2h30, vous écoutez la nuit autrement. Et j'ai pour vous une citation de Gaston Bachelard. Il était philosophe français et il a dit que pour être heureux, il faut penser au bonheur d'un autre. En même temps, une citation un peu plus simple à comprendre. Il y a plus de bonheur à donner qu'à recevoir, n'est-ce pas ? Poursuit en musique et c'est avec Tom Walker et la chanson Live a Light, en suivi de Jerry Roll et de Karen Leon, Lighter. Merci de rester avec Phare FM, je vous retrouve tout à l'heure.

0: Konosko et Dan Luiten, plus près de ton cœur. Phare FM avec vous, la radio autrement, dans la nuit autrement. Je vous accompagne jusqu'à 5h. On est mercredi 22 juillet. Tout de suite, un court extrait d'une réflexion de Andrew Womack.
1: Le ministère d'Andrew Womack, en collaboration avec Phare FM, est heureux de vous présenter ses émissions « La vérité de l'Évangile » sur la grâce et l'amour inconditionnel de Dieu. Romains chapitre 5, verset 8 dit « Mais voici comment Dieu prouve son amour envers nous. Alors que nous étions encore des pécheurs, Christ est mort pour nous. » Et le message qu'il veut faire passer, ce n'est pas que Jésus soit mort pour des pécheurs, bien que ce soit absolument central, c'est une vérité importante, mais le message qu'il veut faire passer, c'est le verset d'après, où il est dit « Puisque nous sommes maintenant considérés comme justes grâce à son sang, nous serons à bien plus forte raison sauvés par lui de la colère de Dieu. » Il utilise cela comme un support. Il dit « Si Dieu nous a tellement aimés qu'il est mort pour nous alors que nous étions encore des pécheurs, alors à combien plus forte raison nous aime-t-il maintenant que nous l'avons accepté comme sauveur ?» L'Église, en règle générale, croit que Dieu nous aime moins maintenant que nous l'avons accepté. J'ai même entendu des gens utiliser l'exemple de la miséricorde que l'on peut avoir pour les enfants de nos voisins. On peut les laisser s'en tirer avec certaines choses, mais lorsqu'il s'agit de vos propres enfants, vous serez strict. Vous allez leur donner la fessée, vous allez les corriger et les discipliner. Et j'ai même entendu des gens enseigner que Dieu est plus sévère envers nous en tant que croyant qu'il l'est envers un incroyant, mais ces versets disent le contraire. Si Dieu vous a assez aimé, s'il vous a tellement aimé qu'il est mort pour vous alors que vous étiez encore pécheur, alors à combien plus forte raison vous aime-t-il maintenant?
0: Et vous retrouvez Andrew Womack à 3h15 sur Phare FM dans la nuit autrement, les rues de Paris. On va écouter Philippine Lavray, Shakira avec Burna Boy et la chanson Die Die. Et tout de suite, c'est Michael W. Smith, Sky Spills Over.

0: C'était Dante Bove et la chanson Joyful, Phare FM avec vous, la radio autrement. Dans la nuit autrement, je vous accompagne, c'est jusqu'à 5h. On poursuit avec les langages de l'amour.
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2: Êtes-vous de ces personnes qui ont tendance à garder les choses pour elles-mêmes plutôt que faire part de leurs pensées et de leurs sentiments ? Une femme m'a dit un jour, « Mon mari est rentré un soir à la maison et m'a annoncé qu'il me quittait. Je n'en croyais pas mes oreilles. Je n'avais aucune idée que cela allait aussi mal dans notre couple. Comment est-ce possible dans un mariage ? Ou encore une relation d'amitié ? Cela se produit quand on ne se parle pas. Personne ne peut lire dans les pensées. Mais quand nous partageons nos pensées et nos sentiments, il est possible de résoudre le problème. On ne peut trouver de solution tant qu'on n'a pas conscience du problème. » Souvent, nous ne parlons pas parce que nous avons peur de la réaction de l'autre personne. Nous sommes alors esclaves de notre peur. Brisez le silence et donnez une chance à votre relation. L'honnêteté est le fondement de toute relation authentique.
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0: Sunrise, Nora Jones sur Phare FM, il est 3h06 et c'est la radio Autrement qui vous accompagne. La nuit Autrement avec vous jusqu'à 5h, on est mercredi 22 juillet, bienvenue. J'espère que vous allez bien, je vous propose de poursuivre en musique avec l'audio KPO, Qu'est-ce qu'il me restera, suivi de Alexander Pappas, Hands Up.
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0: 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Bienvenue dans notre émission « La vérité de l'Évangile ». Aujourd'hui, j'enseigne au travers du livre aux Romains et j'approche à la fin de ma troisième semaine d'enseignement. Et ça me bénit vraiment. Ce sont les versets que le Seigneur a utilisés pour changer ma vie de manière radicale. Donc c'est excitant pour moi d'y revenir, mais je suis aussi enthousiaste en pensant à la manière dont cela va toucher votre vie. Si vous ouvrez votre cœur et recevez ces choses, vous ne serez plus jamais le ou la même. Je vous le dis, si vous ne parvenez pas à saisir la révélation que Paul nous donne dans son épître aux Romains, et qu'elle ne transforme pas votre vie de manière radicale, si le livre aux Romains et ces passages que j'enseigne n'ont aucun impact et ne vous enthousiasment pas, ne vous enflamment pas, alors c'est que vous ne les comprenez pas. Parce qu'une fois que vous comprenez ces choses, alors elles libèrent la puissance de Dieu. Paul dit dans Romains 1, 16 que l'Évangile est la puissance de Dieu pour le salut. Si vous ne voyez pas la puissance de Dieu à l'œuvre dans votre vie, c'est que vous ne comprenez pas l'Évangile révélé dans le livre aux Romains. À nouveau, laissez-moi vous encourager à vous procurer ce matériel. J'ai des CD, des DVD, et c'est un nouvel enseignement. Le sujet n'est pas nouveau, mais auparavant, nous n'avions que 4 CD. Maintenant, nous en avons 6, ou peut-être même plus, je ne suis pas sûr. Il y a aussi ce livre, et c'est vraiment puissant, ça changera votre vie. Alors, s'il vous plaît, profitez-en. Vous pouvez vous rendre sur notre site internet et télécharger tout cela gratuitement si vous le désirez. Je ne fais pas ce que je fais pour gagner de l'argent, mais j'essaie de vous faire parvenir l'Évangile. Si je prends soin de faire ce que Dieu m'a appelé à faire, alors Dieu prendra soin de moi financièrement. Donc je vous encourage à vous procurer ces enseignements. Nous sommes dans Romains chapitre 5, et hier je parlais de Romains chapitre 5, versets 8 et 9, et ces versets ont révolutionné ma vie. Nous sommes sur le point d'étudier certains passages qui m'ont totalement changé, et j'espère que nous y arriverons aujourd'hui, mais je me souviens précisément le jour et l'endroit où j'étais lorsque Dieu m'a donné des révélations sur ces versets. Et ça fait probablement 46 ou 47 ans que j'ai reçu une révélation sur ces passages. Et je ne m'en suis jamais remis. Ils ont changé ma vie. Romains chapitre 5, verset 8 dit « Mais voici comment Dieu prouve son amour envers nous. Alors que nous étions encore des pécheurs, Christ est mort pour nous. » Et le message qu'il veut faire passer, ce n'est pas que Jésus soit mort pour des pécheurs, bien que ce soit absolument central, c'est une vérité importante. Mais le message qu'il veut faire passer, c'est le verset d'après, où il est dit « Puisque nous nous sommes maintenant considérés comme justes grâce à son sang, nous serons à bien plus forte raison sauvés par lui de la colère de Dieu. » Il utilise cela comme un support. Il dit « Si Dieu nous a tellement aimés qu'il est mort pour nous alors que nous étions encore des pécheurs, alors à combien plus forte raison nous aime-t-il maintenant que nous l'avons accepté comme sauveur ?» Pourtant, c'est avec cette idée que j'ai clôturé le programme hier. L'Église, en règle générale, croit que Dieu nous aime moins maintenant que nous l'avons accepté. J'ai même entendu des gens utiliser l'exemple de la miséricorde que l'on peut avoir pour les enfants de nos voisins. On peut les laisser s'en tirer avec certaines choses, mais lorsqu'il s'agit de vos propres enfants, vous serez strict. Vous allez leur donner la fessée, vous allez les corriger et les discipliner. Et j'ai même entendu des gens enseigner que Dieu est plus sévère envers nous en tant que croyants qu'il l'est envers un incroyant, mais ces versets disent le contraire. Si Dieu vous a assez aimé, s'il vous a tellement aimé qu'il est mort pour vous alors que vous étiez encore pécheurs, alors à combien plus forte raison vous aime-t-il maintenant? Pourtant, il y a des gens qui regardent cette émission. Je rencontre beaucoup de gens, et j'ai entendu cela des centaines de fois. Il y a des gens qui regardent cette émission qui sont venus au Seigneur après avoir vécu dans le péché. Vous saviez ne rien mériter, mais quelqu'un vous a annoncé que Dieu vous aimait, vous avez reçu le salut, et vous avez été submergé par l'amour de Dieu. Que Dieu vous aime même après que vous ayez commis l'adultère, que vous ayez sombré dans l'alcool ou dans la drogue, après que vous ayez été mauvais. C'est comme si vous étiez parti en lune de miel avec Dieu. L'herbe était plus verte, le ciel était plus bleu, tout était super au moment de votre nouvelle naissance. Puis, vous allez à l'église et vous entendez dire des choses comme « Si vous ne donnez pas votre dîme, Dieu ne vous bénira pas. » Eh bien, vous ne donniez pas votre dîme lorsque vous êtes né de nouveau et pourtant vous avez reçu l'amour de Dieu. Puis vous allez à l'église pour découvrir que, oups, il faut que je donne ma dîme, ou Dieu ne me bénira pas, Dieu ne m'aime pas. Puis vous découvrez qu'il vous faut lire votre Bible au moins une heure par jour, puis vous entendez dire qu'il vous faut traiter votre femme de cette manière, et avant de vous en rendre compte, vous vous demandez, mais je pensais que Dieu était content de moi. Et quelqu'un vous répond, eh bien ça c'était avant que vous naissiez de nouveau, qu'il vous a tout donné gratuitement, mais maintenant il faut travailler et faire telle ou telle chose. Donc il y a beaucoup de gens qui expérimentent une brève période de lune de miel, jusqu'à ce qu'ils réalisent toutes les choses qu'ils ont à faire afin d'apaiser et de plaire à Dieu. Et je vous le dis, c'est faux. C'est faux. Ce n'est pas la manière dont Dieu a prévu les choses. J'ai moi-même utilisé ce tract qui a été distribué par, je ne vais pas dire par qui, mais quoi qu'il en soit, il était intitulé « Les quatre lois spirituelles ». Et l'une des choses qu'il décrivait, il y avait l'image d'une montagne de ce côté et il y avait Dieu. Et de l'autre côté, c'était vous et il y avait un immense gouffre entre les deux. Et ça montrait vos tentatives de combler le fossé, de rejoindre Dieu. Et peu importe la longueur de votre saut, il vous était impossible d'atteindre l'autre côté. Et on échoue toujours. Personne ne peut atteindre Dieu par ses propres forces. C'est vrai. Et ensuite, il montre la croix qui a été mise dans cette vallée, et vous pouvez dorénavant marcher sur cette croix et atteindre Dieu au travers de Jésus. Et c'est le message que fait passer ce tract. Le but était de montrer aux gens qu'ils ont besoin de Jésus pour passer de l'autre côté et être en union avec Dieu. Et c'est vrai, tout cela est juste, et nous utilisions ce flyer des quatre lois spirituelles afin d'amener les gens au Seigneur. Mais après être né de nouveau, vous allez à l'église et vous découvrez qu'à moins de donner votre dîme, Dieu ne vous bénira pas. Et entendre cela vous fait retourner à la case départ. Et maintenant, comment réentrer dans une relation avec Dieu? Parce que vous êtes déjà venu à Jésus, vous avez déjà fait de Jésus votre Seigneur, et c'est la manière dont vous vous êtes approché de Dieu. Mais maintenant, si vous êtes à nouveau séparé, si Dieu ne vous bénit plus à moins que vous ne donniez votre dîme, s'il ne vous bénit plus à moins que vous ne priez une heure par jour, s'il ne vous bénit pas à moins que vous n'étudiez la parole, alors comment revenir vers Dieu? Ça crée une nouvelle séparation et ce n'est pas ce que l'Évangile annonce. Ce passage nous dit que si Dieu vous a tant aimé, qu'il est mort pour vous alors que vous étiez encore pécheur, alors il vous aime encore plus maintenant. Pensez-y de cette manière. La grande majorité d'entre vous n'a jamais jeûné, n'a que rarement prié, n'est pas allé à l'église, n'a pas donné sa dîme et n'a pas vécu dans la sainteté avant de naître de nouveau. Certains d'entre vous venaient peut-être de commettre l'adultère, vous étiez peut-être alcoolique, vous fumiez, buviez et viviez comme bon vous semblait, et pourtant vous avez reçu le plus grand cadeau qu'il est possible de recevoir, qui est le pardon des péchés. Donc toutes ces choses terribles que vous avez commises, aucune d'entre elles ne peut triompher de ce que Jésus a fait. Vous avez simplement reçu le salut en cadeau. Mais la plupart des églises aujourd'hui enseignent que maintenant que vous êtes chrétien, vous avez intérêt à être saint. Si vous vous êtes disputé avec votre femme en venant à l'église, c'est la raison pour laquelle Dieu ne vous guérira pas. C'est parce que vous avez des tensions dans votre vie ou parce que vous n'avez pas pardonné telle ou telle personne. Maintenant, réfléchissez un instant. Toutes ces choses ne vous ont pas empêché d'être sauvé. Du reste, si vous compreniez réellement l'Évangile et si une personne s'approchait à l'une de mes réunions et disait « Je sais que j'ai besoin d'être sauvé, je vis dans l'adultère et je mérite d'aller en enfer, Dieu peut-il me pardonner ?» Je lui répondrai qu'aucune de ces fautes ne peut l'empêcher d'être sauvée, qu'elle peut recevoir le pardon, qu'il suffit de répondre, de faire preuve d'humilité et de recevoir le salut. Et vous pouvez naître de nouveau même si vous viviez dans le péché la nuit d'avant. Mais maintenant que vous êtes sauvés, venez à l'église et n'avez ne serait-ce qu'une dispute avec votre femme sur le chemin de l'église et ça vous empêchera d'être guéri. Ça vous empêchera de recevoir quoi que ce soit parce qu'après tout, vous n'êtes pas parfait et vous continuez à faire des erreurs. Pouvez-vous voir qu'il y a deux échelles, deux poids, deux mesures et ce n'est pas ce qui est enseigné. Il est dit que Dieu nous a tellement aimés qu'il est mort pour nous, alors que nous étions encore pécheurs. Alors à combien plus forte raison nous aime-t-il maintenant? Dans Colossiens chapitre 2, verset 6, c'est un verset que Dieu a parlé sur ma vie, et je l'ai utilisé des milliers de fois. Il dit « Ainsi donc, tout comme vous avez accueilli le Seigneur Jésus-Christ, marchez en lui ». Cela signifie que la même manière dont vous avez reçu le salut est la même que celle avec laquelle vous recevez la guérison, la prospérité, la délivrance, la joie, la paix, les directions et tout le reste. Et comment avez-vous reçu le salut? Nous chantions ce chant « Tel que je suis, je viens à toi ». Nous placions toute notre foi en Jésus et si quelqu'un venait à nous accuser d'adultère, ça ne nous empêcherait pas d'être sauvés, bien au contraire, ça confirmerait que nous avons vraiment besoin d'un sauveur. Oh Jésus, pardonne-moi. Et vous ne laisseriez pas votre péché vous empêcher de recevoir le salut. Mais après être né de nouveau, il vous suffit d'une petite dispute, il vous suffit d'être en retard dans votre plan de lecture de la Bible, il vous suffit de manquer le coche et maintenant Dieu risque de vous laisser mourir du cancer. Il risque de laisser votre mariage se détruire. Il est capable de laisser votre business s'effondrer et de vous laisser être jeté à la rue parce que vous n'avez pas étudié la Bible. Voyez-vous qu'il y a deux poids, deux mesures. À nouveau, Colossiens 2:6, « Ainsi donc, tout comme vous avez accueilli le Seigneur Jésus-Christ, marchez en lui. » On annonce aux gens qu'ils sont sauvés par grâce, mais que c'est par les œuvres et les performances que l'on maintient une relation avec Dieu. Mais ceci n'est pas l'Évangile. Maintenant, je sais que certains se demandent, êtes-vous en train de dire que l'on peut vivre comme bon nous semble? Si je parviens à être assez rapide, nous arriverons dans Romains chapitre 6, et c'est exactement ce à quoi Paul fait face, et c'est une question logique. Si vous comprenez réellement l'Évangile, que vous avez été sauvé par grâce, et que même alors que vous étiez pécheur, Dieu a prouvé son amour envers vous, et maintenant que vous êtes né de nouveau, il vous aime encore davantage, et cela mène à la question, alors puis-je vivre dans le péché? Et Paul répond, absolument pas, certainement pas. Non, ce n'est pas ce que je dis, ce n'est pas ce que Paul disait, et ce n'est pas ce que je dis. J'y reviendrai et je répondrai à ses objections, mais avant de changer de sujet, j'aimerais continuer à lire Romains chapitre 5, qui explique que si vous avez accepté le salut, si vous avez reçu la nouvelle naissance comme un cadeau de grâce, alors il vous faut recevoir la guérison comme un cadeau offert par grâce, la prospérité comme un don de la grâce, la joie, la paix, et tout ce que Jésus apporte vient d'une manière similaire à la nouvelle naissance. À nouveau, Colossiens 2:6 dit « Ainsi donc, tout comme vous avez accueilli le Seigneur Jésus-Christ, marchez en lui. » C'est une vérité puissante. Si vous comprenez ce que je suis en train de dire, alors cela devrait répondre à certaines de vos questions. Vous devriez comprendre pourquoi naître de nouveau est si facile alors qu'il semble difficile d'obtenir sa guérison, de demeurer dans la joie, d'entendre la voix de Dieu. C'est parce que vous avez été sauvé par grâce, mais maintenant que vous êtes devenu chrétien, vous essayez de recevoir de la part de Dieu sur la base de vos performances. Il vous faut revenir à la manière dont vous avez reçu le salut, placez simplement votre foi en ce que Jésus a fait pour vous, n'essayez pas d'être digne et de mériter la bénédiction de Dieu. Au verset 10, il est dit en effet, si nous avons été réconciliés avec Dieu grâce à la mort de son Fils lorsque nous étions ses ennemis, non par vos bonnes œuvres, non parce que vous avez fait un marché avec Dieu, parce que vous avez fait des promesses, mais vous avez été réconcilié avec Dieu grâce à la mort de son Fils, c'est ce que Jésus a fait pour vous qui compte, et non ce que vous avez fait pour Jésus. Ensuite, il est dit, nous serons à bien plus forte raison sauvés par sa vie, maintenant que nous sommes réconciliés. Sauvés par sa vie et non par votre sainteté, nous ne sommes pas sauvés par grâce pour ensuite devoir maintenir le salut par nos œuvres. C'est la même chose, il nous faut placer notre foi dans la grâce de Dieu, non seulement pour le salut, mais pour l'intégralité de notre vie chrétienne. Au verset 11, bien plus, nous plaçons notre fierté en Dieu, par notre Seigneur Jésus-Christ, par qui maintenant nous avons reçu la réconciliation. La réconciliation parle du sacrifice de Jésus et de tout ce qu'il a acquis, et il est dit que nous l'avons maintenant reçu. Pourtant, la plupart des chrétiens croient que c'est quelque part dans les airs, pour le futur, mais la vérité est que c'est pour maintenant. Vous n'avez pas à attendre. Amen. Vous pouvez mener une existence joyeuse et victorieuse dès maintenant. Vous n'avez pas à attendre d'être au paradis, même si ça va être super. Je n'essaie pas de le minimiser, mais il ne s'agit pas d'errer sur cette terre en souffrant et en boitant jusqu'au ciel. Vous pouvez être plus que vainqueur. Nous avons déjà reçu la réconciliation. C'est fait. Mais il vous faut commencer à placer votre foi en ce que Jésus a fait et non en vous-même, si vous voulez voir ces choses se manifester dans votre vie. Il y a des versets sur lesquels j'ai un enseignement. Il me semble qu'il est composé de 6 CD. Il s'intitule « La vraie nature de Dieu ». Et il prend ces versets et les amplifie. C'est fondamental. Et je l'appelle face à face avec le christianisme. C'est la base du christianisme, où est expliquée la dureté de l'Ancien Testament avec la grâce du Nouveau Testament, et qui nous révèle ce qu'est la vraie nature de Dieu dans tout cela. Donc au verset 12, il est dit, c'est pourquoi de même que par un seul homme, le péché est entré dans le monde, et par le péché la mort, de même la mort a atteint tous les hommes, parce que tous ont péché. Savez-vous que je peux passer une heure ou deux, rien que sur ce verset, c'est car il va à l'encontre de ce que la plupart des gens croient, et même la plupart des chrétiens ne croient pas cela. Il est dit que par un seul homme, le péché est entré dans le monde, et par le péché, la mort. De même, la mort a atteint tous les hommes au travers de ce seul homme. Savez-vous de qui il est question ici? Adam. Vous ne vous êtes pas rendu pécheur, vous êtes né pécheur, et vos actions, les mauvaises choses que vous avez faites, ce ne sont pas elles qui vous ont rendu pécheur. Vous avez commis ces péchés car ils faisaient partie de votre nature pécheresse. Vous êtes né pécheur. Comme je l'ai dit, je peux passer beaucoup de temps sur ce sujet. J'essaie de me dépêcher, mais laissez-moi vous lire quelques versets d'Éphésiens, chapitre 2. Au verset 1, il est dit « Quant à vous, vous étiez morts à cause de vos fautes et de vos péchés. » Et beaucoup pensent « Non, je n'étais pas mort. J'étais juste estropié, j'étais blessé. Je n'étais pas dans un état aussi piteux qu'un tel. Non, nous étions tous morts, séparés d'avec Dieu, à cause de nos fautes et de nos péchés. » Au verset 2, « Que vous pratiquiez autrefois conformément à la façon de vivre de ce monde, conformément au prince de la puissance de l'air de l'esprit qui est actuellement à l'œuvre parmi les hommes rebelles. » Savez-vous que cette idée est extrêmement offensante pour les gens aujourd'hui? Ils pensent « Je n'avais pas d'esprit, je n'étais pas possédé, Satan n'œuvrait pas par moi. Je suis né de nouveau, mais je n'étais pas si mauvais. » Ce passage dit que si une personne n'est pas née de nouveau, l'esprit de la rébellion est à l'œuvre en elle. Et au verset 3, il est dit « Nous tous aussi, nous étions de leur nombre. Notre conduite était dictée par les désirs de notre nature propre, puisque nous accomplissions les volontés de la nature humaine et de nos pensées, et nous étions par notre condition même destiné à la colère, tout comme les autres. » Vous êtes né avec une nature qui était séparée de Dieu, la nature de l'ennemi. Il n'est pas nécessaire d'enseigner à un bébé d'un an à être égoïste, à mentir, à être méchant, et ce genre de choses. C'est dans leur nature. Il faut plutôt enseigner à nos enfants que non, ils ne peuvent pas agir de la sorte. Si vous laissez libre cours à vos enfants, je vous garantis qu'ils seront méchants, amers, en colère, égoïstes. Par nature, ils ne sont pas doux. On parle souvent d'à quel point ils sont mignons, mais si vous regardez vraiment au-delà des apparences, ils ont une nature qui vient de l'ennemi. Vous êtes né avec la nature du péché, et dès le ventre de notre mère, nous avons besoin que notre nature soit changée. C'est ce dont il est question. Au travers d'un seul homme, Adam, le péché est entré dans le monde. Nous sommes tous nés pécheurs, et ce ne sont pas nos actions qui nous ont rendus pécheurs. Nous sommes nés pécheurs, et nous avons commis le péché parce que ça faisait partie de notre nature. Et il nous faut naître de nouveau et recevoir une nouvelle nature. Puis il est dit au verset 13, « En effet, avant que la loi ne soit donnée, le péché était déjà dans le monde. Or, le péché n'est pas pris en compte quand il n'y a pas de loi. » Je vous le dis, ce verset, je me souviens où je me trouvais lorsque Dieu me l'a montré, et je me demandais ce que ça pouvait bien vouloir dire, que le péché n'est pas pris en compte quand il n'y a pas de loi. Parce que voyez-vous, et à nouveau, je ne veux pas passer tout mon temps à enseigner ces choses, car j'ai plus de 6 heures, probablement 7 ou 8 heures d'enseignement qui traitent le sujet en profondeur. Mais on m'a enseigné que lorsqu'Adam et Ève ont péché, Dieu les a immédiatement chassés du jardin parce que Dieu était saint, l'homme était impie et il y a une séparation parce que le Dieu saint ne pouvait rien avoir à faire avec l'homme impie. Et ce verset dit que non, jusqu'à la loi qui n'est arrivée que 2000 ans après la chute d'Adam et Ève, Dieu ne prenait pas en compte les péchés des hommes. Cette expression « prendre en compte » est dans la langue originale un terme de comptabilité qui parle de garder une trace, d'écrire une dette que l'on doit à quelqu'un. Et il est dit que Dieu n'a pas comptabilisé notre péché contre nous. Aujourd'hui, on peut prendre l'exemple d'une carte de crédit. Lorsque l'on paye avec une carte de crédit, on ne paye pas immédiatement pour la chose que l'on achète. Mais la carte a une bande métallique qui contient des informations vous concernant et la dette vous est imputée. Vous ne la payez pas immédiatement, elle est simplement comptabilisée pour plus tard. Par la suite, ils envoient la facture à votre institut de crédit et cette société ou votre banque vous facture. Ne pensez pas avoir déjà payé parce que vous avez donné votre carte de crédit. Non, la facture vous a simplement été imputée, mais vous ne payez pas immédiatement pour ce que vous avez acheté. Et si vous ne le croyez pas, alors refusez que le prélèvement soit effectué sur votre compte Et voyez si eux aussi pensent que vous avez déjà payé. Vous ne payez pas immédiatement pour ce que vous achetez lorsque vous donnez votre carte de crédit. Une dette vous est simplement imputée. Donc ce passage dit qu'avant que la loi ne soit donnée, Dieu n'imputait pas. Il ne retenait pas les péchés de l'homme contre lui. Il ne les comptabilisait pas. Il faisait preuve de miséricorde, mais à nouveau, je pensais qu'il avait immédiatement rejeté Adam et Ève. Mais si vous lisez, et à nouveau, je n'ai pas le temps d'enseigner tout ce qui se trouve dans mon étude qui s'intitule « La vraie nature de Dieu », mais si vous lisez Genèse chapitre 4, Dieu a continué de parler et de marcher avec les hommes. Il leur a donné des révélations. Il les a séparés de l'arbre de la vie parce qu'il ne voulait pas qu'ils vivent pour toujours dans un corps déchu et corrompu. Pensez à ce que ce serait d'avoir 1000 ou 2000 ans et d'être déformé par la maladie, d'être rempli de douleurs, etc. Le Seigneur avait prévu un meilleur plan, qu'au travers de Jésus, nous puissions naître de nouveau, aller au ciel et recevoir un corps glorifié. Dieu ne voulait pas que nous vivions à jamais comme des êtres déchus. Il nous a donc séparés de l'arbre de la vie, non comme un acte de punition, mais comme un acte de miséricorde et d'amour à notre égard. Et il a continué à être clément envers les gens, mais l'homme a fini par prendre l'absence de jugement de la part de Dieu contre notre péché comme une approbation, une tolérance. Et vous pouvez le voir ici au chapitre 4 du livre de Genèse, que l'arrière-arrière-arrière-petit-fils de Caïn, du nom de Lémec, a tué un homme en légitime défense. Dieu qui avait protégé Caïn, coupable de meurtre de son frère Abel, qui avait placé un signe sur lui afin de pouvoir le venger 7 fois s'il venait à être tué. Lémec a tué un homme en légitime défense et il a déclaré que si Dieu était prêt à venger Caïn 7 fois, lui, Lémec, serait vengé 77 fois parce qu'il pensait mériter davantage d'être justifié que Caïn. Mais ce qui n'allait pas avec ce raisonnement est que Dieu n'a jamais rien dit de tel. Les mecs supposaient ces choses. Ils présumaient pouvoir être justifiés et que Dieu serait pour lui. Les gens pensaient pouvoir tuer, vivre dans l'adultère, la polygamie, etc. Et à un moment donné, Dieu a dû donner la loi. Et non parce que c'était son idée de départ. Parce que si ça l'avait été, il l'aurait donné à Adam et Ève dans le jardin d'Éden dès le commencement. Mais non, il a attendu 2000 ans pour donner la loi parce que ça n'était pas sa première réponse envers le péché. Il voulait faire preuve de miséricorde et de grâce. Mais lorsque nous avons pris son absence de punition comme une approbation, nous avons aussi perdu la capacité de proprement séparer le bien et le mal, et à cause de cela, le péché était en train de détruire la race humaine. Et si Dieu n'avait pas fait quelque chose afin d'entraver la propagation du péché et d'empêcher Satan de prendre le contrôle de la vie des gens au travers de leur péché, s'il n'avait rien fait pour limiter le péché, il n'y aurait plus eu une vierge sur cette terre au travers de laquelle Jésus aurait pu venir. Voilà à quel point la situation était critique. Donc Dieu a dû nous donner la loi, et la loi a ramené notre conscience au bon endroit, nous a montré ce qu'étaient les standards de Dieu et quelle était sa définition du bien et du mal, indépendamment de ce que l'homme en dit. Mais elle nous a aussi condamnés, elle a amené la mort, la culpabilité, et elle a eu tous ses effets négatifs. Donc ce n'était pas le premier choix de Dieu, et maintenant que Jésus est venu, la loi ne sert plus à nous justifier. Nous sommes rendus justes par la foi dans le Seigneur. Romains chapitre 5, verset 1, c'est la seule manière d'avoir une relation avec Dieu. Nous accédons à sa grâce par la foi, Romains 5, 2. Et c'est ce dont il est question dans ce passage. Avant que la loi ne soit donnée, Dieu ne prenait pas en compte le péché et il ne l'imputait pas aux hommes. 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
1: 3h30 passées, c'est avec Taylor Swift et Ed Sheeran qu'on poursuit. On va écouter Run et puis on va retrouver présentiel un moment à

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1: Bonjour mon ami. Je t'ai créé pour une vie pleine de sens et de bénédiction. Comme un arbre qui porte du bon fruit, je désire que ta vie reflète ma présence et mon amour. Demeure en moi et ses fruits grandiront naturellement. Comme je l'ai dit, je suis le cep, vous êtes les sarments. Celui qui demeure en moi et en qui je demeure porte beaucoup de fruits, car sans moi, vous ne pouvez rien faire. Le fruit de l'esprit, amour, joie, paix, patience, bonté, bienveillance, foi, douceur, maîtrise de soi, sont les marques visibles de ma vie en toi. Mon ami, laisse mon esprit te nourrir et te transformer afin que tu sois un arbre fertile, portant du fruit en abondance pour ma gloire. Ton ami.
2: Seigneur Jésus, merci de m'avoir créé pour une vie pleine de sens et de bénédiction. Aide-moi à demeurer en toi pour que les fruits de ton esprit grandissent en moi. Que je puisse refléter ton amour et ta grâce à travers l'amour, la joie, la paix, la patience, la bonté, la bienveillance, la foi, la douceur et la maîtrise de soi. Que ma vie, Jésus, soit un témoignage vivant de ta présence. Amen.
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Pharrell Williams et la chanson Happy, Phare FM avec vous, la radio autrement qui vous accompagne, c'est dans la nuit autrement et on poursuit avec Teddy Swims, Monsieur Je Sais Tout, Mr. Know It All.

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0: Duffy et la chanson Merci, Phare FM avec vous, 4h07. On est mercredi 22 juillet, bienvenue sur la radio Autrement. On est encore ensemble pendant une heure dans la nuit Autrement. Je vous souhaite un bon réveil et je vous souhaite aussi une excellente journée. Pain de vie avec Jean-Marie Ribet tout à l'heure et puis un peu plus tard, Hommes et Femmes, Mots d'emploi et puis de la musique, Hendrix et la chanson Briller. On l'écoute maintenant, suivi de Cine Rodriguez, Honey. Merci de vous réveiller avec Phare FM.
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1: Un verset qui m'est revenu à la pensée, c'est celui-ci qui dit que la justice élève une nation. Quelquefois, quand on regarde comme ça la télé ou qu'on entend toutes ces infos et toutes ces désolations, ces spectacles, on se dit quelquefois, mais où est la justice? Comment ça fonctionne chez nous? Et on aimerait qu'il y ait des processus, des fonctionnements qui permettent automatiquement que tout soit réglé, que tout débordement soit arrêté, que tout fonctionne de façon toujours stricte, etc. Et c'est vrai que ce serait souhaitable. La pensée qui m'est venue, c'est que pour que ça fonctionne de manière comme ça, à la perfection dans la société, eh bien, il faudrait que la société soit elle-même constituée de gens parfaits. Pour que la société soit totalement juste, il faut qu'elle soit constituée de personnes qui soient justes. Et chacun pour notre part, nous avons donc aussi une responsabilité, nous sommes devant un défi. Dieu est celui qui est juste. Parce qu'il nous aime, son désir c'est aussi que nous-mêmes, nous lui ressemblions. On sait que lorsque Dieu a créé l'homme et la femme, il les a créés à son image. Et si le péché a corrompu ce programme, c'est pas pour autant que Dieu y ait renoncé. Dieu poursuit son but et jamais Dieu n'a poursuivi un but sans l'atteindre. Dieu seul a une réussite de 100%. Dieu n'a jamais commencé un programme qu'il n'est pas atteint. Et s'il n'est pas atteint aujourd'hui, c'est parce qu'il est en processus d'être atteint. Et donc si Dieu a dit qu'il a créé l'homme et la femme à son image pour qu'ils lui ressemblent, alors Dieu va y parvenir. Même si aujourd'hui, par certains côtés, ça nous semble encore un peu difficile, un peu aléatoire. Mais Dieu est en train de fabriquer quelque chose de juste. Et Dieu veut nous rendre juste. Et c'est sur cette notion que j'aimerais insister un peu, tout simplement en reprenant quelques versets. Est-ce qu'on peut lire dans l'Épître aux Romains? Tout au long de l'Épître aux Romains, on va reprendre quelques versets à propos de cette notion de juste, justice, justifié, justification. Mais par rapport à nous-mêmes, par rapport à ce que nous sommes aujourd'hui. Le premier verset que nous trouverons, c'est au chapitre 3 et au verset 20. « Car personne ne sera justifié devant Dieu par les œuvres de la loi, puisque c'est par la loi que vient la connaissance du péché. Personne ne peut être justifié par les œuvres de la loi. » Et Dieu lui-même, alors que cette loi, elle vient de lui, Dieu dit clairement que personne ne peut accéder à la justice, à la justification, personne ne peut être vraiment juste par là. Alors ça peut paraître un peu étonnant parce que Dieu a fondé un système, une structure, et puis c'est comme si après il disait, mais comprenez bien, mais mettez-vous bien dans la tête que c'est inefficace. Dieu nous dit que nous ne pouvons pas être juste par les œuvres de la loi. C'est-à-dire, nous ne pouvons pas être juste sur la base de notre propre pratique, de ce que nous faisons. Pourquoi? Et Paul dit parce que la loi a surtout eu le mérite de nous apprendre ce qui est mauvais, ce qui est défendu. Dans le jardin d'Éden, avant le péché, la loi était vraiment très très simple. C'était vraiment une loi pratique parce qu'elle consistait en un seul article. Il n'y avait rien d'obligatoire et une seule chose défendue. Ça paraît simpliste. Surtout quand on s'aperçoit que cette défense concernait seulement le fait de ne pas manger du fruit d'un arbre. C'est même pas le fruit de tous les arbres de cette espèce. Non, le fruit d'un seul arbre. Mais, puisque c'était une défense, c'était la loi. Et cette loi a mis en évidence que est montée dans leur cœur la volonté de transgresser. Donc la loi a mis en évidence qu'on pouvait faire ce qui est défendu. Sans loi, il n'y a pas d'interdit. S'il n'y a pas d'interdit, il n'y a pas de transgression. S'il n'y a pas de transgression, il n'y a pas de faute, il n'y a pas de péché. La loi nous amène au fait qu'on sait que maintenant on peut faire quelque chose de défendu. On le dit souvent avec les enfants, hein. Il suffit de leur défendre quelque chose, c'est ça qu'ils ont envie de faire. Puis nous-mêmes, on a été comme ça. Une chose qui est très importante à bien comprendre, c'est que Dieu nous veut juste et qu'en même temps, il nous explique que nous sommes incapables d'y parvenir par nous-mêmes. Ça, c'est très important. Parce que si on essaye d'arriver à quelque chose et que on n'a pas pris les bons moyens, si on n'a pas pris les bons outils, si on n'est pas dans la bonne voie, c'est évident qu'on ne pourra pas y arriver. L'outil de la justification, ce n'est pas la loi. L'outil de la justification, ça ne peut pas être notre pratique. Et vous voyez, le problème, c'est que avant de connaître l'Évangile, beaucoup d'entre nous, nous avions eu le souci de vouloir être juste, de vouloir faire ce qui est bien. On s'était confié, pour quelques-uns, dans une loi religieuse, avant de s'apercevoir que finalement, c'était une impasse. D'autres se sont fait leur loi eux-mêmes. Moi, je serais bien à mes yeux en faisant ceci ou cela. C'était une loi pour eux-mêmes, mais ça ne les a pas menés plus loin pour autant. Alors, quand on est venu à l'Évangile, on a compris qu'il fallait sortir de ça. Mais le gros danger, c'est qu'avec le temps, même ayant compris l'Évangile, même étant né de nouveau, quelquefois, on ne se rend pas compte qu'on revient petit à petit à cet ancien principe. Hein, et on essaye de se comporter assez bien pour se sentir bien, pour être juste. Et sans s'en rendre compte, on remet notre confiance dans nos œuvres, dans notre bonne pratique, pour se sentir juste devant Dieu. Si nous ne nous sentons pas justes, c'est qu'il nous manque une dimension dans notre relation avec la justice que Christ nous a donnée. Je vous demande, est-ce que vous êtes juste? Ce n'est pas simplement une question de forme, ce n'est pas une question de mots, c'est une question bien plus importante, c'est une question de solidité de notre être intérieur. C'est une question de fondement. Pourquoi ? Parce que si nous ne vivons pas dans cette certitude d'être juste, alors forcément, nous allons vivre dans l'autre option. C'est-à-dire que nous ne nous sentirons pas justes. Donc, si nous ne nous sentons pas justes, donc ça veut dire que nous nous sentons culpabilisés, ça veut dire que nous ne nous sentons pas approuvés de Dieu, ou en tout cas pas suffisamment, ou pas dans tous les domaines. Ça veut dire aussi qu'on va continuer d'essayer de faire des efforts pour y parvenir. Ce qui, d'une part, est impossible, et d'autre part, devrait être déjà acquis en Jésus. Voyez ? Alors, tous les chrétiens qui vivent sans avoir cette complète certitude d'être juste, alors ceux-là, eh bien, vivent avec un peu d'amertume, avec un peu de souci, avec une culpabilité. À la fois, on adore Dieu et en même temps, on en a peur. Parce que si on n'est pas vraiment approuvé de Dieu, si on n'est pas juste devant Dieu, eh bien plus on se rapproche de Dieu, plus on a peur. Je ne parle pas de la crainte normale de Dieu, ce qui est une crainte de respect, une crainte de soumission, une crainte pleine d'amour, pleine d'affection, pleine d'admiration. Ça, c'est la crainte normale dans le sens de craindre l'Éternel. Mais avoir peur de Dieu, c'est autre chose. Voilà pourquoi des gens prient pour être remplis du Saint-Esprit, mais c'est leur bouche qui le dit. Ils veulent être remplis du Saint-Esprit, c'est ce que leur bouche dit. Mais leur cœur, à l'intérieur, a peur de Dieu. Ils ont peur de Dieu parce qu'ils ne se croient pas réellement justes devant Dieu. Alors d'un côté, ils réclament la présence de Dieu, l'intimité de Dieu, un contact avec Dieu, être sous l'onction de Dieu, rempli de Dieu. Mais en même temps, ils en ont peur. Alors, comment peut-on à la fois dire qu'on aspire à quelque chose et d'un autre côté se sentir mal à l'aise avec? Alors forcément on ne peut pas être vraiment rempli comme ça. Je sais bien que souvent ces notions-là ne sont pas des notions binaires, c'est pas tout oui ou tout non, on est bien plus compliqué que ça. Et malheureusement on a souvent des mélanges. D'une part, dans certains domaines, peut-être intellectuellement on sait qu'on a été justifié, mais dans notre esprit, on ne le vit pas pleinement. Et puis, dans certains domaines de notre vie, on croit que c'est acquis, dans d'autres domaines, on n'est pas sûr. Et ce qui a provoqué en France, et disons même en Europe, la réforme du XVIe siècle, c'est la compréhension, par quelques hommes dont Luther, de ce principe que la justice est quelque chose qui est réel. Luther a compris que la justice de Dieu n'était pas simplement un ordre que Dieu donnait et un ordre impossible à atteindre, mais que c'est une réalité parce que c'est un don, c'est un cadeau. Une fois où je parlais avec des gens qui avaient une religion, on leur a parlé de cette notion de justice, cette notion de certitude du salut, etc. Ces gens nous disaient, mais vous êtes bien orgueilleux de vous croire juste. Je dis, mais c'est pas orgueilleux de croire qu'on a reçu un cadeau. Quelqu'un me donne un cadeau, je le prends. Ça donne gloire à celui qui m'a donné le cadeau, pas à moi. La gloire, elle est à Dieu qui nous a donné la justice. Ça prouve qu'on était incapable d'y arriver nous-mêmes. Alors moi, je dis simplement, les gens qui ne veulent pas prendre ce cadeau, peut-être sont orgueilleux. Parce qu'ils voudraient y arriver. Autrement, moi, quelqu'un me donne un cadeau, je le prends. Si quelqu'un ne veut pas prendre les cadeaux, je dirais c'est un peu idiot, mais il fait comme il veut, quoi. Ce qui nous intéresse, c'est ce que Dieu nous donne. Et ce n'est pas un raccourci. C'est quelque chose de très puissant. La puissance de Dieu, c'est démontré dans la vie, dans l'humanité, par le fait que Dieu a été capable de transférer le caractère tout puissant de sa propre vie. Dieu le transfère dans cette humanité. Est-ce qu'on peut lire quelques autres versets encore? Au chapitre 3, toujours, verset 24. Ils sont gratuitement justifiés par sa grâce, par le moyen de la rédemption qui est en Jésus-Christ. Vous voyez, encore une fois, gratuitement justifiés par la grâce. Mais Dieu est gratuit, gratuitement. Frères et sœurs, moi j'ai vu des chrétiens qui sont quelquefois chrétiens depuis très longtemps et qui aiment vraiment Dieu et qui sont vraiment sauvés, ça je n'en doute pas. Ils aiment le Seigneur et ils sont vraiment engagés. Mais justement, une partie de leur zèle, une partie de leur enthousiasme, une partie de leur façon de toujours foncer, d'être dans toutes les activités, d'être sur tous les coups, ne vient pas toujours sainement de leur affection pour Dieu, mais ça vient quelquefois de leur volonté de mériter, de leur volonté de se fabriquer cette justice, d'une crainte de ne pas être revêtu complètement de la justice de Dieu. Jésus nous a donné cette justice. Vous n'avez rien pu faire pour. C'est comme un vêtement. C'est Dieu qui l'a fait entièrement. Vous n'avez pas pu fabriquer le tissu. Vous n'avez pas pu prendre les morceaux et les coudre. Vous ne pouvez même pas y ajouter un bouton. Vous ne pouvez pas y faire un galon. C'est quelque chose que Dieu a fait. Vivre dans cette révélation de la justice gratuite que Dieu nous a donnée, c'est tellement reposant. Il y a des chrétiens qui sont fatigués de leur engagement. Fatigués par le souci qu'ils se font d'être engagés pour Dieu parce qu'ils croient qu'il faut le faire, parce qu'ils croient que c'est quelque chose que Dieu exige, parce qu'ils pensent que s'ils ne le faisaient pas, est-ce que Dieu les approuverait vraiment? Et ça, c'est très, très fatigant. Alors que d'autres sont très engagés et sont beaucoup moins fatigués. Parce qu'ils ne sont pas engagés pour que ça leur donne un mérite, ils sont engagés parce qu'ils aiment Dieu. Parce que tout naturellement, maintenant ça découle de cette justice, et non pas pour la faire. Encore un peu plus loin, le verset 26, hein, il montre ainsi sa justice dans le temps présent, de manière à être juste, tout en justifiant celui qui a la foi en Jésus. Vous voyez, il y a comme une opposition ici, à être juste, tout en justifiant. Paul reconnaît que c'est comme s'il y avait un paradoxe là-dedans. Parce que Dieu nous justifie, quelqu'un pourrait dire, c'est pas juste puisqu'on était coupable. Comment ça se fait que Dieu est juste en déclarant que nous, des coupables, nous sommes justes? Est-ce que Dieu est juste en disant ça? Oui, il est juste. Parce que Dieu n'a pas annulé nos fautes. Dieu n'a pas décidé de ne pas en tenir compte. Il n'a pas décidé qu'elle n'existait pas. Il n'a pas fait semblant. Il n'a pas dit, bon, allez, j'ai rien vu, passez plus loin. Dieu a considéré nos fautes et il s'en est occupé. Il a été juste tout en nous justifiant parce qu'il a puni la culpabilité, parce qu'il a puni les péchés, parce que son fils a été puni pour ça. Nos péchés n'ont pas disparu comme ça. Non! Dieu a considéré que nos fautes étaient tellement graves que c'était des fautes mortelles. Alors ces fautes mortelles ont été punies. Donc Dieu, puisqu'elles ont été punies, Dieu est juste tout en nous justifiant. Il n'a pas agi d'une manière inconsidérée. Dieu n'a pas agi d'une manière capricieuse. Dieu a agi d'une manière rationnelle, d'une manière juste, en justifiant celui qui a la foi en Jésus. On va y revenir. Encore au verset 28 aussi. Car nous pensons que l'homme est justifié par la foi sans les œuvres. La foi, c'est croire que ce que Jésus a fait pour nous est efficace. C'est justement cette capacité de croire. Vous voyez, dans un sens, il n'y a qu'une foi, parce que la foi, elle vient seulement de Dieu. Personne ne peut fabriquer un milligramme de foi. C'est Dieu qui donne la foi, c'est Dieu qui fabrique la foi. Maintenant, on peut accepter de la recevoir ou pas la recevoir. Et comme toute chose que Dieu nous a donnée, on peut aussi les conserver, et puis les conserver petits, ou les faire grandir. Et la foi dans la justice de Dieu, c'est aussi quelque chose que nous devons faire grandir. Ce que nous avons compris le jour où nous sommes convertis, c'est bien, alléluia. C'est cette quantité de foi qui nous a permis de rentrer dans le salut, de passer hors du monde dans lequel on était avant, de sortir d'une nature où on était condamné, où on allait en enfer. Maintenant, cette foi nous a permis de croire que maintenant on était différent, que maintenant on est devenu une personne nouvelle. Maintenant, on est justifié. Vous voyez, je crois qu'on a besoin de faire des progrès aussi dans ces domaines-là. C'est la foi dans les dons de connaissance. C'est la foi que Dieu parle aujourd'hui, que Dieu agit aujourd'hui. Mais il y a aussi des domaines de la foi qui concernent ce que nous vivons à l'intérieur de nous-mêmes. C'est aussi la foi par rapport à notre identité devant Dieu-même. Si un chrétien doute par rapport à lui-même, que Dieu l'aime, si un chrétien n'est pas tout à fait persuadé que Dieu le regarde comme entièrement juste, si un chrétien continue de se dire peut-être « Moi, j'en ai quand même fait des sévères, hein. Enfin bon, mais je crois quand même. Globalement, je crois que Dieu regarde comme juste, ouais. Oui, mais ce globalement-là, c'est ça qui, après, te met du poison dans ta vie. Est-ce que tu crois entièrement que Dieu te regarde entièrement juste? Sinon, dans les domaines où tu n'es pas sûr, tu vas continuer de te bagarrer ou tu vas continuer d'avoir un fardeau sur la tête. Ce qui est un petit peu embêtant avec ce domaine, quand un prédicateur prêche ces choses-là, ça donne un peu à certains l'impression qu'on prêche un évangile facile. De toute façon, Dieu pardonne tout, Dieu est passé par-dessus tout, Dieu a tout changé, voilà. Alors, quelques-uns se disent, mais ça, c'est dangereux, alors on peut faire n'importe quoi. Et je crois que ça, c'est justement quand on n'a pas compris ce que la justice de Dieu fonctionne comme ça. Quand on a compris le prix de la justice de Dieu, et quand on y est rentré, comme ces versets le disent, par la foi, quand on l'a vraiment reçu par la foi, alors on aime cette justice. Et on aime la justice de Dieu sur nous. On aime être juste. Et c'est justement à ce moment-là, plus on a compris ces choses-là, plus on a de force pour vouloir être juste. C'est quand même paradoxal. Regardez, tous nous aimons le pardon des péchés. Tous nous aimons être dégagés du péché, etc. Mais reconnaissons que dans certains domaines, ça nous est des fois difficile. Et je crois que une chose qui nous rend la lutte contre le péché difficile, c'est quelquefois notre manque de perception profonde de ce qu'est la justice de Dieu. Plus nous comprenons vraiment la puissance de cette justice de Dieu, plus nous l'aimerons et plus nous la tiendrons pour puissante, pour valable, pour attractive, pour désirable. Et plus nous aurons envie de fuir tout ce qui est contraire à la justice. Donc, ce que Paul dit ici n'est pas un évangile qui nous permettrait de nous appuyer sur une doctrine d'un Dieu très bon qui passe sur tout. Ce n'est pas ce qu'il veut dire. C'est justement une doctrine qui nous donne envie de chercher la proximité de ce Dieu tel qu'il est, de ce Dieu juste. Encore quelques versets. Chapitre 4, verset 25. « Christ a été livré pour nos offenses et il est ressuscité pour notre justification. Si Jésus était mort, s'il était resté mort, nous ne serions pas justifiés parce que ce serait comme si notre injustice avait été placée sur lui et que notre injustice aurait fini par avoir raison de lui, raison de sa nature, de sa puissance. Mais Christ n'est pas resté mort, il est ressuscité et ce texte dit qu'il est ressuscité dans un but précis. Il est ressuscité pour notre justification. Et autant que Christ est entièrement ressuscité, autant nous sommes entièrement justifiés. Frères et sœurs, maintenant encore, il y a des chrétiens qui ont besoin d'accepter, de renoncer à se considérer comme coupables. À la fois, nous devons vous montrer, et nous montrer, et je dois me montrer, ce qu'il y a de coupable, ce qui a besoin d'être changé, ce qui a besoin d'être transformé. Autant nous avons besoin d'être lucides avec les domaines que dans nos vies nous n'avons pas accepté encore de mettre sur la croix. Autant en même temps, nous devons comprendre qu'en Jésus-Christ, nous avons été totalement justifiés et définitivement. Encore un verset au chapitre 5, verset 9. « À plus forte raison donc, maintenant que nous sommes justifiés par son sang, serons-nous sauvés par lui de la colère ?» Ici, la justification est présentée comme ayant été effectuée par le sang de Jésus. C'est le sacrifice de Jésus qui nous a donné cette justification. Nous avons été justifiés par le sang. Et ce sang a été versé pour nous. Ce qui prouve à quel point cette question de justification tenait dans le cœur de Dieu. Dieu crée comme ça, Dieu dit, la chose existe. Ça ne coûte aucune peine à Dieu, ce n'est même pas un travail. Mais Dieu a fait la seule chose qui était difficile pour lui. Il a donné son fils, son sang. Vous voyez, le sang, ça devient une notion un peu gênante, c'est un peu difficile. Mais Dieu nous dit que le sang de Jésus nous a justifiés. Dans l'ancienne alliance, le sang était toujours à l'extérieur. On était sous l'aspersion du sang des victimes sacrifiées. Mais Jésus a apporté une notion complètement nouvelle, une notion révolutionnaire qui a scandalisé tous ses contemporains. Il a dit non, le sang, il doit rentrer dedans. Jésus n'a pas dit « je viens pour que vous soyez sous mon sang ». Il a dit « je viens pour que mon sang rentre au-dedans de vous ». Et le dernier jour avec ses disciples, comme on l'a commémoré tout à l'heure, Jésus a pris cette coupe et il a dit « prenez, buvez-en tous, ceci est mon sang ». Et dans Jean 6, quand Jésus a dit « il faut que vous buviez mon sang », les gens ont dit « ça, on ne peut pas écouter ça ». Voyez, aujourd'hui, nous devons bien comprendre que le sang de Jésus est au-dedans de nous. Nous ne sommes pas sous le sang, mais le sang de la vie, le sang de la justice est au-dedans de nous. Dans l'ancienne alliance, on ne pouvait avoir qu'une notion de justice qui était une notion d'attente. C'était la grâce de Dieu qui se manifestait à travers ses sacrifices. Dieu disait « par grâce, je vous mets sous un sang, le sang des sacrifices qui vous permet d'être momentanément épargné ». Mais ça ne changeait rien fondamentalement. Personne n'a pu aller au ciel avec ça. Jésus dit aujourd'hui, personne n'est monté au ciel en son temps. Mais parce que Jésus nous a donné un autre moyen, au lieu que ce sang vienne seulement sur nous pour nous cacher, ce sang vient au-dedans de nous pour nous changer, pour nous nettoyer, pour nous délivrer, pour nous sauver, pour nous rendre justes. Être juste aux yeux de Dieu, être justifié, ça veut dire que Dieu nous regarde exactement comme si nous n'avions pas fait, j'allais dire ce péché, cette myriade de péchés. Alléluia. C'est pour ça que nous pouvons être forts. Et plus nous considérons ces choses, et plus nous avons de foi dans cette chose-là, alors plus nous avons confiance dans la justice de Dieu, dans la grâce de Dieu, dans la paix de Dieu, dans la puissance que Dieu met lui-même dans notre vie, et plus nous avons cette foi, plus nous lutterons contre l'injustice, en nous-mêmes et autour de nous-mêmes. La justice élève un homme. Et quand des hommes sont élevés, alors la justice de ces hommes élève une nation. On peut montrer toutes les formes d'injustice qu'il y a autour de nous, dans le fonctionnement de la structure de la société, à condition d'être conscient des combats pour la justice que nous devons mener pour nous-mêmes. À condition que nous restions lucides sur ce que nous avons apporté nous-mêmes comme ferment d'injustice dans notre société. Et si chacun d'entre nous, nous luttons pour la justice dans notre cœur, pour la vivre avec Dieu, alors nous allons la vivre aussi avec notre prochain. Et notre société autour de nous va être au bénéfice de cette justice. Encore un ou deux versets. Je suis au chapitre 5, verset 16. Il n'en est pas du don comme de ce qui est arrivé par un seul qui a péché, c'était Adam, car c'est après une seule offense que le jugement est devenu condamnation, tandis que le don gratuit devient justification après plusieurs offenses. Plusieurs, on comprend que dans le texte ici, plusieurs veut dire une multitude. il y a eu un seul péché originel qui après s'est multiplié, et il y a eu un seul acte de justice, celui de Christ, qui est survenu après une multitude, d'après plusieurs. Chacun d'entre nous, nous avons commis des millions de péchés. Mais au lieu de faire le compte, Dieu a décidé de nous donner un moyen, une sortie. Encore au verset 18. De même, par un seul acte de justice, la justification qui donne la vie s'étend à tous les hommes. Dieu veut sauver tous les hommes. La justification s'étend à tous les hommes. Sont sauvés ceux qui le prennent, l'acceptent par la foi. Mais le but de Dieu, c'est que la justification soit étendue à tous les hommes. Il n'y a personne ici qui pourrait dire, bon, mais moi, est-ce que Dieu veut me sauver? Si quelqu'un est sous l'emprise de ce mensonge, alors que ce mensonge soit lié et détruit maintenant au nom de Jésus. Dieu veut que chacun dans cette salle soit sauvé pour la vie éternelle définitive. Dieu veut que chacun puisse sortir de ce lieu aujourd'hui en étant lavé aujourd'hui même de chacun des péchés qu'il a commis jusque-là. Parce que la justice de Christ est quelque chose qui est entier, qui est définitif. Tu reçois ça, tu comprends ça, tu marches là-dedans, ta vie est changée. Et tu t'apercevras que les faiblesses qui te tenaient, à ce moment-là, maintenant, par la justice de Dieu, tu auras la force de combattre l'injustice. Mais procéder à l'inverse, en disant d'abord je vais chasser l'injustice de ma vie, et comme ça j'accéderai à la justice de Dieu, c'est un cul-de-sac. C'est impossible. Il faut recevoir la justice de Dieu pour, avec la justice de Dieu, combattre l'injustice. Amen. Encore un ou deux versets. Chapitre 8, verset 30. Et ceux que Dieu a justifiés, il les a aussi glorifiés. C'est beau ça, hein, frères et sœurs. Ce que nous voyons en nous-mêmes aujourd'hui, c'est un mélange. Nous voyons la grâce de Dieu, nous voyons la vie de Jésus, nous voyons toutes les choses merveilleuses que Dieu a mis en nous, et puis nous voyons les reliquats de la chair, nous voyons, comme disait Luther, que le vieil homme encore se débat, que le mort gigote encore pas mal. Alors ça nous est difficile de nous sentir vraiment glorifiés en Jésus. Et pourtant, Paul l'a dit comme une vérité qui était déjà réalisé au moment où il l'a écrit. Nous sommes glorifiés en Jésus-Christ, frères et sœurs. C'est bon de se repasser dans notre cœur ces vérités fondamentales. C'est bon de se replacer sur des assises afin d'avoir de la force. Plus on est ferme sur l'identité de ce que Dieu a fait en nous, plus on a de la force contre l'adversité. Plus on est conscient de nos droits. Mais si on se sent sale, si on se sent injuste, si on se sent lamentable, si on se sent etc., quand on a des difficultés, des combats spirituels, quelle force on va avoir? Déjà, on est comme si on était vaincu, déjà on est honteux. Tandis que la parole de Dieu nous donne de la puissance. Encore au chapitre 30, verset 33, « Qui accusera les élus de Dieu? C'est Dieu qui justifie. » Ici, c'est dans le sens « justifier ». Non pas rendre juste, mais dans le sens de proclamer juste, faire reconnaître juste, comme devant un tribunal. Lorsque quelqu'un est justifié, ça ne change pas sa nature, mais ça change l'opinion que les autres avaient de lui. Le tribunal déclare, non, il est juste, il a été justifié. Eh bien, Dieu lui-même plaide pour nous. Encore au chapitre 10, verset 4, « Car Christ est la fin de la loi pour la justification de tous ceux qui croient. » Ici, ce n'est pas le mot « fin » dans le sens comme à la fin du film, c'est la fin. C'est dans le sens de la finalité, la réalisation, arriver au bout du projet, arriver au bout de ce qui était nécessaire. C'est l'amener à la perfection. Christ a réalisé la loi, il a amené la loi à sa finalité. Sa finalité, c'était de démontrer que Dieu est un Dieu de grâce, que Dieu veut nous justifier, que Dieu nous donne les moyens. La loi nous a amenés sur le bon chemin, nous a amenés à Christ. Ça, c'était sa vraie finalité. Ce n'était pas de nous condamner, ce n'était pas de nous enterrer. La loi voulait nous amener à la vie. Alors Christ est cette réalisation. Alléluia, je termine avec un verset dans 1 Timothée 3:16. Sans contredit le mystère de

0: Point que notre connaissance de la justice de Dieu ne reste pas une connaissance intellectuelle, que ça reste pas une connaissance théorique, que ce soit pas simplement quelques versets qu'on a lus, qu'on a disséqués, qu'on a cru et puis c'est tout, mais il faut que ce soit une démonstration du Saint-Esprit en nous qui nous fasse rentrer dans cette connaissance et dans cette vérité. J'aimerais vous invitez aussi chez vous, quand vous voudrez, vous invitez à prier Dieu pour ça. Dites-lui, Seigneur, ces choses, je les ai entendues, je les connais. Mais je voudrais vous inviter à demander à Dieu que l'Esprit de Dieu les éclaire, ou peut-être les rééclaire, les illumine, vous débarrasse de notions de mérite, d'œuvres, d'ordonnances, de quoi que ce soit pour faire, toute notion d'ombre, toute notion de peur de Dieu, d'insatisfaction, de doute dans la relation que vous avez avec Dieu. Il faut que ce soit l'Esprit Saint qui fasse ce travail.
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1: Falcon de Good Stuff sur Phare FM. C'est Gaston Bachelard, qui était philosophe français, qui a dit que pour être heureux, eh bien, il faut penser au bonheur d'un autre. Essayons aujourd'hui d'apporter du bonheur autour de nous, rien que par un sourire, un mot gentil ou bien un petit SMS. Voilà, quelque chose qui peut faire du bien à l'autre, ça va nous rendre heureux nous-mêmes. On poursuit en musique avant de retrouver Hommes et Femmes, Mode d'emploi. On écoute Jérémy Frérot et la chanson Frérot. Tout de suite, Forest Frank, Thankful. Merci de rester avec Phare FM, la radio autrement. Je vous accompagne avec plaisir. Encore jusqu'à 5h. À tout à l'heure.
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1: Nous parlons aujourd'hui des buts de la sexualité.
2: La sexualité, c'est avant tout spirituel.
3: Dans le livre des Éphésiens, chapitre 5, il est écrit « Ce mystère est grand ». Oui. Je dis cela par rapport à Christ et à l'Église. Du reste, que chacun de vous aime sa femme comme lui-même et que la femme respecte son mari.
2: Et le mystère ici dont il est question, c'est que le mari et la femme vont devenir un. Le mystère est grand parce qu'en fait, la sexualité que Dieu nous a donnée, c'est un cadeau de Dieu, c'est une idée de Dieu, elle va être une représentation de notre relation avec Jésus. Si on regarde comment Dieu se positionne dans la Bible avec nous, au démarrage, Dieu est créateur, puis Dieu est le maître, il sort son peuple d'Égypte, puis on passe à Jésus qui est notre ami, notre sauveur. Et quand on réfléchit à comment Jésus revient pour nous chercher, il va revenir dans un rôle d'époux, n'est-ce pas? Ouais. Donc quand il y a un époux avec une jeune mariée et qu'on parle des noces de l'agneau, ouais. Jésus va revenir vers nous en tant qu'époux. Ouais. Il y a cette notion de on va faire un avec lui. Cette notion que la sexualité représente, c'est vraiment spirituel.
3: C'est spirituel et cette union qu'il y a entre un homme et une femme où ils ne deviennent plus qu'un, nous montre que quelque part c'est comme un aperçu de l'union que l'on va vivre avec Christ quand on ne deviendra plus qu'un avec lui, son épouse. Et la Bible nous dit qu'on sera assis avec lui dans les lieux célestes, là où Christ sera, sur le trône de l'Éternel, nous serons avec lui. Et cette union, elle est indissociable, elle est pour toujours. C'est pour ça aussi que Dieu passe une alliance avec nous et qu'il veut que dans le cadre du mariage, on passe une alliance l'un avec l'autre. Gardons toujours à l'esprit que la sexualité, c'est d'abord spirituel et émotionnel, oui. Et les corps sont le véhicule de cela.
2: Donc ces connexions se font et elles sont vraiment un cadeau de Dieu parce qu'il y avait un message de Dieu pour nous. Dieu utilise un langage sexuel pour parler de son amour avec nous.
3: Dans 1 Jean 3, il est écrit « Quiconque est né de Dieu ne pratique pas le péché parce que la semence de Dieu demeure en lui et il ne peut pécher parce qu'il est né de Dieu. »
2: Le mot « semence » en grec, c'est « sperma ». Hypersexuel, le sperme. Ce verset nous parle de la vie éternelle qui est en nous au travers du sperme de Dieu. Parce que dans le sperme, il y a l'ADN en fait. Donc cette vie éternelle va nous être transmise au travers de cette semence. Donc vraiment, Dieu n'a pas peur d'utiliser une terminologie hypersexuelle parce que c'est hyper spirituel. Et c'est son cadeau pour nous pour qu'on ait un aperçu de l'éternité avec lui. On voit vraiment que le diable avait essayé de nous voler ça, alors que la sexualité a aussi un pouvoir de protection spirituelle.
3: Dans 1 Corinthiens chapitre 7, le verset 5, « Ne vous privez pas l'un de l'autre, si ce n'est d'un commun accord pour un temps, afin de vous consacrer au jeûne et à la prière, puis retourner ensemble, de peur que Satan ne vous tente à cause de votre manque de maîtrise. » La Bible, elle est très claire ici, « Ne vous privez pas l'un de l'autre au niveau de la relation sexuelle. » Donc il y a un encouragement, quand on est marié et femme, à être sexuel, parce que c'est beau et c'est quelque chose que Dieu veut pour nous.
2: D'ailleurs, c'est la période de non-relation sexuelle dure, il faut jeûner et prier. Donc si vous pouvez jeûner plus de X jours, allez-y. Mais vraiment, ce verset est très clair. Mais il y a une protection spirituelle indispensable. Il faut que le mari et la femme restent connectés au niveau spirituel, émotionnel, et c'est par le véhicule du physique.
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4: C'est l'heure pour moi de vous dire au revoir. Je vous retrouve cette nuit à minuit. Ne manquez pas votre prochain rendez-vous. C'est avec l'équipe de Bonjour chez vous à 5h. On écoute Coldplay, The Scientist. Je vous souhaite encore une excellente journée. Un très bon mercredi. Merci de rester avec Phare FM. À bientôt.

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1: Bonjour à tous, bienvenue dans
2: Nadine, Nadine, Nadine, Kabouya. J'ai failli amener une petite trompette, mais je voulais pas trop faire de...
1: Je comprends.
2: Ah, Nadine!
1: Ça va, Nadine? Bon
3: ça va, Evelyne et toi?
1: Oh, tu nous
3: merci.
1: As manqué sur
3: merci.
1: Ce beau plateau.
3: Merci. Vous m'avez manqué aussi.
1: Welcome back.
3: Thank you.
1: T'es en forme?
3: Yes.
1: Prête
3: pour des émissions avec Frank.
2: Hey.
1: Ah, je suis sympa.
2: Comment ça a été tous ces mois, Nadine,
3: écoute,
2: comme ça?
3: J'attendais que tu me fasses ma petite recette que je voulais.
2: C'est vrai, on m'a demandé une recette, une petite trompette de pizza.
3: C'est la trompette de sa grand-mère. Il l'a pas fait.
2: Et je l'ai pas faite.
3: Mais j'ai appris quelque chose, Evelyne.
1: Vas-y, on sort les dossiers.
3: C'est car j'ai parlé à Nadia, l'épouse de Frank, et que la recette existe en fait. Et elle m'a envoyé la recette. Parce qu'elle arrêtait pas de dire ce truc familial, ma grand-mère me l'a partagé, je peux pas le dire à personne. Et ça fait 4 ans. Ça fait 4 ans que Frank me dit ça. Et en fait, la recette existe. Il y a un site internet avec les recettes. Et Nadia qui me dit, oh, mais sa sœur l'a fait aussi.
2: Je croyais que tu pensais que c'était vrai.
3: Je croyais pour de vrai. J'ai dit, waouh, tu penses que tu connais les gens. Incroyable. Pendant 4 ans, Frank. Mais bon, c'est pas grave.
2: La recette.
1: Je savais même pas qu'il y avait ce
2: de
1: truc.
2: Pizza déguisée. C'est bon, hein.
3: T'as vu, mon cœur est large. Alors qu'on parle de ce sujet des relations fraternelles.
2: Ah, et comment ton livre...
3: Ouais, ça s'est pas bien passé. Je suis comme elle.
2: Ma vie, moi-même et soi. C'est, comment que ça s'appelle?
3: Je suis comme elle, mon livre qui est sorti en septembre. Ça s'est super bien passé aussi, la promo, etc. Et puis le livre continue à s'acheter. Et les témoignages surtout continuent à pleuvoir. Et je suis vraiment... Tu sais, je bénis Seigneur. Des fois, tu fais quelque chose, tu te dis, bon, tu le fais par obéissance. Puis après, le résultat derrière, tu te rends compte qu'en fait, que quand Dieu t'apporte, t'amène quelque part... Il est toujours derrière.
1: Amen.
2: Est déjà dans l'émission.
3: T'as vu, les révélations déjà
2: pleuvent. J'avais dit hier que tu avais une belle profondeur et se moquait de moi ici.
3: Ah, oh, tu l'as dit.
2: J'ai dit ça. J'ai dit ça.
3: Thank you.
2: T'as vu? Et en plus, j'aime Omer aussi. Alléluia.
3: Mais oui, on vous aime aussi les poulains.
1: T'es bizarre quand tu dis
3: Je vais se réajuster.
2: J'ai voulu, on repart sur...
1: Des bonnes bases.
2: Pour une émission.
1: D'amour fraternel, pour une émission. Profitons-en. Ça tombe bien, on est dans notre thème que je vais quand même vous présenter après cet accueil merveilleux. On va parler de la douloureuse réalité des blessures entre chrétiens.
2: Ah, c'est merveilleux. Quelle belle émission que tu as choisie, Evelyne.
3: T'as vu,
2: ce retour au lieu de la joie du Seigneur.
1: C'est vrai que quand je le dis, je te laisse. C'était...
3: Evelyne, quel est ton but? Nous, on va bien, Frank et moi. Qu'est-ce que tu veux faire?
1: Je vais vous faire passer un message.
2: Ah, c'est clair.
1: Bref. Okay. On se reconcentre, je vais essayer. Ah là là, c'est difficile, hein? Donc, on parle d'un thème.
2: On est bousculé.
1: Il est très sérieux en plus de ça, mais je vous rassure, on va réussir à reprendre notre sérieux. Et Nadine, tu vas faire une rubrique Couple et relations. Quelles sont les limites des relations fraternelles?
3: Oui, on va voir ce que la parole nous encourage en théorie, mais en pratique, ce qui se passe vraiment dans les églises et comment voilà, réajuster le tout.
1: Ben oui, parce que des fois, on a des attentes, parce qu'on est chrétien, il faudrait que ce soit comme ci ou comme ça, mais il y a des réalités. Mm-hmm. Et j'ai hâte d'entendre ta rubrique, je suis sûre que tu as plein de belles choses à partager.
3: J'espère bien.
1: Et quand même, hein, 3-4 mois de révélations accumulées, les attentes sont hautes.
2: Ça va être dit. Bip!
1: Bip! Ok, allez, on va commencer cette émission avec notre pensée du jour.
2: Donc imagine, tu es au travail en train de faire ta vie, quelqu'un que tu connais pas, des équipiers qui sont là tous les jours, il y en a un qui dit quelque chose et ça te blesse. Bon, tu te dis, bon, ça va, c'est un équipier, c'est quelqu'un que je connais pas trop, c'est pas que ça va parce que ça fait jamais du bien de se faire blesser ou de se faire piquer ou de se faire agacer par quelqu'un que tu ne connais surtout pas. Mais là, imagine, t'es en train de faire ta vie tout souriant, t'es heureux, et là, quelqu'un à ton église te pique. quelqu'un que tu connais, que tu estimes même un leader, peut-être même la femme du pasteur elle-même dit quelque chose et ça te blesse. Alors, c'est pas drôle. Et là, t'imagines, encore pire, quelqu'un dans ta famille que tu aimes tellement, soudainement commence à parler en mal de toi. Dis des choses te concernant qui sont pas vraies. Répand des faussetés à ton égard ou à l'égard de ta famille, ton mari, toi, tes enfants. Ça devient que ça fait mal. C'est des blessures qui vont être très désagréables. Et là, tu vois, je dis tout ça, c'est comme drama, c'est ouf, qu'est-ce, je veux pas vivre ça, c'est pas quelque chose que je veux. Et parfois, là, tu vois, je décris ça et tu dis, je veux pas être à la place de cette personne. Mais parfois, ça peut arriver que tu te retrouves que c'est toi qui as blessé quelqu'un ou qui a fait vivre à quelqu'un cette chose. Vous voyez comment j'ai tourné ça? Vous avez vu ma tournure? T'as vu, Nadine, ma tournure?
3: J'apprends.
2: Maintenant, je vais être très court dans cette pensée. Matthieu 5, 23, 24. « Si donc, au moment de présenter ton offrande devant l'autel, tu te souviens que ton frère a quelque chose contre toi. » C'est même pas toi qui as quelque chose contre ton frère. Ton frère a quelque chose contre toi. « Laisse-là ton offrande devant l'autel et va d'abord te réconcilier avec ton frère, puis tu reviendras présenter ton offrande. » Et là, Jésus, j'aime tellement, il est tellement clair. Si tu le sais qu'il y a quelque chose qui ne va pas entre toi et une autre personne, que ce soit ta faute ou la faute de l'autre, avant même, vous savez, l'offrande, c'est une façon d'adorer Dieu. Avant même d'adorer Dieu et de faire comme si tout va bien, Jésus est en train de dire, avant d'adorer, va te réconcilier avec cette personne. Si c'est toi qui as blessé, aujourd'hui, je t'encourage juste, sois humble, manifeste l'amour, reconnais le tort que tu as fait, et c'est jamais agréable, mais s'il te plaît, fais-le. Parce que tu sais pas le mal qui a pu être fait dans la vie de cette personne. Et des fois, tu vas être surpris, ou tu seras surprise parce que tu vas te dire, mais j'aurais jamais imaginé que ce que j'ai dit a fait un tel impact. Combien de fois est-ce que parfois des paroles qui sont dites pour rire, pour faire une blague, pour si, finalement, ça laisse une semence dans le cœur d'une personne qui était là, et le diable utilise pour faire en créer une montagne. Et après des semaines, des mois et des années, tu en entends parler. Cette personne-là, à un moment donné, plus fort que... Elle se met à pleurer devant toi. Elle te dit, cette journée-là, tu vois... Aujourd'hui, s'il te plaît, réconcilie-toi ou demande pardon ou va chercher la paix. Alors que la parole nous dit, autant que cela dépend de vous, recherchez la paix avec tous. Aujourd'hui, je t'encourage. S'il y a eu des blessures qui ont été faites et tu le sais que c'était de ta faute, de ton côté, et tu as comme tassé, tu as mis de côté ces choses, aujourd'hui, accepte et s'il te plaît, va te réconcilier. Parce que tu sais pas à quel point ça peut faire du bien dans la vie d'une personne, même amener un âme au salut par ton action et l'amour que tu vas manifester.
1: C'est tellement, tellement important. Quand on est blessé, on va parfois se renfermer tellement sur soi-même qu'on ne va plus laisser personne entrer. Une personne t'a blessé et tu vas priver en fait tout le monde de tout ce que tu as de bon à donner, de tout l'amour que tu aurais à offrir. Tu te renfermes tellement parce que tu veux te protéger. Tu dis, j'ai tellement mal que je ne suis pas prête. Si on me blesse encore une fois, je ne me relèverai pas. Donc je choisis, je mets une carapace autour de moi. Souvent, ce qu'on va faire, c'est que ça va être une carapace avec des pics pour être sûr que les gens ne puissent pas nous approcher. Donc on va devenir nous-mêmes blessants. Et en fait, on se prive de l'amour que les autres pourraient nous donner, mais on prive aussi les autres de l'amour qu'on aurait à donner. Et c'est en fait, c'est une tragédie. Et si on regarde notre verset du jour, la Bible nous dit dans Éphésiens 4, au verset 31-32, c'est des conseils fraternels aujourd'hui qu'on apporte. C'est entre frères et sœurs dans l'Église. Que toute amertume, toute fureur, toute colère, tout éclat de voix, toute calomnie et toute forme de méchanceté disparaissent du milieu de vous. Soyez bons et pleins de compassion les uns envers les autres. Pardonnez-vous réciproquement comme Dieu nous a pardonnés en Christ. Quand Paul écrit ça aux Éphésiens, il parle vraiment dans le cadre de l'Église.
2: Ouais.
1: Comment on doit se comporter les uns avec les autres. La colère n'a pas sa place, les éclats de voix n'ont pas leur place, la calomnie non plus. Mais il va donner des principes de base de se pardonner réciproquement, d'user de compassion les uns envers les autres. C'est ce qui doit régner en fait dans l'Église. C'est ça qui doit prendre place, ouais. qui doit dominer dans l'Église. Et oui, être prêt à être blessé encore, accepter de se rendre encore vulnérable et de prendre le risque d'avoir encore mal, ça fait aussi partie de la vie chrétienne et de l'amour qu'on doit être capable de manifester.

0: quand tu parles d'amour, pardon, c'est vraiment ça, la base, en fait. Et des fois, on se rend pas compte, Frank l'a dit dans sa pensée, comment l'ennemi va amplifier une petite situation pour la rendre grande et commencer à créer comme ça des tensions dans l'Église. Et ce serait vraiment dommage, alors que l'Église est l'endroit qui est notre maison spirituelle où on devrait recevoir quelque chose. Si tu vas déjà à l'Église et tu es déjà blessé, tu es déjà fermé, il y a beaucoup de choses que tu vas pas recevoir. Autant que tu ne seras pas, voilà... interagir avec tes frères et sœurs, mais même la parole qui est prêchée, il y a des choses que tu ne sauras pas recevoir. Quand on va prêcher sur le pardon, quand on va prêcher sur la puissance de triompher de l'offense, tu vas tellement te justifier dans ta tête qu'il y a ça, il y a ça, il y a ça, mais il y a des enseignements que tu ne sauras pas recevoir, en fait. Et de comprendre qu'à la base, c'est l'ennemi qui veut aussi nous diviser. Et une incompréhension peut arriver. Puis quelqu'un peut vraiment avoir parlé, pas de la bonne manière, mais l'attitude que nous devons avoir, c'est d'aller vers la personne. Tu m'as dit ça l'autre jour, voici comment je me suis sentie. Et on se rendra compte, en tout cas moi, pour avoir observé les gens et parlé avec plusieurs personnes, c'est que chacun a sa façon de voir, en fait. Et donc tu penses que c'est lui, mais l'autre aussi, dans sa façon, il voit aussi que ben, toi aussi tu aurais dû, nanana, nanana. Et ça monte comme ça des murs, des forteresses dans le cœur de chaque personne. Mais si nous sommes tous enfants de Dieu, c'est autant Dieu est mon père, autant Dieu est son père. Et comme un parent dans une maison, ben, il a entendu, il parle, il conseille un enfant, il conseille l'autre aussi. Ça veut dire, nous deux, on a accès à la parole. Donc, quand je vais venir vers toi et j'ai prié, Seigneur, ta parole n'est pas honorée. Tu n'es pas honorée quand, dans l'église, je rentre par la porte ici parce qu'il y a tel frère que je ne parle pas, je parle à celui-ci. Mmh. T'es pas honorée quand il y a des espèces de clans et puis des trucs comme ça, une espèce d'atmosphère de méchanceté. Ben, alors, Seigneur, je vais aller voir cette personne. Et Dieu veut ça. Et tu vas voir que tu vas aller vers la personne et la conversation va se faire. Et tu vas voir que c'était, il y avait rien, en fait. Ou bien peut-être il y a eu vraiment quelque chose et il y a le pardon qui va pouvoir s'accorder. Mm-hmm. Mais il faut prendre le pas. C'est notre responsabilité de pouvoir parler. Et des fois, on n'a pas parlé. Et il y a des assemblées où l'atmosphère est lourde. Mm-hmm. Tu peux arriver quelque part, puis tu sens que c'est lourd. Parce qu'il y a eu tellement de problèmes non réglés. Les gens adorent, comme tu dis, ils offrent leur offrande, mais ne comprennent pas, en fait, que cette offrande-là, elle ne sent pas bon. Mm-hmm. Parce que ben, dans vous, Dieu voit. Et il voit que au milieu de vous, il y a de la discorde, il y a de la zizanie, il y a des partis pris, il y a plein d'affaires, en fait.
1: Ah non, mais c'est terrible.
2: Je vais appuyer les dires de Nadine par la parole. Est-ce que tu es prête, Nadine?
0: Hey!
2: Proverbe 18-19. Un frère offensé, autrement dit blessé, ou une sœur, un frère offensé est pire qu'une forteresse.
0: Hmm.
2: Ah, c'est ce que tu disais tout à l'heure. Est pire qu'une forteresse. Et les conflits, lorsqu'il y a des conflits, les conflits sont pareils aux verrous d'un château.
0: Mmh.
2: T'imagines? Oui. Il est pire qu'une forteresse, c'est-à-dire que inatteignable, fermé, dur. Et les conflits font que les verrous sont encore plus fermés.
0: Mmh.
2: C'est énorme, c'est ce que ça produit dans la vie des gens.
1: Ah, c'est fini, d'accord. Merci.
0: Mais
2: j'ai dit mon verset.
1: J'ajouterais quelque chose. Alors, c'est un exemple vraiment tout bête, mais peut-être que ça va parler à quelqu'un. On m'a raconté ça, que dernièrement, en fait, c'est un cas qui est arrivé dans mon église locale. Une personne est allée voir une autre sœur. Une sœur est allée voir une autre sœur pour lui dire, en fait, ça fait plusieurs semaines, je te sens me juger, tu penses ci ou ça de moi, je te vois m'observer tout le temps et je sens ce poids. Vas-y, dis-moi, qu'est-ce que tu as contre moi, qu'est-ce qu'il y a? Il s'avère que l'autre sœur lui dit, écoute, je ne sais même pas qui tu es. C'est pour dire à quel point, parfois, on se fait des films, on s'invente des choses, on se sent jugé, on se sent persécuté, on se sent regardé, on se sent humilié. Et en fait, on s'imagine des choses qui sont complètement fausses. Donc, s'il vous plaît, si vous avez vécu quelque chose, vrai, pas vrai, sentiment, pas sentiment, peu importe, allez voir la personne, réglez les choses, dites-lui ce que vous ressentez, ce que vous avez vécu et donnez l'opportunité à l'autre de vous demander pardon si c'est nécessaire ou juste de rectifier la vérité pour que, pouf, le mensonge s'en aille. C'est trop dramatique qu'il y ait dans l'Église des rivalités, des conflits, des médisances en permanence. C'est pas ce que Dieu veut et c'est pas là que ça doit régner. Donc à nous, chacun d'entre nous, chaque personne dans l'Église, chaque frère, chaque sœur, de prendre cette responsabilité, de demander pardon s'il le faut, de s'humilier s'il le faut ou d'aller voir l'autre et de régler les conflits, de régler les choses pour que l'atmosphère, la présence de Dieu puisse se manifester dans l'Église et qu'il n'y ait pas, oui, c'est comme tu le disais, ce parfum de mauvaise odeur finalement qui monte auprès du trône de Dieu. Tu vas aller ajouter?
0: Non, je l'aime à reprise.
1: Parfait.
2: Rien à ajouter.
1: Elle va aller à sa rubrique. À sa rubrique. Elle est prête depuis des mois, Nadine. On va enchaîner avec la rubrique couple. Relations, quelles sont les limites des relations fraternelles?
0: Donc, nous allons faire cette rubrique ensemble. Hein. Parce que, voilà.
3: Non, moi, je ne suis pas sûr. Je ne suis pas certain, mais bon, on va
0: nous allons être en communion fraternelle. Merci, Yveline. Alors, c'est un sujet qui est très lourd et on va prendre le temps, c'est à la fin, de prier pour vous parce que c'est vrai que ça peut être très désagréable et des fois, ça peut être déstabilisant. On arrive à l'église, on est nouveau converti, on aime le Seigneur. On se dit, c'est là que je vais grandir. Et on rend compte que les frères et sœurs qui chantaient après, quand le culte est fini et qu'on est dans le parking... ils sont différents. Mmh. Et là, ça peut vraiment blesser et ça peut vraiment, des fois, il y a des gens qui ont quitté l'église vraiment,
1: oui.
0: qui ont complètement quitté l'église pour des conflits. D'autres aussi, comme tu disais, Evelyne, dans ton intervention, c'est des films que le diable leur a injectés. Voilà, j'étais malade, j'avais mal à la tête, personne ne m'a appelé. Moi, j'ai eu une histoire vraiment comme ça. J'ai entendu un frère, parce que personne n'avait appelé, parce qu'il avait fait une migraine et il s'est senti qu'il n'y avait pas d'amour et il est parti. Et je ne crois pas qu'il est revenu au Seigneur. Donc, c'est pour dire que notre foi aussi est attaquée et l'ennemi va passer par des gens, par nos relationnels pour nous attaquer. Ce n'est pas des gens qu'on ne connaît pas. C'est plus la personne est proche, mais plus c'est blessant. Donc, pour aussi être alerte par rapport à ça. Donc, on va regarder ensemble quelques versets et quelques principes, d'accord, pour commencer, on va parler en théorie. En théorie, lorsqu'on parle des limites des relations fraternelles, qu'est-ce que la parole de Dieu nous dit? Parce que c'est ça, notre base. La Bible dit dans Hébreux 13, les versets 1 à 2, « Persévérez dans l'amour fraternel. N'oubliez pas l'hospitalité, car en l'exerçant, certains ont, sans le savoir, logé des anges. » Romains 12, au verset 10, la parole dit, par amour fraternel, soyez pleins d'affection les uns envers les autres et rivalisez d'amour réciproque. Et c'est super important de regarder déjà qu'est-ce que la parole dit. La parole met un cadre pour dire que, ben voilà, c'est ça que Dieu veut. C'est que au milieu de nous, au milieu des enfants du Seigneur, ce qu'on doit trouver, ben c'est cet amour-là, c'est cette affection, c'est cette estime réciproque qu'on doit avoir les uns envers les autres. Dans Hébreu, la Bible a dit persévérer. Donc si on parle de la notion de persévérer, ça veut dire que, ben, on a des fois envie d'abandonner. Parce que des fois, il y a des occasions qui vont se présenter, qui vont faire qu'on n'a pas envie. Mais il faut persévérer. Donc, ça veut dire qu'il faut trouver une nouvelle astuce, une nouvelle façon de faire. Il faut avoir le courage d'aller parler pour enlever les non-dits. Il faut avoir le courage d'accepter aussi quand quelqu'un t'a dit, ben, je te demande pardon. Ben, tu l'as pardonné. Tu ne peux plus continuer à nourrir cette offense-là, etc. Donc, il faut persévérer dans l'amour. Dans 1 Corinthiens 12, le verset 26 à 27 dit, si un membre souffre, tous les membres souffrent avec lui. Si un membre est honoré, tous les membres se réjouissent avec lui. Donc, dans ce verset, on voit la notion de la compassion pour les autres. On voit la notion que, entre chrétiens, on n'est pas supposé avoir de la compétition. Dans l'Église, c'est ça. C'est une atmosphère de camaraderie, ouais, une relation fraternelle, en fait, qu'on doit avoir les uns envers les autres. Donc, ça, c'est en théorie. Et normalement, ça devrait se traduire en pratique. Mais force est de constater, nous sommes tous dans l'église locale, qu'en pratique, ce n'est pas l'amour fraternel, on ne rivalise pas d'estime. Oh, je t'aime, non, moi je t'aime plus, non, moi je t'aime encore. Ce n'est pas comme ça.
3: Ça ressemble à nous avant les émissions.
1: C'est vrai.
3: C'est comme nous.
1: Surtout vous deux.
0: Donc, c'est vraiment important de comprendre qu'en théorie, c'est difficile. Parce qu'en théorie, on dit si un membre souffre, tous souffrent. Mais en pratique, ben, des fois, il y a de la compétition. Il y en a un qui prie plus, on veut savoir celui qui est plus proche du pasteur. Il y a toutes ces rivalités, des fois, masquées sous un air de sanctification, de service. Mais c'est de la spiritualité, mais c'est de la rivalité, en fait. Et c'est important d'enlever ça au milieu de nous pour avoir des relations fraternelles saines. Donc, en pratique, comment il faut faire? On parle des limites des relations, mais on voit bien que normalement, il ne devrait pas avoir de limites si on est rempli de l'Esprit de Dieu. Mais en pratique, ce n'est pas ça. Alors, comment faire? Premièrement, il faut s'apprivoiser. Je pense que c'est important de comprendre que lorsqu'on parle de l'église locale, Yveline disait, des fois, on arrive et puis on se sent blessé, on sent qu'il n'y a pas d'amour, etc. Mais de comprendre qu'on doit s'apprivoiser. Ce n'est pas parce qu'on est dans la même église qu'on se connaît. Donc, apprends à connaître quelqu'un. Apprends à aller vers les gens. Ne prends pas pour acquis que, ben, on est chrétien. Ben, du coup, oui, on est frères et sœurs dans le Seigneur. On a le même Père céleste. Alléluia. Mais dans la vraie vie, on se connaît pas. Donc, faut connaître les gens pour savoir leur tempérament. Il y a des gens, oui, tu peux pas faire des blagues avec tout le monde. Il y a des personnes qui sont susceptibles. Donc, je sais que si je fais cette blague-là, elle va mal le prendre. Elle va le prendre personnel. Ça va la blesser. Donc, faut apprendre à se connaître, en fait. Ça, c'est super important de pouvoir connaître le tempérament de l'autre, comment je peux lui parler et savoir que, ben, il a dit ça, elle a dit ça, etc. C'est important. Donc, s'apprivoiser, c'est très important. Le deuxième point, c'est celui de comprendre et respecter les limites personnelles de chacun. Donc, comprendre et respecter les limites personnelles. On parle des limites des relations, ben, ça veut dire que comment est-ce que je me comporte envers l'autre? Les appels, les visites. C'est pas tout le monde qui a envie qu'on fasse ding-dong devant chez lui. Donc, savoir comment les gens sont, en fait. Comprendre les limites personnelles de chacun, ça veut dire l'ingérence. C'est ça, l'amour. C'est pas parce que la sœur dans l'église, elle est célibataire que, ben, c'est, vous avez le droit de mentionner sa vie et puis de passer son numéro de téléphone à tous les hommes que vous rencontrez dans la rue. C'est ça, en fait. Des fois, on comprend pas ça et on froisse nos relations fraternelles parce qu'on n'a pas compris les limites. C'est pas parce que je suis une maman dans l'église que je suis la maman de tout le monde dans l'église. L'autre personne est aussi un adulte et je dois lui parler d'une certaine manière. Il y a beaucoup de frustrations comme ça qui se passent parce qu'on ne comprend pas les limites et on n'arrive pas à les respecter. Le troisième point, c'est celui de ne pas profiter. Alors, on parle des limites. Je dis ne pas profiter, pourquoi ? Parce que j'ai une anecdote que j'ai entendue il y a quelques temps. Ça m'avait vraiment choquée. C'était une dame qui racontait qu'il y avait un frère qui était venu dans leur église, qui venait d'arriver, et qu'il n'y avait pas de logement. Et comme il n'avait pas de logement, bah, elle et son mari, ils ont dit, bah, écoute, on va t'accueillir. C'est un frère. Mais le frère, il est resté pendant 9 ans chez eux.
2: Oh hein?
0: Je te dis. Et le petit qui a cédé sa chambre, mais il dormait au salon. Mais je veux dire, ça, c'est profiter. Comment tu peux rester aussi longtemps? Parce que, oh, moi, j'ai pas eu le papier, nanana, nanana. Non, ça veut dire que les limites, c'est ça, en fait. Des fois, on a dans l'église, par exemple, des gens qui ont qui sont des photographes, qui sont des traiteurs. Ben, je veux dire, si je suis à mon mariage et que j'irai payer un traiteur, ben, si j'ai une sœur dans l'église qui est traiteur, elle n'est pas gratuite. Le frère qui est photographe, il ne vient pas tout d'un coup gratuit parce qu'il est mon frère dans le Seigneur. Il peut m'offrir de dire, OK, je vais payer ton mariage, mais je me dois de me dire, OK, quel est ton cachet? Et après, si son cachet est dans mes moyens, je le prends. Si son cachet n'est pas dans mes moyens, il a le droit de refuser. Et des fois, on a des frustrations. Mais t'es mon frère dans le Seigneur, ça doit être gratuit, tu dois me l'offrir. Mais non. Et c'est ça, en fait, les limites. C'est comme ça que les frustrations, les blessures viennent se faire. Et puis après, dans l'église, on n'arrive pas à fonctionner. Donc de dire, ben, je respecte le travail de quelqu'un. J'aimerais, voilà, avoir ton service. Lui, il a le droit de te dire, je te l'offre gratuitement. Mais il a aussi le droit d'avoir un cachet. Et c'est vraiment important de ne pas profiter. Il y en a, je déménage. Le jour de mon déménagement, ben, toute l'église est à ma disposition. Non! Tu demandes, tu apprivoises et tu demandes. Mais s'il n'est pas venu, il n'est pas méchant. Il n'a pas en manque d'amour ici. Non. C'est question vraiment de se dire, on utilise notre tête et on fonctionne de la bonne manière. Déjà, si mon cœur n'est pas un cœur de profiter, je ne serais même pas offensée parce que la personne n'a pas été disponible pour moi. Et des fois, ça a l'air tout bête, hein, mais c'est vraiment important. Il y a tellement des gens, des fois, qui n'osent même plus dire ce qu'ils font dans l'église. Ils arrivent et puis partent rapidement parce que ben, quand le culte finit, tout le monde va venir leur demander un service, un machin, et puis ça devient lourd.
1: C'est garagiste.
0: Voilà.
1: Tout le monde
0: ça devient lourd. Et se dire, ben, j'aime mon frère, je dois l'encourager. C'est, je veux dire, c'est son gagne-pain. Donc, c'est aussi respecter son travail et de dire, ben, je ne dis pas qu'on ne doit pas avoir des trucs gratuits, mais que ce soit la personne offre son service et non moi qui lui impose sous le couvert de l'amour fraternel. Donc, c'est un petit peu ça.
1: Tellement vrai.
0: Et le quatrième point, pour terminer, j'aimerais nous encourager à prendre exemple de l'Église primitive. Les chrétiens de l'Église primitive, mon mari dit toujours, on les appelait l'Église primitive, mais ils étaient tellement plus avancés que nous dans leur façon de faire. Vraiment, c'est un exemple, en fait, de comment ils vivaient entre eux. La Bible nous dit dans Actes 4, verset 32, « La foule de ceux qui avaient cru n'était qu'un seul cœur et qu'une âme. Personne ne disait que ses biens lui appartenaient en propre, mais ils mettaient tout en commun. Avec beaucoup de puissance, les apôtres rendaient témoignage de la résurrection de Jésus et une grande grâce reposait sur eux tous. Il n'y avait aucune nécessité parmi eux. Tous ceux qui possédaient des champs ou des maisons les vendaient, apportaient le prix de ce qu'ils avaient vendu et les déposaient aux pieds des apôtres et l'on faisait des distributions à chacun en fonction de ses besoins. » C'est merveilleux tout ça. Mais tout ça, c'est arrivé parce qu'ils étaient remplis du Saint-Esprit, en fait.
1: Oui, oui.
0: Et ils étaient tous remplis. Il n'y en avait pas un qui n'avait pas le Saint-Esprit et qui lui avait tout pris dans ses poches.
1: Ça l'a fait.
2: C'est de l'air.
0: Il a une grosse maison, les autres ont rien. Non, c'était pas ça. Ils étaient tous remplis de l'esprit. Et parce qu'ils étaient tous remplis de l'esprit, ils avaient tous cet amour qu'en Romain dit de rivaliser d'amour, etc. Ils avaient tous ce désir de voir l'autre avancer. Ils avaient tous ce désir de se pardonner, de marcher d'un même cœur. Ils avaient des églises maison, ils pouvaient partager la parole, etc. Quand Pierre était en prison, ben, les autres étaient dans la maison en train de prier pour lui. Ils n'étaient pas en train de se dire, ben voilà. Ils voulaient faire le leader, regarde où est-ce qu'il est. Non, ils étaient en train de porter ses fardeaux. Ils étaient, c'était ça en fait. Mais pourquoi? Parce qu'ils étaient tous remplis du Saint-Esprit. Et je crois que si chacun de nous, on prend la responsabilité, ma vie spirituelle, ma marche, c'est moi et Dieu. J'ai la responsabilité de grandir. Je ne m'attends pas à ce que les autres me portent. Mais si nous tous on fait ça, ben nous tous on est matures dans l'Église, ben les frictions vont disparaître parce qu'on va pouvoir reconnaître telle blessure, on pourra facilement demander pardon, on pourra facilement marcher dans l'humilité, facilement marcher dans l'amour si on est rempli du Saint-Esprit. Donc la théorie dont je parlais au début, elle devient pratique si on met en pratique, entre guillemets, tout ce qu'on vient de dire et qu'on laisse le Saint-Esprit nous transformer parce que son Église, il la veut belle et il la veut avec des enfants qui s'aiment les uns les autres.
1: Mmh. Amen. Tu voulais prier?
0: Oui, ben, je ne sais pas si tu veux prier, toi.
2: Non, je te laisse. C'est ton comeback. T'es rempli de foi après ces mois. Alléluia!
0: On va prier pour vous. On va prier pour vous parce que c'est un sujet qui est sensible. Mais moi, je suis leader dans l'Église, je suis femme de pasteur. Les blessures, j'en ai eu. Et ça ne m'a pas empêché de quitter l'Église, mais ça m'a fait quelque chose. Ça ne m'a pas empêché.
2: Ça ne t'a pas empêché de quitter l'Église. Donc, ça veut dire que tu as quitté l'Église. Tu n'as pas quitté l'Église, Nadine Kabouya.
1: Ça m'a. C'est quoi? Mais tu n'as pas quitté l'Église, tu as refusé.
0: D'accord, voilà, merci de le traduire pour moi, ma sœur. Pour dire que ça arrive à tout le monde. Mais parce qu'on aime Dieu et on aime sa maison. Seigneur, je vais rester. Pas pour me faire écraser, mais donne-moi la sagesse, donne-moi les paroles, enlève ça. S'il y a quelqu'un, il y a personne qui voit ici que c'est pas normal de se danser des pics, moi je vois ça, alors je vais prier pour que cet esprit-là quitte au milieu de nous pour que l'atmosphère soit belle et qu'on reconnaisse en fait qu'on peut pas marcher comme ça. Donc je vais juste prier pour vous. Peut-être que vous êtes la personne qui a vu, la personne qui subit, mais ne restez pas silencieuse. Levez-vous aussi dans la prière parce que quelque part derrière, il y a l'ennemi qui travaille pour vous diviser. Seigneur, merci parce que tu aimes ton Église. C'est ton épouse que tu vas revenir chercher. Merci Seigneur parce qu'alors que nous, frères et sœurs, nous sommes cette épouse, nous prions que ton amour soit au milieu de nous. Je prie pour celui qui a été blessé dans l'Église. Je prie pour celle qui a été blessée, celle sur qui on a dit des mauvaises choses, qu'on a calomniées. Merci Seigneur parce que d'abord tu viens guérir les cœurs. Viens guérir les cœurs au plus profond. Viens guérir ceux qui sont blessés, ceux qui n'osent même plus revenir, ceux qui disent je vais faire l'Église en ligne, ceux qui disent qu'il n'y a plus d'amour dans la maison de Dieu. Seigneur, viens guérir les cœurs. Seigneur, viens changer les comportements. Viens ouvrir les yeux de ceux qui sont les bourreaux sans s'en rendre compte. Ils pensent qu'ils sont spirituels, mais en fait, ils font le travail de l'ennemi en amenant tout le temps des coups, tout le temps des remarques, tout le temps des paroles blessantes. Viens ouvrir leurs yeux, Seigneur Dieu. Nous prions que l'Église soit guérie. Nous prions pour un vent de guérison dans les assemblées. Seigneur, merci parce que tu donnes aux leaders le courage de prêcher la parole, de prêcher la vérité, de prêcher l'amour, de prêcher l'humilité et eux-mêmes d'être un exemple de toutes ces choses. Seigneur, merci parce que l'Église rentre dans une nouvelle saison. Alors que tu vas revenir bientôt, Seigneur, tu ne viens pas chercher une Église qui est divisée. Tu ne viens pas chercher une Église qui est meurtrie. Mais tu viens chercher une Église qui se tient comme un seul homme. Seigneur, nous prions pour ta main. Ouvre les yeux, Seigneur, pour qu'on se rende compte de l'enjeu spirituel lorsqu'il y a des rivalités, lorsqu'il y a de la compétition, lorsqu'il y a des médisances dans l'Église. Merci parce que tu viens, Seigneur Dieu, faire un travail au milieu de tes enfants. Seigneur. Au nom de Jésus. Amen.
1: Amen. Merci Nadine,
2: ah ouais.
1: Cette belle rubrique, magnifique Amen. Comeback, magnifique comeback.
2: Bravo Nadine, amour d'une mère, amour sincère, que dit ton chandail.
0: Oui, dis mon chandail.
2: Et là, ça serait cool.
0: Que tu fasses la recette.
2: Et que je fasse la recette, l'histoire de recette, c'est fou Nadine, tu pensais que c'était vraiment un truc caché. Oui, c'est vrai. Okay. Qu'il y ait au moins 500 commentaires sur YouTube pour dire « Bienvenue à Nadine !» Et là, elle serait tellement heureuse, elle serait contente. Et moi, je vous encourage à laisser un commentaire.
1: Merci, Frank, pour cette intervention.
2: Peut-être avec des trompettes de joie.
1: Soyez créatifs dans vos mots. Soyez créatifs.
2: Nadine n'aime pas que j'ai dit ça.
1: Et je vous le rappelle que nous sommes dans notre semaine pour se remettre sur pied et peut-être que certains d'entre vous retourner à l'église, c'est une façon de se remettre sur pied. Mmh. Et pour d'autres, eh bien, c'est de revenir vraiment au Seigneur. Comment retrouver la foi après s'être éloigné? C'est ce dont on parle demain. C'est une thématique qui nous avait été demandée dans les commentaires, justement. Mmh. Et puis, Aurélie fera une rubrique conseil du coach. Comment retrouver la foi après s'être éloigné, on va avoir droit à des conseils pratico-pratiques. Merci d'avoir été avec nous et bonjour chez vous.
4: Coucou. 5h30, bienvenue sur Phare FM, vous êtes dans Cocorico, bienvenue.
5: vous faites partie des gens pour qui les épreuves et les difficultés ne font pas peur et vous pensez être assez fort pour affronter la vie. Contrairement à ce qu'on peut entendre, parfois la vie n'est pas un long fleuve tranquille. Vous allez très certainement rencontrer des situations où vous aurez besoin d'aide et de quelqu'un pour vous sauver. Et dans ces moments-là, Dieu sera votre secours. Il suffit de lui demander.
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4: Bienvenue sur Phare FM, vous êtes dans Cocorico, moi c'est Naomi pour vous accompagner jusqu'à 6h30. On perd pas de temps, ce matin on commence tout de suite avec The Chosen, la saison 3. Ça arrive dans une quinzaine de minutes et on découvre aussi l'histoire derrière le morceau Yes de Stephen Malcolm. On commence en musique avec We Are Messenger, Marie Marie, Consumed by Fire et To Be Mac. Une nouveauté inspirante ce matin pour vous, comme Fire, très belle écoute.
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0: Hey, what's good? My name is Stephen Malcolm and this is the story behind Yes.
1: Tout va bien, je m'appelle Stephen Malcolm et voici l'histoire derrière Yes, oui en français. Yes est un puissant morceau né de vraiment moments douloureux dans ma vie, de honte aussi et de culpabilité. Ce genre de moments où nous nous sentons tellement indignes et distants de Dieu. Yes nous raconte l'histoire de cette grâce divine qui ne vacille jamais, même quand nous vacillons. Cela parle au cœur de chaque croyant qui a remis en question sa valeur, lui rappelant que la réponse de Dieu est toujours l'amour, toujours la miséricorde et toujours le oui. Peu importe nos luttes passées ou présentes, ses bras restent ouverts, affirmant que nous sommes vus, connus et pleinement acceptés. Yes, oui, n'est pas simplement un mot, c'est une réponse inébranlable de Dieu à notre cœur brisé.

0: mur. Et toi, Tamar, tu peux dormir là?
1: C'est intime.
0: Ça a un avantage. On se tiendra chaud.
1: Oui, comme ça, on pourra se tenir chaud. Marie, je peux faire entrer la lumière?
2: Bien sûr.
1: Merci. Je vais enlever ça.
0: Bon, on a dépensé notre dernier shekel. Espérons qu'on tiendra longtemps.
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5: Phare FM. 5h45, vous êtes bien sur Phare FM. Avant 6h, retrouvez votre rendez-vous. Une minute, s'il vous plaît, pour un encouragement en une petite minute. On continue en musique avec Flavia Music et Sydney Alexander, Pascal, Le Toublon, Kenji Girac, Megan Woods avec Heaven Down Here. Très belle journée sur Phare FM.
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0: s'il vous plaît.
1: Le raisin, c'est mon fruit préféré. Il est si sucré et rond, juste la bonne taille pour le mettre en bouche. Mais si un plant de vigne est livré à lui-même, de longues branches feuillues en jailliront. De loin, vous penserez « Oh, quelle belle vigne !» Mais allez voir de plus près et vous ne trouverez que quelques tout petits fruits un peu aigres. Pour obtenir de grosses grappes sucrées, ces branches ont besoin d'être taillées. Vous avez le choix, soit avoir une vigne tape à l'œil, soit une vigne avec de bons fruits. Mais vous ne pouvez pas avoir les deux. Parfois, nous passons nous-mêmes par une période difficile dans nos vies et nous pensons « Oh là là, qu'est-ce qui se passe? Qu'est-ce que ça signifie ?» Jésus nous explique que chaque branche qui doit porter du fruit sera taillée. Ça peut faire mal. Dans les temps difficiles, nous nous demandons « Où est Dieu ?» Eh bien, pendant tout ce temps, avec amour et fermeté, il taille ce qui doit l'être dans nos vies. Vous voyez, il n'est pas très préoccupé par notre apparence, mais il veut que nos fruits portent du fruit. Il veut que nos vies servent la joie de vivre.
0: Une méditation de Bernie Daimet.
2: Ajoutez une dose de foi à votre quotidien. Oh,

0: 6h, bienvenue sur Phare FM, vous êtes dans Cocorico. Un grand merci ce matin à notre partenaire financier Vincent depuis Issenheim dans le Haut-Rhin. Bienvenue. 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
1: Bonjour à toutes et à toutes, vous êtes bien sur Phare FM, c'est Raphaël, on se retrouve pour votre point météo. Ce mercredi 22 juillet en France, le temps s'annonce largement ensoleillé et calme sur la plupart des régions. Dès le matin, c'est un soleil généreux qui illumine la grande majorité du pays. L'atmosphère reste fraîche et très respirable sur la moitié nord, comptez 19 degrés à Paris, 3 et Metz. Le réveil est déjà plus chaud au sud avec 23 degrés à Lyon et entre 27 et 28 degrés de Marseille à Nice. Pour votre après-midi, le mercure atteint son sommet avec 25 degrés à Paris et Metz, 26 degrés et un ciel voilé à Troyes, 29 degrés à Lyon et jusqu'à 32 degrés à Marseille. Passez une excellente journée à l'écoute de Phare FM.
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0: Andrew Rip avec Hold Me Up ce matin sur Phare FM, bienvenue.
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0: Bienvenue, vous êtes bien sur Phare FM, soyez les bienvenus, peu importe d'où vous nous écoutez, que ce soit en DAB+, à Paris, à Chartres par exemple, ou en FM. C'est un plaisir d'être avec vous ce matin, retrouvé dans la famille des héros de la foi, je voudrais. On en découvre plus sur la personne John Knox. On continue avec Laetitia dans Dieu s'intéresse à vous, elle va nous raconter un petit peu son vécu ce matin. Et on continue en musique avec Chloé Tim, Teriane et Lindé, Adèle et Robin, ainsi que Calogero, un jour au mauvais endroit. Belle écoute sur Phare FM.

0: Dieu s'intéresse à vous. 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
1: Bonjour, je m'appelle Laetitia, j'ai 41 ans et je viens d'une île de beauté qui s'appelle la Corse, que vous devez sûrement connaître. Et je peux dire que déjà depuis toute petite, j'étais gardée. Au bout de quelques années, à 14 ans, maman m'a mise à la porte. Je me suis retrouvée chez mon oncle maternel, le frère de ma maman, qui avait toujours pris ma défense, que je voyais comme un papa pour moi. Au bout de quelques mois, mon oncle a abusé de moi, j'avais 14 ans. J'ai quand même continué ma vie un petit peu et cette personne est arrivée sur ma route, encore par hasard. Et elle m'a dit, écoute, viens avec moi, il y a une convention et je voudrais t'emmener. Je suis allée avec elle et quand je suis rentrée dans une pièce où j'ai vu plein de monde qui chantait des chants magnifiques, qui parlaient de ce Dieu encore, j'ai ressenti vraiment dans mon corps comme un amour incroyable. Et j'ai entendu comme une voix dans mon cœur qui me disait « Je t'aime mon enfant et personne ne t'aimera comme moi je t'aime. Fais-moi confiance, fais-moi confiance. » Et j'ai pleuré pendant des heures sans comprendre ce qui m'arrivait. Mais en même temps, j'ai été comme délivrée. Être délivrée de la cigarette, j'ai perdu 30 kilos, j'ai deux enfants magnifiques, je vis une vie comblée, je vis une vie de paix. Laissez Dieu vous transformer, transformez votre vie comme il l'a fait pour moi et comme il le fait pour chacun qui le cherche de tout son cœur.
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2: John Knox.
3: Est-ce que tu aimes les histoires d'aventure? Les histoires passionnantes qui font parfois un peu peur. La vie de John Knox ressemble à une véritable histoire d'aventure. Sa vie était passionnante, mais il a vécu des choses parfois très effrayantes. John était l'ami de Jésus et il croyait tout ce que Dieu dit dans la Bible. En ce temps-là, c'était très dangereux de croire ça en Écosse, le pays où habitait John Knox. Et tu sais pourquoi? Parce que les chefs de ce pays ne voulaient pas que les gens croient ce que Dieu dit dans la Bible. Ils voulaient plutôt que tout le monde leur obéisse. John était un homme persévérant qui pouvait parfois être très têtu. Il n'abandonnait jamais. John a toujours fait confiance à son ami Jésus et il a toujours enseigné ce que Dieu dit dans la Bible. John a été fait prisonnier et envoyé comme esclave sur un navire français. Il a fait confiance à Jésus et a enseigné la Bible. On lui a demandé de parler de Dieu au roi d'Angleterre. Il a fait confiance à Jésus et il a enseigné la Bible. Il a dû s'enfuir dans un autre pays. Il a fait confiance à Jésus et a enseigné la Bible. En Écosse, il savait qu'il pouvait être emprisonné à tout moment. Il a fait confiance à Jésus et a enseigné la Bible. De plus en plus de gens en Écosse sont devenus les amis de Jésus et voulaient entendre John parler. Il a encore fait confiance à Jésus et a enseigné la Bible. Finalement, l'Écosse est devenue un pays où tout le monde a le droit de devenir l'ami de Jésus et de croire ce que Dieu dit dans la Bible. Et tout cela parce que John et ses amis ne voulaient jamais abandonner.
1: Extrait du livre « Toutes ces personnes que je devrais connaître » aux éditions BLF.
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Tenry Enery avec le code ce matin sur Phare FM. Dans moins de 2 minutes, retrouvez Positive Morning pour vous accompagner jusqu'à 9h30. C'était un plaisir d'avoir été avec vous ce matin. On finit en musique avec Andrea Bocelli, DNA. Très belle écoute et à demain sur Phare FM.

0: il est 6h30, passé d'une petite minute sur Phare FM, la radio autrement. Bienvenue dans Positive Morning. Moi, c'est Timothée. Je vous accompagne tout au long du mois de juillet et surtout jusqu'à 9h30 en ce mercredi 22. Démarre très fort hein, cette nouvelle journée, milieu de la semaine sur Phare FM avec Parole du jour de Bob et des Bigas. On va devoir faire un choix ce matin entre la crainte ou l'amour. Je pense que le choix est tout désigné. Il y aura Chabouzé et Miles Smith avant ça avec Matthew Parker aussi également. Et puis Forest Black, on commence avec Love You Till Death sur Phare FM.
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1: La Bible dit dans 1 Jean chapitre 4, verset 18 « L'amour accompli bannit la crainte ». Bonjour. L'amour est un mode de fonctionnement naturel, tandis que la peur s'installe avec le temps. La Bible affirme « Il n'y a pas de crainte dans l'amour, mais l'amour accompli bannit la crainte ». L'amour et la peur sont deux systèmes complètement différents, et tout le monde fonctionne en permanence selon l'un ou l'autre. Quand on agit avec amour, on oublie progressivement les pensées négatives. On peut désapprendre la peur, car elle n'est pas innée. Les neurosciences soulignent que parmi les substances chimiques libérées par le cerveau quand on fonctionne dans l'amour, on trouve l'ocytocine, qui dissout littéralement les grappes de pensées toxiques et permet la formation de nouveaux circuits en bonne santé. Cette substance se diffuse également quand on fait confiance, quand on tisse des liens ou qu'on tend la main aux autres. Choisir d'agir dans l'amour peut donc bannir la crainte. Quand on fait du bien autour de soi, l'organisme libère des endorphines et de la sérotonine qui détoxifient le cerveau, augmentent la motivation et la sagesse et nous aident ainsi à mieux vivre. D'ailleurs, la Bible évoque les conséquences profondes de ce choix entre l'amour et la peur. « J'ai mis devant toi la vie et la mort, la bénédiction et la malédiction. Choisis la vie. » Dans Ecclésiaste 7, 29, il est dit « Dieu a fait les humains droits, mais eux ont cherché bien des subtilités. » Le choix t'appartient. Marcher dans la crainte ou marcher dans l'amour.
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2: C'est comme dans une relation, hein. Vous choisissez, hein. Soit vous choisissez de vivre avec quelqu'un que vous aimez, soit vous choisissez de rester sous la contrainte de quelqu'un dont vous avez peur. Je ne vous le souhaite pas, hein, bien évidemment. Choisissez l'amour et pas la crainte.
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2: Et d'ailleurs, n'ayez pas peur, hein. Les places pour le Jesus Festival sont toujours disponibles. La billetterie est toujours ouverte, alors le tarif préférentiel n'est plus actif. Il n'y a plus moins 50% grâce à Phare FM. Bah oui, c'était jusqu'au 2 juillet maximum. Là, on est le 22 juillet. Non, on fait pas 20 jours de rab. Non, on fait pas ça, 20 jours de rab. Par contre, pour retrouver vos billets pour le Jesus Festival, c'est très simple. Vous allez sur le site internet jesusfestival.fr et vous allez pouvoir retrouver des artistes assez exceptionnels comme 4King & Country. C'est eux qu'on écoute sur Phare FM. Juste après, il y aura Amir dans Positive Morning.

0: avec toi. Morceau signé Amir. Un artiste que vous avez écouté sur Phare FM, la radio autrement, dans Positive Morning. Belle matinée, très beau mercredi.
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3: Bonjour à tous, bienvenue pour votre agenda du jour sur Phare FM Grenoble. Et si vous plongez au cœur d'un objet du quotidien devenu un enjeu majeur de notre futur, pour cela direction Grenoble pour découvrir l'exposition Batterie, installée à la Casemate en plein cœur de Grenoble. Après un passage remarqué au Musée des Arts et Métiers, cette exposition vous embarque dans l'univers fascinant des batteries, de leur fabrication à leur usage, en passant par les grands enjeux de la transition énergétique. À travers quatre grandes thématiques, le visiteur explore leur fonctionnement, leur production, mais aussi les débats économiques, politiques et environnementaux qu'elle soulève aujourd'hui. Ici, on ne se contente pas de regarder, on manipule, on expérimente et on comprend concrètement les mécanismes de ces technologies devenues essentielles. En bref, vous avez là une visite gratuite en

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3: Si vous prenez la route ce matin, direction le travail ou direction les vacances, il y aura Ben Reeves avant 7h avec Devil Drive. Et puis à 8h55, les mots imposés, le rendez-vous de l'été sur Phare FM. Le mot à 6h55, c'est le mot engagement. Moi qui suis marié depuis à peu près 2 ans maintenant, ça me fait penser à ça. Voilà, c'est encore frais, hein. Oui, je suis un petit jeuneau dans le mariage. Écoutez, j'ai toute la vie devant moi. Qu'est-ce que vous voulez? Voilà, je suis frais, je suis jeune, qu'est-ce que vous voulez? Voilà, on va arrêter de parler de moi et vous allez plutôt me donner votre définition du mot engagement au 0652 300 342. Pendant que vous écrivez votre SMS ou votre message sur WhatsApp, il y a Emerson Day qui arrive dans vos oreilles avec No Smoke.

0: Imposer. Avec Alain Nussbaumer, directeur du Rimlisauf, le mot imposé du jour est engagement.
1: Je crois que quand on travaille dans le social avec des personnes, à un moment donné, il faut être engagé. Il faut pas juste faire son travail parce qu'on fait son travail pour nourrir notre famille ou pour vivre. Il faut à un moment donné se dire, de quoi a besoin l'autre, toutes ces personnes que j'accueille. Quand je parle d'engagement, c'est aussi s'entourer d'une équipe auquel on peut partager. Le fait de pouvoir partager avec d'autres cet engagement, de pas se retrouver seul, ça permet aussi d'être beaucoup plus efficace parce qu'on peut s'engager à fond et puis être dans son chemin et laisser tous les autres de côté par rapport à notre engagement. Et du coup, beaucoup de gens tombent à côté de nous, mais on n'en voit pas parce qu'on est tellement engagé, on ne voit pas ce qui se passe. L'engagement, pour moi, aujourd'hui, c'est réfléchir ensemble à ce qu'on peut faire pour aider les autres, mais de façon raisonnée et raisonnable. On va beaucoup plus loin dans cet engagement.
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0: C'est officiel, l'horloge affiche 7h. Nouvelle heure sur Phare FM, la radio autrement, dans Positive Morning, c'est jusqu'à 9h30 ce matin. Et oui, on change un peu les habitudes cet été. Valériane vous accompagne pendant tout le mois d'août. Et moi, Timothée, je suis avec vous pendant tout le mois de juillet. 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Prenons soin de nous informer ce matin, ce mercredi 22 juillet, avec une actualité pertinente proposée par la rédaction A2PRL. Bonjour.
1: Bonjour, bonjour à tous. Laurent Nunez salue l'adoption de la loi Riposte. Le Parlement a définitivement adopté le texte sur la sécurité du quotidien porté par le ministre de l'Intérieur. Il comporte un arsenal de mesures pour lutter contre les troubles à l'ordre public, des rodéos urbains à la consommation de protoxyde d'azote en passant par les free parties. Autre texte définitivement adopté hier, la loi d'urgence agricole qui a reçu le feu vert des sénateurs, et ce malgré plusieurs volets controversés sur la gestion de l'eau et les pesticides, un texte qui divise au sein même du gouvernement. La ministre de la Transition écologique Monique Barbu doit présenter sa démission ce mercredi. Une enquête ouverte après plusieurs piratages visant le Rassemblement National. Le site internet du parti a été touché, mais aussi le compte X de Marine Le Pen. Un message frauduleux invitait les internautes à investir dans une crypto-monnaie nommée Dollar Le Pen. L'enquête a été confiée à la brigade de lutte contre la cybercriminalité. C'est un choix qui fait polémique au sein du monde associatif. Le Parlement confirme la nomination du sénateur républicain François-Noël Buffet comme défenseur des droits, un nom proposé par le président Emmanuel Macron. Mais l'ex-ministre est critiqué pour s'être opposé notamment au mariage pour tous. Et puis le Belge Remco Evenepoel a remporté hier la 16e étape du Tour de France, un contre-la-montre entre Evian et Thonon-les-Bains. Journée marquée par l'abandon de Florian Lipovits, 5e du classement général. Et c'est de nouveau Tadej Pogacar qui s'élancera en jaune aujourd'hui pour la 17e étape entre Chambéry et Voiron. Très bonne matinée à tous.
2: La matinée ensemble sur Phare FM, votre point météo de ce mercredi 22 juillet en France. Aujourd'hui, le temps s'annonce largement ensoleillé et calme pour la plupart des régions. Dès le matin, c'est un soleil généreux qui illumine la grande majorité du pays. L'atmosphère reste fraîche et très respirable sur la moitié nord. Comptez 19 degrés à Paris, 3 et Metz. Le réveil est déjà plus chaud au sud avec 23 degrés à Lyon et entre 27 et 28 degrés à Marseille et Nice. Pour votre après-midi, le mercure atteint son sommet avec 25 degrés de Paris à Metz, 26 degrés et un ciel voilé à 3, 29 degrés à Lyon et jusqu'à 32 degrés à Marseille. Passez une excellente journée sur Phare FM et à très vite pour votre prochain point météo.
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0: Christophe Maé avec la Lune sur Phare FM, la radio autrement dans Positive Morning.
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0: Parlons amour. Et ce, sous toutes ses formes, on revient avec une invitée qui était présente pendant les semaines de l'amour sur Phare FM. C'était en février dernier, février 2026. C'est Françoise Bocquel, elle est psychologue. Et on va développer sur l'amour entre frères et sœurs, l'amour entre frangins, l'amour dans la fratrie. Il y a certains liens qui sont très sains et on va apprendre à les reconnaître, et d'autres qui le sont un petit peu moins. Donc forcément, si vous avez tous les indices pour reconnaître un lien sain, vous prenez le pendant opposé et inversé, c'est ce qui vous permettra de reconnaître un lien malsain. Françoise Bocquel sur Phare FM.
3: À partir du moment où il n'a aucun impact négatif, ni sur les uns, ni sur les autres.
0: Et voilà, vous savez maintenant comment faire en sorte que vos relations s'assainissent entre frères et sœurs. Si vous avez l'habitude d'agir de cette manière-là depuis des années, et vous savez quoi, on va pas vous jeter la pierre. Que celui qui n'a jamais péché lui jette la première pierre, hein, comme dirait Jésus. Non, par contre, on peut vous inviter à faire demi-tour, à changer de direction et à arrêter certains comportements et certaines relations malsaines. Dans moins de 4 minutes sur Phare FM, Françoise Bocquel va développer de manière complète sur l'amour dans la fratrie, juste après qu'on ait écouté Tasha Layton, accompagnée par Ben Fuller. Voici Meet Me in the Valley sur Phare FM. Très beau mercredi matin. 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
1: Quand on parle de famille, on pense souvent aux parents, aux modèles, aux transmissions. Mais il existe un lien tout aussi puissant, parfois plus discret, parfois même plus explosif, à celui qui nous relie à nos frères et sœurs. Un lien qui nous construit, qui nous bouscule, qui nous protège et qui parfois nous échappe. Aujourd'hui, pour en parler, j'ai la joie d'accueillir Françoise Bocquel, thérapeute. Bonjour Françoise et bienvenue sur Phare FM.
2: Bonjour Timothée, merci de me recevoir.
1: Françoise, on dit souvent que les frères et sœurs sont nos premiers compagnons d'apprentissage. Pourquoi est-ce que cette relation est si fondatrice et importante?
2: Finalement, les frères et sœurs, ce sont les premières personnes qui vont faire partie de notre vie, au même titre que les parents, mais on va effectivement créer un lien très très particulier. En fait, on détermine plusieurs types de liens dans cette relation qui unit une fratrie. Dans un premier temps, bien évidemment, des liens de sang et de vécu, hein, puisque ce sont donc des jeunes enfants qui ont une histoire commune, qui ont des souvenirs en commun. On va avoir un lien affectif très fort, hein, qui va naître de ce lien de sang. On tient beaucoup, beaucoup à notre frère, à notre sœur, ou à l'inverse, on ne se supporte pas, hein, ça arrive. Dans une fratrie, on retrouve des notions de jalousie, de compétition, d'affrontement, d'attachement, et parfois même une certaine forme de dépendance affective.
1: Alors justement, dans une fratrie, on sait que l'affection et la confrontation coexistent souvent. Et comment est-ce qu'on arrive à reconnaître un lien qui reste sain, même quand il est agité?
2: À partir du moment où il n'a aucun impact négatif, ni sur les uns, ni sur les autres. À partir de l'instant où chacun grandit en parfaite osmose, sans justement qu'il y ait de rivalité sous-jacente, sans qu'il y ait de l'humiliation des uns envers les autres, sans qu'il y ait une volonté de domination de l'un vis-à-vis de l'autre, alors à ce moment-là, on peut parler de liens sains.
1: Alors la rivalité fraternelle, vous l'avez mentionné, ça peut apparaître comme ne pas être présente. Si c'est le cas, comment est-ce qu'on arrive à faire cohabiter un véritable amour fraternel avec cette rivalité?
2: C'est un sentiment qui est très particulier, cet amour fraternel. C'est-à-dire que lorsqu'il y a une rivalité entre frères et sœurs, ça ne sera jamais comme une rivalité entre collègues de travail, entre amis ou quoi que ce soit. Il y aura toujours cette notion de même dans l'affrontement, même dans le conflit, on aura toujours des remords, on aura toujours une difficulté, si vous voulez, à rompre ce lien. Alors, ça arrive très très souvent, malheureusement, que dans des situations qui ne sont pas saines, ni pour les uns ni pour les autres, on entend souvent, bah oui, mais c'est quand même mon frère, c'est quand même ma sœur, c'est quand même ton frère, c'est quand même ta sœur, etc. Un peu comme si la société, finalement, nous obligeait à garder le contact, alors que absolument tout nous oppose.
1: Merci beaucoup, Françoise Bocquel, pour ces premières analyses. Je vous propose qu'on poursuive dans un instant avec la suite de cet échange. On va découvrir ce qui se passe lorsque chacun trace son chemin, quand les distances se créent et que les histoires doivent se réécrire. Françoise Bocquel, à tout à l'heure sur Phare FM.
2: À tout à l'heure, Timothée.
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2: Phare FM, pour moi, c'est une radio qui m'accompagne au quotidien. 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Voilà, c'est l'occasion aussi de faire découvrir cette radio. Dans ma vie quotidienne ou dans mes réflexions, je comprends quelque chose sur Dieu, sur la foi ou sur les autres, enfin, dans mon fonctionnement avec les autres. Et ça m'arrive effectivement quand j'écoute un message après à la radio, de me dire « Ah oui, c'est vrai, tiens, maintenant que j'ai compris ça, je perçois pleinement le message qui est diffusé, je ne l'aurais pas compris de cette manière-là il y a quelques semaines encore. » Et en fait, ça me permet de confirmer que j'avance avec Dieu en fait au quotidien.
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3: Bonjour à tous, bienvenue pour votre agenda du jour sur Phare FM Grenoble. À Lens-en-Vercors, la magie des automates dévoile une toute nouvelle scène animée pour cet été 2026. Cette année, place à une création originale et pleine de charme, à savoir des santons en petit format prenant vie dans un décor inédit pensé comme un véritable voyage en Provence. Un univers chaleureux, riche en détails où chaque scène raconte une histoire et attire autant les enfants que les adultes. Entre mouvements d'automates, décors minutieusement travaillés et ambiance estivale, la visite promet un moment immersif et accessible à toute la famille. Les plus jeunes s'amusent à repérer les petits personnages en action pendant que les plus grands profitent de la finesse des décors et du savoir-faire artisanal. Le musée est situé chemin des Fusillés à Lens-en-Vercors pour une sortie idéale pour un été en montagne entre curiosité, imaginaire et émerveillement dont vous pouvez retrouver tous les détails concrets sur kidiclic.fr.
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0: Et moi j'aime ça. J'aime ça, tous les morceaux de la Coupe du Monde sur Phare FM. C'était Stormzy avec Friday, Angel et FIFA Sound. On vient d'écouter Blessings, la nouveauté musicale.
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0: Et bah, vous savez quoi, je vais continuer à vous parler de foot ce matin, même si la Coupe du Monde est terminée depuis quelques jours déjà, puisqu'on vient d'écouter Blessings, un morceau issu de la Coupe du Monde 2026. On va continuer à parler de foot et de la relation qu'on entretient avec son équipe de sport préférée. Est-ce que vous êtes plutôt dans une relation de crainte, c'est-à-dire à chaque fois qu'ils débarquent sur le terrain, c'est ok, je viens pour les soutenir, mais il y a 98% de chances que ces mecs perdent encore une fois? Ou est-ce que vous êtes plutôt dans l'amour, vous savez que peu importe ce qui se passe, qu'ils perdent ou qu'ils gagnent, vous allez les soutenir, les aimer de tout votre cœur? La crainte ou l'amour, c'est le choix proposé ce matin par Parole du Jour de Bob et des Bigas sur Phare FM. Ça arrive à 7h40. Avant, il y a Pêcheur de Lune et Sound of Legend. Ça, c'est ce qu'on écoute tout de suite sur Phare FM avec San Francisco.
3: Les femmes parlent aux femmes. Pour devenir l'épouse dont mon mari a besoin, je dois me souvenir de quelques principes. Mon mari a besoin de quelqu'un pour le compléter et non de quelqu'un pour se plaindre. Il a besoin d'aide dans les domaines où il n'est pas fort. Dans la Bible, Dieu dit « Il n'est pas bon que l'homme soit seul. Je lui ferai une aide semblable à lui. » Dieu veut que j'aide mon mari à devenir l'homme que Dieu a prévu. Quelle responsabilité ! Il est très facile de s'enfoncer dans un fauteuil pour se plaindre de ses faiblesses. Mais ce n'est pas ça le plan de Dieu. La Bible dit aussi qu'un mari devrait pouvoir faire confiance à sa femme. Elle fera toujours ce qui est bon pour lui. Je peux aider mon mari à être patient et l'encourager même quand il échoue. Imaginez les transformations de nos époux si nous les aidons d'un cœur humble en appliquant ce que la Bible dit de l'amour.
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1: La Bible dit dans 1 Jean chapitre 4, verset 18 « L'amour accompli bannit la crainte ». Bonjour. L'amour est un mode de fonctionnement naturel, tandis que la peur s'installe avec le temps. La Bible affirme « Il n'y a pas de crainte dans l'amour, mais l'amour accompli bannit la crainte ». L'amour et la peur sont deux systèmes complètement différents, et tout le monde fonctionne en permanence selon l'un ou l'autre. Quand on agit avec amour, on oublie progressivement les pensées négatives. On peut désapprendre la peur, car elle n'est pas innée. Les neurosciences soulignent que parmi les substances chimiques libérées par le cerveau quand on fonctionne dans l'amour, on trouve l'ocytocine, qui dissout littéralement les grappes de pensées toxiques et permet la formation de nouveaux circuits en bonne santé. Cette substance se diffuse également quand on fait confiance, quand on tisse des liens ou qu'on tend la main aux autres. Choisir d'agir dans l'amour peut donc bannir la crainte. Quand on fait du bien autour de soi, l'organisme libère des endorphines et de la sérotonine qui détoxifient le cerveau, augmentent la motivation et la sagesse et nous aident ainsi à mieux vivre. D'ailleurs, la Bible évoque les conséquences profondes de ce choix entre l'amour et la peur. « J'ai mis devant toi la vie et la mort, la bénédiction et la malédiction. Choisis la vie. » Dans Ecclésiaste 7, 29, il est dit « Dieu a fait les humains droits, mais eux ont cherché bien des subtilités. » Le choix t'appartient. Marcher dans la crainte ou marcher dans l'amour.
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2: J'ai envie de sortir une punchline et j'ai peur de voler la vedette à Bob et Debigas. N'ayez pas peur d'aimer. Voilà. Ça faisait plus d'effet dans ma tête, mais je suis content de vous l'avoir partagé quand même. Dans un instant, sur Phare FM, Bush Lidji avec Way Off My Shoulders. Pourquoi je dis dans un instant? Parce que je prends le temps de vous rappeler que Bush Lidji fait partie des artistes qui seront présents cet été du 21 au 23 août à Paray le Monial au Jesus Festival. D'ailleurs, là, on est à un mois tout pile de la moitié de l'événement. Voilà, dans un mois, vous serez au Jesus Festival et peut-être devant la scène avec Bush Lidji. Et là, vous vous dites, bah, comment je pourrais y être? J'ai même pas pris mes tickets. Et bah, vous pouvez vous prendre vos billets pour le Jesus Festival en vous rendant sur le site du Jesus Festival. Attention, ça va aller vite. JesusFestival.fr. Voilà, je sais, c'est cadeau, c'est donné, c'est pour vous. Bush Lidji sur Phare FM.
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0: Alan avec Robin Schulz et Vess sur Phare FM, la radio autrement.
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0: Le chiffre du jour de ce mercredi 22 juillet 2026, c'est le chiffre 20. Ça correspond à un créneau horaire à 20h. C'est l'heure à laquelle a été remonté le dimanche 19 avril. Bon, ça remonte un petit peu, vous allez me dire. Mais peut-être que vous êtes passé à côté de cette information. Un pêcheur muni d'un aimant a remonté, écoutez tout le monde, le cadavre d'un crocodile. S'il vous plaît, vous savez où ça se passe? Ça se passe du côté de Roubaix, à la périphérie de l'île. Attaché avec des poids depuis l'un des cadeaux bordant la ville de Roubaix. 20h, on a remonté un crocodile à Roubaix en France. Est-ce que ça va tout le monde là? Tout se passe bien? Je vous dis qu'on a remonté le cadavre d'un crocodile à Roubaix. Parce que si je vous dis on a remonté le cadavre d'un crocodile dans l'Arkansas, ou dans le Tennessee, ou je sais pas moi, dans le New Jersey. Bon bah ok, là ça marche, là, c'est les États-Unis. Mais là on a remonté un crocodile à Roubaix. Je ne sais pas ce qui s'est passé, mais bien évidemment, le canal a été assaini, le cadavre a été mis dans un endroit approprié et la personne qui aurait déposé ce cadavre a été recherchée, bien évidemment. Ne vous inquiétez pas, tout se termine très très bien pour ce chiffre du jour. Si vous souhaitez réagir, c'est très facile, 0 652 300 342. Avant 8h ce matin sur Phare FM, Jérémy Kemp avec Reflecteur. Il y aura également Focus Famille. On va apprendre ce matin à pardonner à notre conjoint, très important, il y a quand même une vie... longue qui nous attendent ensemble. Donc si on peut pardonner, c'est mieux. Et puis avant ça, côté musique, c'est Dan Black accompagné par sa petite Louane. Oui, parce que Dan Black, ça a été pendant un temps le producteur du premier album de Louane. Ça fait du bien de les retrouver ensemble. C'est Orchestra sur Phare FM.

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1: Bonjour et bienvenue dans notre rendez-vous Focus Famille. La première étape pour développer un mariage solide, c'est apprendre à pardonner. Le manque de pardon a probablement ruiné plus de mariages que tous les autres travers humains. Être trop fier pour oublier un tort ou pour accepter des excuses sincères, c'est vouer son mariage à l'échec. Pardonner à son conjoint, ce n'est pas nier le tort subi, mais c'est tout simplement reconnaître que l'erreur est humaine. On ne minimise pas non plus les faits. Ne dites pas à votre conjoint que ce n'est pas grave. Un tort est toujours une chose grave. Soyez juste désolé et choisissez de lui pardonner parce que votre mariage est très important pour vous et que c'est la seule façon de le préserver. Pardonner ou demander pardon lorsqu'on est en tort, c'est la base de tout mariage réussi.
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0: De 6h30 à 9h30 et uniquement pendant tout ce mois de juillet. Voilà, après c'est Valériane qui prendra la relève à partir du mois d'août. Dédicace à Thomas et à Lynn ce matin qui ont décidé de devenir partenaires financiers pour la première fois. 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Et avant de démarrer notre programme dans Positive Morning, on fait un petit point sur l'actualité en 90 secondes avec la rédaction d'A2PRL. Bonjour.
1: Bonjour à tous, c'est une première en Europe. Les jeunes adolescents seront bientôt bannis des réseaux sociaux en France. Le Parlement a définitivement adopté hier la loi visant à interdire leur accès aux moins de 15 ans. La mesure doit entrer en vigueur le 1er septembre pour les nouveaux comptes et le 1er janvier 2027 pour ceux déjà existants. Ce sont les plateformes qui vont devoir mettre en place un système pour vérifier l'âge de leurs usagers. Autre texte définitivement adopté hier, la loi d'urgence agricole qui a reçu le feu vert des sénateurs, et ce malgré plusieurs volets controversés sur la gestion de l'eau et les pesticides. Un texte qui divise au sein même du gouvernement. La ministre de la Transition écologique Monique Barbu va présenter sa démission dans la journée. Le nombre de créations d'entreprises en hausse sur un an en France, une augmentation de plus de 11% depuis juin 2025 selon les chiffres publiés hier par l'INSEE. Le secteur de la construction progresse de 5%. En revanche, les entreprises de communication et de services aux ménages baissent de 10 et 4%. Vous avez peut-être payé trop d'impôts l'an passé. Vendredi, une première salve de remboursement au foyer dont la déclaration d'impôt a révélé un trop-perçu sera effectuée. Une deuxième salve aura ensuite lieu le 31 juillet. Le remboursement sera visible sur votre relevé de compte avec l'intitulé RAMB Impôts Revenus. En 2025, ils étaient 13 millions de foyers fiscaux à recevoir un remboursement. Et puis à partir d'aujourd'hui, vous travaillez enfin pour vous. C'est le jour de la libération fiscale, un indicateur symbolique mis en place par l'Institut Molinari. Cette année, il tombe 4 jours plus tard que l'an dernier. Très bonne journée à tous.
2: On passe la matinée ensemble sur Phare FM, votre point météo de ce mercredi 22 juillet en France. Aujourd'hui, le temps s'annonce largement ensoleillé et calme pour la plupart des régions. Dès le matin, c'est un soleil généreux qui illumine la grande majorité du pays. L'atmosphère reste fraîche et très respirable sur la moitié nord, comptez 19 degrés à Paris, 3 et Metz. Le réveil est déjà plus chaud au sud avec 23 degrés à Lyon et entre 27 et 28 degrés à Marseille et Nice. Pour votre après-midi, le mercure atteint son sommet avec 25 degrés de Paris à Metz, 26 degrés et un ciel voilé à 3, 29 degrés à Lyon et jusqu'à 32 degrés à Marseille. Passez une excellente journée sur Phare FM et à très vite pour votre prochain point météo.
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0: Forest Frank avec OK sur Phare FM. Forest Frank, c'est l'artiste préféré de Tendry et de Max Jean-Louis, les membres du groupe Parfaitement Imparfait. Ils nous l'ont dit lorsqu'ils étaient avec nous lors de la dernière semaine, avant-dernière semaine de la saison, pardon, en juin, sur Phare FM avec Valériane. 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
0: Il est 8h09, vous êtes à la maison, en famille, vous vous êtes réveillé tôt parce que vous partez faire une petite randonnée dans la montagne à côté de chez vous. Là, vous êtes parti en vacances, mais avant, vous avez l'habitude, vous écoutez Phare FM. Même en vacances, vous continuez d'écouter Phare FM, la radio autrement. Ça me fait plaisir, ça me touche, ça me fait chaud au cœur. Bah, vous savez quoi, puisque vous êtes en famille, on va justement parler de cette famille et particulièrement des petits bouts de chou là qui sont à table, là, les frères et sœurs. Et leur relation, est-ce qu'ils ont un lien qui est fort, un lien qui est sain, un lien qui est résilient? Bien, vous allez le découvrir ce matin avec Françoise Bocquel, elle est psychologue, c'est l'invitée du jour et elle est de retour d'ici 4 minutes sur Phare FM.
3: L'amour que l'on se porte à soi et que l'on porte à l'autre. L'amour que l'on porte à l'autre, mais aussi le respect, l'estime.
0: Comme je vous ai dit, elle arrivera d'ici 4 minutes sur Phare FM, la radio autrement. Pour tout savoir sur l'amour entre frères et sœurs, entre frères et frères, entre sœurs et sœurs, entre frangins finalement. Teriane avec Ellie Soares, c'est les 4 minutes de musique qu'on retrouve sur Phare FM avec King of Kings.

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2: On est de retour et je suis très heureux de continuer cette conversation avec Françoise Bockel, thérapeute. Alors dans la première partie, on a entendu à quel point les liens fraternels nous marquent dès l'enfance. Maintenant, abordons ce qui se passe après, lorsque les routes se séparent, les distances s'imposent et que les histoires changent. Françoise Bockel, donc je le rappelle, vous êtes thérapeute, vous êtes bien avec moi sur Phare FM, ça va ?
3: Très bien, merci beaucoup.
2: Françoise, comment les liens fraternels évoluent-ils quand on devient adulte, quand on s'éloigne, quand on change de rythme et de priorité ?
3: Ça va dépendre un petit peu des configurations, ça va dépendre des personnalités, ça va dépendre des caractères de chacun. Pour autant, on a quand même des éléments que l'on retrouve d'une fratrie à une autre. Les liens fraternels, ils vont évoluer effectivement avec le temps. On n'aura pas les mêmes dans l'enfance, dans l'adolescence et à l'âge adulte. À l'âge adulte, on va être maître de ses choix, maître de ses décisions. Et ça n'est pas parce qu'on est issu du même sang, ce n'est pas parce qu'on a un lien depuis la plus tendre enfance que forcément on va évoluer de la même manière.
2: Quand une relation fraternelle est abîmée, quelles sont les premières étapes pour retrouver un vrai dialogue ?
3: La franchise et la sincérité. Et ça, c'est pareil pour n'importe quelle relation, en fait. À partir de l'instant où vous êtes sincère, vous êtes honnête, vous faites part de ce que vous ressentez, alors il y a toujours une possibilité d'améliorer les relations.
2: Alors il y a ces fratries qui sont, soit dites en passant, et ont l'air indestructibles. Et quels sont, selon vous, les ingrédients d'un lien vraiment résilient ?
3: L'amour que l'on se porte à soi et que l'on porte à l'autre. L'amour que l'on porte à l'autre, mais aussi le respect, l'estime, l'admiration et l'acceptation. L'acceptation de qui est devenu mon frère ou ma sœur, même si c'est une personne qui est devenue totalement différente de nous, qui elle a choisi des directions à l'opposé des nôtres, n'aura quand même moins cette notion de rivalité, cette notion de compétition, cette notion de... j'ai l'impression que mes parents préfèrent mon frère, préfèrent ma sœur, etc. Et aussi à partir du moment où... Il y a un paramètre duquel il faut faire très attention, c'est le nombre d'enfants dans une fratrie. On sait par exemple que 3 enfants, c'est difficile. Ce sera toujours 2+1. Il y en a toujours un qui sera un petit peu mis à l'écart. Alors, soit les 2 aînés d'un côté et le petit dernier à part, soit des jumeaux et puis un autre enfant qui sera né soit avant, soit après, soit 2 filles, un garçon, 2 garçons, une fille, etc. On a plusieurs en fait configurations comme ça avec 3 enfants où c'est difficile de garder cette unité de 3, mais on va plutôt malheureusement tomber vers un 2+1. Alors c'est aussi le cas effectivement quand il y a des âges très très différents, il y a des grands écarts d'âge dans la fratrie. Là le lien fusionnel qu'on aurait pu avoir avec un écart d'âge très très petit sera forcément un petit peu différent.
2: Merci beaucoup Françoise Bockel pour cet échange et votre passage par Phare FM. Je rappelle Françoise Bockel que vous êtes thérapeute. Merci beaucoup.
3: Merci à vous Timothée.
2: Au revoir.
3: Au revoir, bonne journée. Au revoir à tous.
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0: Excusez-moi, je viens de réaliser que Toby Mac avait un amour fou pour les sous-titres dans ses titres. C'est-à-dire que là actuellement, si vous voulez rechercher le morceau, il s'appelle Scars, S-C-A-R-S, une cicatrice en anglais si vous préférez, ou plusieurs cicatrices. Et quand vous allez taper ça dans le moteur de recherche de votre plateforme de streaming audio, vous allez tomber sur un titre où il y a entre parenthèses quelque chose d'autre à côté. Scars, Come With Living, c'est le nom du titre et de son sous-titre. C'était Toby Mac sur Phare FM. Ils sont pas simples, hein, nos artistes, mais ils sont bons, donc on leur reproche pas ça. Dans deux minutes sur Phare FM, The Chosen, c'est le retour de la série spéciale sur Jésus, découvrir Jésus au travers du regard de ses contemporains de l'époque, avec aujourd'hui la saison 3 et l'épisode 19. Ce sera un court extrait, ce que vous allez entendre d'ici deux minutes. L'intégrale est à retrouver ce soir à 20h40 sur Phare FM. The Chosen dans deux minutes dans Positive Morning.
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0: La question que tout le monde se pose avec cette nouveauté musicale de Louisa, Jetlag, c'est est-ce que Louisa sera la Star Academy l'année prochaine, puisqu'elle l'a été l'année dernière avec Bleu Soleil et Mélissa pour la performance du Prime. Mais peut-être qu'elle le sera avec Jetlag du coup l'année prochaine, on ne sait pas, on verra, on vous tiendra au courant.
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0: Si je vous dis fruits, et que je vous demande de me citer une saison, normalement, fruits, saison, vous me répondez tout de suite le printemps. Hein. Voilà, c'est la saison à laquelle la plupart des fruits apparaissent. On pense aussi notamment à l'éclosion des fleurs, à la renaissance de la verdure et de la végétation. Et pourtant, certains fruits peuvent aussi pousser en été. Même si on a l'impression qu'en été, on n'a qu'une seule chose à faire, c'est se mettre à l'ombre, faire des siestes, faire des activités pour se faire plaisir, et on fait plus rien de productif. Et ben, vous pouvez quand même continuer à ce qu'on appelle porter du fruit, c'est-à-dire être efficace, être productif, être pertinent. C'est ce qu'on va découvrir ce matin dans Présentiel, un moment avec Jésus à 8h40 sur Phare FM. Avant de retrouver ce rendez-vous, il y aura L'École Pierre, Major Lazer, Nelly Furtado et Davido, ainsi que Dan Bremness. On écoute Fly Away dans Positive Morning. Belle matinée, beau mercredi matin.
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3: Est-ce que vous êtes inquiet pour aujourd'hui? Vous vous demandez comment les choses vont s'arranger? Vous ressentez du doute, de la peur, du découragement? Je comprends, je suis déjà passé par là également. Mais pourquoi ne pas faire confiance à Dieu? Pourquoi ne pas lui remettre vos soucis? Il sait ce dont vous avez besoin. Moi le premier, je n'ai pas toujours toutes les réponses et la vie est parfois bien compliquée. Dieu veut prendre soin de moi, de vous. Et il peut donner la sagesse nécessaire pour prendre les bonnes décisions. Faites-lui confiance.
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1: Bonjour mon ami. Je t'ai créé pour une vie pleine de sens et de bénédiction. Comme un arbre qui porte du bon fruit, je désire que ta vie reflète ma présence et mon amour. Demeure en moi et ses fruits grandiront naturellement. Comme je l'ai dit, je suis le cep, vous êtes les sarments. Celui qui demeure en moi et en qui je demeure porte beaucoup de fruits, car sans moi, vous ne pouvez rien faire. Le fruit de l'esprit, amour, joie, paix, patience, bonté, bienveillance, foi, douceur, maîtrise de soi, sont les marques visibles de ma vie en toi. Mon ami, laisse mon esprit te nourrir et te transformer afin que tu sois un arbre fertile, portant du fruit en abondance pour ma gloire. Ton ami.
2: Seigneur Jésus, merci de m'avoir créé pour une vie pleine de sens et de bénédiction. Aide-moi à demeurer en toi pour que les fruits de ton esprit grandissent en moi. Que je puisse refléter ton amour et ta grâce à travers l'amour, la joie, la paix, la patience, la bonté, la bienveillance, la foi, la douceur et la maîtrise de soi. Que ma vie, Jésus, soit un témoignage vivant de ta présence. Amen.
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3: Et je vous ai pas menti, hein, y a plein de fruits qui sont mûrs à la période estivale, comme notamment les abricots, les pêches et les nectarines, la cerise, la prune, la fraise, la framboise, la myrtille, la groseille, le melon, la pastèque et la figue. Comme quoi, on n'a pas de raison de ne pas porter du fruit. Si les arbres le font, nous aussi, on peut porter du fruit, c'est-à-dire être productif, être pertinent et servir quelque part, même si c'est l'été, même si c'est les vacances. Julien Libéota, avant la pause de 2 minutes, il y aura également Tigara et Léa Passy sur Phare FM avec cette reprise de Je t'emmène au vent. Et puis là, je vous ai préparé One Republic avec Give Me Something sur Phare FM. Beau mercredi matin.

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2: Bon, je suis content parce qu'on est sur Phare FM, la radio autrement, dans Positive Morning. Moi, c'est Timothée, je vous accompagne jusqu'à 9h30 ce matin. Et je vous accompagne du lundi au vendredi de 6h30 à 9h30 dans Positive Morning, tout au long du mois de juillet. Voilà, donc ça, c'est les informations. Voilà, ça y est, j'ai rempli le cahier des charges. Attendez, je coche juste. Hein. Comme ça, je montre bien mon responsable et mon directeur que j'ai donné les infos. Voilà, super, c'est fait. Maintenant, les infos qui vous intéressent. Et qui m'intéresse aussi, moi, c'est la musique sur Phare FM avant 9h. Jamie McDonald, il y aura également les mots imposés à 8h55. C'est le mot équité. Alors, ce mot-là, je l'aime beaucoup, le mot équité. C'est le mot que je préfère d'ailleurs. Entre équité et égalité, je préfère le mot équité. C'est en gros, chacun a ce dont il a besoin. C'est pas chacun a la même quantité. Chacun a ce dont il a besoin. Si toi, tu manges que 100 grammes de pâtes, mais que lui, il en mange 500 pour être en forme, et bah, chacun mange son grammage de pâtes. Voilà. Je sais pas pourquoi, faut que je fasse revenir les choses à la nourriture. Je suis désolé, hein, c'est plus fort que moi. On va faire revenir les choses à la musique ce matin sur Phare FM avec Tendri et Konosco. Montez le son pour Alpha Omega dans Positive Morning. Alpha.

0: 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Avec Alain Nussbaumer, directeur du Rimlisauf, le mot imposé du jour est équité.
1: C'est un terme que j'ai appris à mettre en pratique en fait dans l'accueil des familles. On travaille avec la banque alimentaire et quand on partage tous les éléments qu'on reçoit aux différentes familles, ça amène très vite des problèmes puisque les familles, c'est des familles de 3, il y a des familles de 10. Et donc être équitable, c'est donner les mêmes denrées mais que chacun puisse avoir la même chose en fait. J'ai l'exemple aussi de quelqu'un qui travaillait chez nous en pensant être juste, il disait ben je mets au milieu de la cour des jouets et puis vous débrouillez avec les 10 familles et les 20 enfants qui sont là, vous voulez partager. Et puis ça a posé des graves problèmes de relations entre les familles. Je ne sais pas si vous connaissez l'image de différentes personnes qui sont en train de regarder un match de foot derrière une balustrade. Et puis, le fait d'être juste, on est tous au même niveau. Et puis, finalement, le plus petit, il n'arrive pas à voir puisqu'il est trop petit. Être équitable, c'est mettre des estrades à différents niveaux pour que chacun puisse voir la même chose au même moment. Donc, on essaye auprès de ces familles, pas de leur donner la même chose exactement, mais suivant les besoins et de leur apprendre qu'ils sont tous différents. Une fois qu'ils ont compris qu'ils sont tous différents avec des besoins différents, ils apprennent aussi à savoir qu'on peut donner de l'aide de façon différente à toutes ces personnes et être équitable dans notre manière d'aider.
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0: Ah, y avait un faux contact dans mon casque. Excusez-moi, je viens de réaliser qu'il est 9h. Bienvenue sur Phare FM, la radio autrement. J'étais sous la douche. Bon, je mets ma serviette, je me sèche vite fait. Moi, c'est Timothée, je vous accompagne jusqu'à 9h30 dans Positive Morning. Bienvenue. Je suis en train de mettre de l'eau partout, n'importe quoi. Qu'est-ce que je lis sur ma fiche? Oui, il y a Anna et Baptiste qui sont devenus partenaires financiers de Phare FM. Anna et Baptiste, c'est deux personnes distinctes. Hein. C'est pas une personne qui s'appelle Anna Baptiste. Et puis alors, rien à voir avec la confession de foi chrétienne. Anna et plus loin Baptiste, qui viennent respectivement... Bah, vous savez quoi, je vais vous dire. Anna, elle vient du nord de la France et Baptiste, il vient du sud-ouest. Voilà, donc c'est deux personnes différentes, même géographiquement. 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Allez, c'est parti, on retrouve l'actualité de ce mercredi 22 juillet avec une information pertinente et bienveillante présentée par la rédaction A2PRL. Bonjour.
1: Bonjour à tous, Sébastien Lecornu assure que Monique Barbu a toute sa confiance. La ministre de la Transition écologique menace de démissionner après l'adoption de la loi d'urgence agricole qui prévoit la réintroduction de deux pesticides. Dans une interview accordée à Paris Match, le Premier ministre refuse de désavouer sa ministre mais défend un compromis. Une interview dans laquelle Sébastien Lecornu révèle également que des personnes ont été écartées des ministères après des tests positifs de drogue. Le chef du gouvernement avait annoncé il y a quelques semaines des dépistages aléatoires jusqu'aux plus hautes sphères de l'État, alors que le gouvernement a fait de la lutte contre le trafic de stupéfiants une priorité. Adopté hier par le Parlement, le projet de loi Riposte prévoit d'ailleurs de sanctionner plus durement les consommateurs. Le montant de l'amende forfaitaire sera notamment porté à 500 euros. Alain Chabat, Géraldine Nakache ou encore les frères d'Ardenne, 300 personnalités apportent leur soutien à la DJ Barbara Butch. Une tribune publiée dans le journal Libération quelques jours après l'interruption de son concert à Grenoble par des militants pro-palestiniens. Ils lui reprochent d'avoir elle-même signé une tribune en soutien à la controversée proposition de loi Yadan visant à lutter contre l'antisémitisme. Près de 9 mois après le spectaculaire cambriolage du musée du Louvre, la galerie d'Apollon rouvre aujourd'hui au public. Avec une nouveauté et pas des moindres, il n'y a plus aucune œuvre exposée dans la galerie. Elles ont été mises à l'abri depuis le cambriolage. Et puis c'est enfin terminé pour cette troisième canicule. Depuis ce matin, plus aucune vigilance orange n'est en vigueur sur le territoire national. Très bonne journée à tous.
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0: Et voilà, si vous aviez chaud, bah, vous l'avez encore plus. Avec Francis Mercier, Magic System et Shaoki, vous avez dansé sur Magic in the Air sur Phare FM.
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0: Ah bah oui, hein. Il est 9h07, il fait déjà super chaud. En même temps, on est mercredi, on est le 22 juillet, s'il vous plaît. Là, on est en plein milieu de l'été, c'est plein cagnard. Vous avez besoin d'un petit peu de fraîcheur. J'ai de quoi vous rafraîchir avec un petit cocktail de musique explosive. Ça va pas vous exploser dans la bouche ou dans les oreilles, vous inquiétez pas. Je dis que c'est explosif parce qu'il y a plein de saveurs. Il y a DJ Snake avec Paradise, Jérémy Frérot avec Frérot, Grace plus Max. Et puis on démarre là maintenant, 10 minutes de musique sans aucune interruption. Le premier qui interrompt, je m'énerve. Bon, il n'y aura pas d'interruption. C'est Jennifer Lopez avec David Guetta sur Phare FM. Save me tonight.
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0: J'ai eu non pas l'opportunité d'aller au Stade de France pour voir DJ Snake, mais j'ai eu l'opportunité, bah, je pense comme vous, si vous avez une connexion internet, d'aller voir le clip de DJ Snake avec Bipolar Sunshine au Stade de France. Extraordinaire, hein, la mise en scène, le plateau, tout était fou. C'était Paradise, une reprise de Phil Collins et de son morceau Another Day in Paradise sur Phare FM. Il y aura du morceau latino dans quelques minutes sur Phare FM avec Funky, et puis le retour de Vianney dans 2 minutes dans Positive Morning, avant de conclure l'émission dans la joie et dans la bonne humeur, bien sûr, même si c'est sous la chaleur.
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1: C'est impressionnant comment j'ai envie de parler espagnol ou italien, peu importe. J'ai envie de parler une langue latine dès que j'entends des morceaux reggaeton comme ça. C'était Funky avec Calma sur Phare FM, la radio autrement. Ça y est, il est 9h30, c'est l'heure pour moi de donner le micro à Innocent et de lui passer les commandes de la console. Il vous accompagne de 9h30 jusqu'à midi dans Pause Café sur Phare FM. Et puis comme on est mercredi, bah, il nous reste deux jours à passer encore ensemble cette semaine. Je vous retrouve demain et vendredi. Bon, déjà demain. Ouais. Déjà demain de 6h30 à 9h30 dans Positive Morning. Très beau mercredi, ciao, bye.
2: Et ça s'appelle être ponctuel. Bravo team, bienvenue à vous dans Pense Café. Moi c'est Innocent, avec vous jusqu'à midi dans la joie, la bonne humeur.
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2: Ça démarre très très fort avec ce morceau à 9h30 pile. Ça fait plaisir de le dire également. Si on fait FM dans Pause Café, c'est incroyable. Tasha Layton en duo avec Ben Fuller. La vie est faite des hauts et des bas. Et quand on se retrouve en bas, on a besoin parfois juste d'un soutien. Meet me in the valley sur Phare FM. Très belle journée. 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

0: C'est intense, c'est profond, c'est également très encourageant, un message d'espérance ce matin sur Phare FM. Meet Me in the Valley de Tasha Layton et Ben Fuller. La vallée, c'est souvent l'image hein, des épreuves que nous traversons. Cette chanson apporte un message d'espérance à tous ceux et celles qui vivent une vallée simplement. Vous êtes là dans le bas, etc. On est avec vous sur Phare FM. Bienvenue.
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0: Et quand je dis qu'on est avec vous, je le pense sincèrement, vous le savez, une radio pas comme les autres et on aime que vous soyez juste en forme, que vous vous sentiez bien, etc. Et si c'est pas le cas, vous pouvez toujours nous solliciter. J'ai reçu plusieurs demandes de prière, il y a une équipe ici à la radio justement qui a vraiment se fait le plaisir de prier pour vous, même pendant cette période estivale. Donc n'hésitez pas à vous rendre sur notre site internet farfm.com/prière et puis vous nous partagez vos intentions de prière, peu importe vos soucis, on veut simplement vous rejoindre et puis pouvoir prier pour vous. Par téléphone, ça marche aussi, par SMS ou WhatsApp, 0 652 300 342. Parole du jour ce matin, dans 5 minutes pour vous encourager également avec cette thématique de l'amour. Voilà, est-ce que quand on aime quelqu'un, on a peur de la personne ou plutôt on l'aime simplement. Voilà, on découvre tout cela, notamment l'amour de Dieu. Juste après la musique, Jonathan Singh et aussi Kenji Girac sur Phare FM. Très belle journée.

0: parole du jour. Pour toi, un mot d'encouragement de la part de Bob et d'Ebigas.
1: La Bible dit dans 1 Jean chapitre 4 verset 18 « L'amour accompli bannit la crainte ». Bonjour. L'amour est un mode de fonctionnement naturel, tandis que la peur s'installe avec le temps. La Bible affirme « Il n'y a pas de crainte dans l'amour, mais l'amour accompli bannit la crainte ». L'amour et la peur sont deux systèmes complètement différents, et tout le monde fonctionne en permanence selon l'un ou l'autre. Quand on agit avec amour, on oublie progressivement les pensées négatives. On peut désapprendre la peur, car elle n'est pas innée. Les neurosciences soulignent que parmi les substances chimiques libérées par le cerveau quand on fonctionne dans l'amour, on trouve l'ocytocine, qui dissout littéralement les grappes de pensées toxiques et permet la formation de nouveaux circuits en bonne santé. Cette substance se diffuse également quand on fait confiance, quand on tisse des liens ou qu'on tend la main aux autres. Choisir d'agir dans l'amour peut donc bannir la crainte. Quand on fait du bien autour de soi, l'organisme libère des endorphines et de la sérotonine qui détoxifient le cerveau, augmentent la motivation et la sagesse et nous aident ainsi à mieux vivre. D'ailleurs, la Bible évoque les conséquences profondes de ce choix entre l'amour et la peur. « J'ai mis devant toi la vie et la mort, la bénédiction et la malédiction. Choisis la vie. » Dans Ecclésiaste 7, 29, il est dit « Dieu a fait les humains droits, mais eux ont cherché bien des subtilités. » Le choix t'appartient. Marcher dans la crainte ou marcher dans l'amour.
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Limard, il fait chaud, mais vous nous écoutez en DAB+. Merci beaucoup. Pendant la période estivale, je vous fais revivre des moments qui vous ont, j'ai envie de dire, un peu réjoui hein, sur Phare FM, notamment avec ce rendez-vous, donc l'info insolite, le best-of de l'été. Aujourd'hui, une histoire qui commence dans une salle de classe et qui se termine devant un juge avec beaucoup d'émotion juste après la musique. On s'écoute Oria sur

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4: L'info insolite, le best-of de l'été sur Far FM Innocent avec vous, jusqu'à midi dans la joie, la bonne humeur. Imaginez une petite fille de 7 ans qui entre dans une nouvelle classe sans savoir que la personne qui lui souhaite la bienvenue deviendra un jour sa maman. C'est pourtant ce qui est arrivé à Marie aux États-Unis après avoir vécu dans 4 familles d'accueil différents. Cette élève de 7 ans rencontre une institutrice avec laquelle le courant passe immédiatement. Un projet d'adoption échoue, puis un autre naît presque aussitôt, celui de son enseignante qui en parle justement à son mari. Et 2 ans plus tard, l'adoption est officiellement prononcée et c'est Marie elle-même qui a le bonheur de frapper le marteau du juge pour annoncer que cette fois-ci, elle est enfin chez elle. Voilà une histoire qui fait chaud au cœur et qui rappelle qu'un simple geste d'amour peut transformer toute une existence. Place maintenant à la musique sur Far FM, espérons que vous passez une très très belle journée. On va retrouver The Chosen, la série événement, juste après Foster the People sur Far FM.

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0: Megan Woods avec Heaven Down Here sur Phare FM.
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0: Ça va chez vous? J'espère que ça va très très bien pendant cette période estivale pour ceux qui sont en vacances ou ceux qui ne le sont pas encore. Vous savez quoi? Nous passons parfois à côté de belles choses, simplement parce que nous allons trop vite. Pause café est là justement pour vous permettre aussi de ralentir un tout petit peu. Et d'ailleurs, je vous propose aussi aujourd'hui, si vous preniez quelques instants pour vous émerveiller de ce qui vous entoure. Alors, si vous êtes encore au travail, peut-être votre collègue, collègue homme ou femme, j'en sais rien. Ou si ça vous gêne, chez vous à la maison, vos enfants ou vos parents, que sais-je, d'accord. On va essayer de s'émerveiller des choses qui nous entourent et peut-être même visiter un endroit que vous n'avez jamais visité dans votre propre ville. Des gens viennent de très loin pour visiter votre ville, mais vous pensez, comment on dit? L'herbe est verte chez le voisin? Enfin, je sais plus comment on dit, mais vous avez compris. Allez, si vous ne vous lancez pas, je vais vous aider avec ce rendez-vous. C'est parti, à retrouver juste après Daft Punk sur Phare FM. 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

0: Pensez-vous toujours avoir le choix ? Ça pourrait être un thème de philo, c'est vrai, mais dans le même temps, s'il y a libre arbitre, tiens, ça aussi, ça me fait penser au cours de philo. Il y a par définition une offre multiple de possibilités ou d'incapacités, selon. Ce qui est sûr, c'est que chacune de nos actions entraîne des conséquences. Chaque décision que l'on prend a une incidence. Chaque chose que l'on décide de faire ou non influe sur tout un tas d'autres choses. Ainsi va la vie. Après, c'est aussi vrai qu'en certaines occasions, soit le choix ne semble pas s'offrir à nous, soit nous ne voulons tout bonnement pas décider. Ne pas pouvoir est une chose, voyez-vous. Ne pas vouloir en est une autre. Pourtant, c'est certainement dans ce positionnement de se décider que l'on fixe une dynamique. L'option « choisir » refuse le statu quo, insuffle une perspective et propulse un changement, quel qu'il soit. Homme d'État et écrivain britannique, Winston Churchill a pu écrire « Là où se trouve une volonté, il existe un chemin ». Waouh ! Tout ne s'arrête pas à ma position arrêtée dans le temps. Au contraire, tout reste encore possible, atteignable et qui sait, même surprenant. Et si aujourd'hui, je me lançais enfin dans ce projet qui paraît fou ? C'est dans l'inconnu que j'en apprends le plus sur moi, et sans doute aussi sur les autres.
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Phare FM, espérons que vous tenez le coup malgré la chaleur sur Phare FM. Je vais vous faire découvrir quelqu'un qui va vous inspirer aujourd'hui dans votre rendez-vous dans la famille Héros de la Foi. Je voudrais Lilias Trotter. Juste après la musique, on s'écoute Malo, Tu peux tout changer, mais aussi Terry Killian. On commence avec ça. Voici Control sur Phare FM.

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1: Lilia Strotter.
3: Si tu pouvais choisir une activité pour aujourd'hui, que choisirais-tu ? Jouer dehors ou dans ta maison ? Regarder la télé ou lire un livre ? Parfois, c'est difficile de choisir. Lilia Strotter savait qu'elle devait choisir une activité. Pas juste ce qu'elle voulait faire pendant une journée, mais pendant toute la vie. Lilias aimait beaucoup peindre et elle était très douée pour ça. La peinture est une bonne activité. Lilias aimait aussi parler de son ami Jésus. Et ça aussi, c'est une très bonne activité. Devait-elle peindre toute sa vie et devenir riche et célèbre? Ou devait-elle plutôt passer sa vie à parler de Jésus, mais rester pauvre et inconnu? Que choisirais-tu à sa place? Lilias savait que la peinture était une bonne chose, mais elle savait aussi que c'était encore mieux de parler de Jésus. C'est ce qu'elle a choisi de faire. Lilias est allée jusqu'en Afrique du Nord. Là-bas, les gens étaient musulmans et ils ne connaissaient pas Jésus. Alors, elle leur a parlé de lui de toutes sortes de manières. Elle a créé des groupes de couture et des endroits où les gens pouvaient venir boire une tasse de café. Elle s'est liée d'amitié avec des femmes et des enfants. Elle a écrit des petits livres qu'elle illustrait avec ses belles peintures. Elle a fait tout ça afin de parler de son ami Jésus. Et parmi tous ceux qui ont entendu parler de lui, certains sont devenus des amis de Jésus. Lilias a vraiment fait le bon choix.
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0: garde le sourire sur Phare FM avec Campfire, le titre, le morceau que vous venez d'écouter à l'instant. Toby Mac en duo avec Sir Day sur Phare FM.
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0: Un collègue est venu me voir et m'a demandé, mais tu as 4 enfants, comment tu fais pour les occuper? Pendant l'été, comment tu fais pour occuper tes enfants, etc. Et puis si vous, vous aussi, vous êtes là à vous demander, mais que faire pendant l'été avec les enfants? Il y a un événement festif organisé le mois prochain, Jesus Festival, le 21, 22, 23 août. L'occasion de se retrouver en famille, entre copains, etc. Et même seul, avec des artistes, mais vraiment de renom. Notamment Forking & Country, qui sera là pour la première fois en France. D'ailleurs, on va retrouver, on va les retrouver dans quelques instants sur Phare FM pour nous dire ce qui se cache derrière l'un de leurs morceaux, hein, World on Fire, sur Phare FM. Beyond the Song, votre rendez-vous à 10h41. 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Ça se passe sur jesusfestival.fr.

0: milieu de semaine sur Phare FM. On est mercredi, nous sommes avec vous jusqu'à midi. Place maintenant votre rendez-vous Behind the Song sur Phare FM avec Forking and Country.
1: This is Joel here with the band for King and Country, sharing the story behind World on Fire with Taylor Hill.
2: C'est Joel du groupe for King and Country pour vous partager l'histoire derrière World on Fire avec Taylor Hill, un monde en feu en français.
1: Luke and I were at Oxford University last year.
2: Luke et moi étions à l'université d'Oxford l'année dernière et nous avons regardé sur le trottoir, il y avait un morceau de pavé gravé en forme de croix. Et nous y sommes allés pour découvrir, à travers cette plaque, trois hommes qui ont été martyrisés à cet endroit pour leur foi quelques années auparavant. Alors qu'ils brûlaient littéralement au bûcher, l'un se tourna vers l'autre et dit « Joue au maître des hommes aujourd'hui, Radley. Aujourd'hui, nous avons allumé un feu que le monde ne pourra pas éteindre. » Je ne sais pas pour toi, mais il y a de nombreuses manières qui nous font percevoir le monde comme s'il était justement en feu et pour un tas de mauvaises raisons. Mais s'il y avait une question, que se passerait-il s'il y avait une opportunité de renverser ce monde? Et si mon monde pouvait être en feu pour quelque chose, pour quelqu'un de plus grand que moi-même, que nous pourrions brûler pour Dieu, que nous pourrions brûler pour le bien, nous pourrions brûler pour la gentillesse, et le monde nous regarderait alors, verrait notre flamme et voudrait sans doute l'imiter, pas vrai ?

Belle fin de matinée sur Phare FM, juste le temps d'un été. Joe Doc, à l'instant, ils nous sont toujours avec vous jusqu'à midi, bientôt 11h. Avant cela, on s'écoutera un dernier morceau avant 11h. Donc One Republic, Need Your Love, plein d'amour ce matin sur Phare FM. Et puis votre rendez-vous, une minute s'il vous plaît, ça c'est maintenant sur Phare FM.

0: Une minute, s'il vous plaît.
1: Ian Johnson est un jeune Australien dont la fiancée vivait aux États-Unis. Un jour, il a décidé que cette séparation n'avait que trop duré, alors il a sauté dans le premier avion pour la rejoindre et la demander en mariage. Au même moment, aux États-Unis, sa fiancée décide elle aussi qu'il est temps de se marier. Alors elle aussi saute dans le premier avion pour rejoindre l'Australie. Dans le même créneau horaire, l'un et l'autre transitent à Singapour et manquent de se croiser à quelques minutes près dans la salle d'attente de l'aéroport. Je vous assure, c'est une histoire vraie. Alors, si vous cherchez Dieu, sachez qu'il est venu déjà jusqu'à vous, qu'il est venu vous chercher et vous trouver. Alors ne ratez pas le rendez-vous, n'allez pas le chercher ailleurs, ce serait en vain. Et si vous cherchez Dieu, j'ai une bonne nouvelle pour vous. Votre recherche est terminée. Asseyez-vous, écoutez Jésus-Christ, écoutez le salut de Dieu. Il est venu épouser votre vie éternellement.
0: Une méditation de Bernie Daimet.

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4: qui se met facilement en colère fait des bêtises. Celui qui intrigue attire la haine.
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0: Jazz Might, Bruno Mars sur Phare FM. On est mercredi, bienvenue dans Pause Café.
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0: Et dans cette fin de matinée, des réflexions assez intéressantes. Comme je vous ai dit, pas trop pourquoi, parce que c'est les vacances, d'accord, on va pas trop réfléchir. Un tout petit peu quand même, notamment avec votre rendez-vous Pascal, la pensée de Pascal, de Pascal Portocalion. Je sais pas si vous consultez vos signes astrologiques, etc. Est-ce que les astres ont une influence sur notre comportement? La réponse, vous allez découvrir ça à 11h25 sur Phare FM. Ou encore, est-ce que l'astrologie influe sur notre destinée? Vous savez, la course de nos vies. Voilà, des réponses aujourd'hui. Je sais pas pourquoi il s'est intéressé à la galaxie, les étoiles, etc. Franchement, je pense que ça vaut le coup de rester jusqu'à 11h25 pour entendre ce que Pascal a à nous dire. Et puis avant cela, un encouragement pour ceux qui découvrent la Bible ou aiment lire la Bible ou souhaiteraient simplement en savoir plus sur la Bible. La Bible pour les nuls, pour vous, à 11h14 en cette période estivale. Moi c'est Innocent, avec vous jusqu'à midi en commençant musique avant de retrouver tous ces beaux rendez-vous. On s'écoute Storen Wells, le beau danseur, Pasteur Mike Junior et aussi Zaz. Voici On Ira sur Phare FM. Très très belle fin de matinée.

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1: Au commencement de la Bible, il y a le commencement du monde. La Bible raconte en effet la création de notre univers et de la vie qui s'installe sur la terre. Les premiers mots de la Genèse, tout premier livre de la Bible, sont assez connus. Au commencement, Dieu dit que la lumière soit et la lumière fut. Naturellement, personne n'a été témoin de cet événement qui interroge encore et encore tous les scientifiques et autres savants du monde. Et sans doute que nous nous interrogerons encore au moment de la fin du monde. Ce qui est surprenant, c'est que la Bible, qui ne va pas cesser de parler de Dieu, déclare qu'au commencement, Dieu dit, et elle ne prend pas le temps ni la peine de présenter, d'expliquer Dieu. D'où vient-il? Qui est-il? Comment est-il? D'où vient sa puissance? Pourquoi est-il là? Et pourquoi se lance-t-il dans une telle entreprise de création? Rien. La Bible n'explique pas Dieu. C'est sans doute que Dieu ne s'explique pas. Oui, c'est bien cela finalement. Dieu ne s'explique pas, il se vit. Or, de cela, la Bible parle.
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1: Les astres ont-ils une influence sur la Terre et sur notre comportement? À cette question, on peut répondre incontestablement oui. Certains phénomènes physiques liés au mouvement des astres jouent sur les marées, sur la pousse des arbres, sur la qualité du sommeil et donc aussi sur les comportements. Ceci étant posé, est-ce que notre destin, notre avenir peut être défini par la course des astres? L'astrologie a-t-elle une légitimité? Là-dessus, il faut être clair, c'est Dieu qui tient dans ses mains chacun de nos jours, comme il le dit dans le psaume 139,16. C'est lui qui trace la course des étoiles. Et ce ne sont pas les étoiles qui définissent la course de nos vies. S'intéresser aux étoiles est tout à fait fascinant. Lorsqu'il m'est arrivé de discuter avec des passionnés d'astronomie, m'expliquant la position de l'une par rapport à l'autre, j'étais stupéfait. Le fait que les étoiles soient positionnées de telle manière plutôt qu'autrement permet un équilibre interstellaire qui offre à la Terre une stabilité et la possibilité d'une vie organisée. Si l'on changer quelques paramètres de position ou de mouvement astro, ne serait-ce qu'un tout petit peu, notre galaxie ne serait que chaos. Les étoiles ne sont pas disposées par hasard. Il y a des années, nous avions édité la version française d'un documentaire en DVD, épuisé depuis, qui se nommait « L'étoile de Bethléem ». Celui-ci étudiait le mouvement des astres et montrait comment, en remontant 2000 ans en arrière, on pouvait constater qu'une étoile surbrillante a pu se déplacer dans le ciel pour s'arrêter juste au-dessus du lieu de la naissance du nouveau-né Jésus et comment ensuite une éclipse a pu se produire au cours de la crucifixion permettant ainsi de dater très précisément le jour de la mort de Jésus. Les étoiles sont la création de Dieu. Elles nous sont nécessaires, elles nous aident à découvrir ce que depuis leur création Dieu avait préparé pour que son plan s'accomplisse. Mais ce ne sont pas les étoiles qui déterminent qui nous sommes, ce qui va nous arriver dans la vie et le jour où nous mourrons. C'est encore une fois l'une des spécialité de l'ennemi de s'emparer de la création de Dieu et de la détourner à son profit pour qu'à notre tour, nous détournions les yeux de lui.
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0: Ma femme m'a dit, si on ne t'avait pas créé, je t'aurais inventé. Simplement pour vous dire que vous aussi, vous êtes unique. C'est ce morceau DNA d'Andrea Bocelli en duo. C'est vraiment une grosse collaboration. David Guetta, Ejaye, Megan Thee Stallion sur Phare FM. Nouveauté musicale.
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0: Quelle joie, quel bonheur à chaque fois d'être avec vous, de vous accompagner, ce depuis 7 années, franchement depuis 7 ans, avec vous pour vous accompagner, ça fait toujours plaisir. Et franchement, quand je fais des rencontres avec des auditeurs, ça aussi c'est incroyable de découvrir vos histoires. N'hésitez pas à nous partager si vous avez une histoire à partager avec la radio, comment vous l'aimez, depuis quand vous l'avez découverte, etc. On est friands de ces choses. 0652 300 342. Il n'est pas nécessaire de parcourir des milliers de kilomètres pour être émerveillé, vous savez, hein, je sais que c'est l'été, c'est les vacances, etc. Les plus beaux instants sont parfois juste devant nous. D'ailleurs, Dieu vous rappelle à la maison. C'est la thématique abordée aujourd'hui dans votre rendez-vous, les femmes parlent aux femmes. C'est maintenant sur Phare FM, avant de laisser la place à la musique pendant 10 minutes. Je vous retrouve un peu plus tard. Très belle fin de matinée sur Phare FM.
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4: Vous souvenez-vous quand vos parents vous appelaient pour vous faire rentrer à la maison ? Lisa, à table ! Mon amie m'a raconté de quelle manière son père la rappelait lorsqu'elle devait rentrer chez elle. Les parents de ses amis appelaient leurs enfants, mais le papa de mon amie sifflait pour attirer l'attention de sa fille. Peu importe la distance qui la séparait de chez elle, elle entendait ce sifflement et le reconnaissait. Peut-être vous êtes-vous éloignée de votre père céleste et de la relation qui vous liait. J'ai une bonne nouvelle pour vous. Peu importe la distance que vous ayez mise entre Dieu et vous, il vous appelle toujours à revenir à la maison. Si vous vous sentez perdu et seul au monde, sachez que Dieu sait exactement où vous vous trouvez. Et il veut que vous reveniez, quoi que vous ayez fait. Il sait tout et vous aime toujours encore. Continuez à nous rendre visite sur les ondes pour trouver le chemin qui mène à Dieu.
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Quelle balade musicale. J'avais l'impression d'être à table. Vous me direz, mais c'est quoi le rapport? Non, les instruments, enfin, tout se mélangeait bien. C'était juste super. La réussite d'un repas est faite à la fraîcheur des ingrédients. Ça, c'est une chose que vous allez découvrir dans quelques instants. Hier soir, ma femme nous a fait un repas. C'était un mélange du chaud, du froid. Je ne saurais pas trop vous expliquer ce qu'il y avait sur la table. Je sais qu'il y avait un peu de viande. La viande, elle était chaude. Mais tout le reste, je veux dire, les fruits, la salade, etc. Mais punaise, c'était... Il y avait trop de choses sur la table, mais beaucoup de fraîcheur, beaucoup de salade, etc. Et waouh, quel régal. Et d'ailleurs, je vous invite, franchement, dans 3 minutes, un peu moins, je vous invite à table, notamment avec ce rendez-vous SkyMel. Ne passez pas à côté de cela avant d'aller manger, juste après la musique Upsilon. On s'écoute Astrid James, voici Believe. Sur

0: Skymail. 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
1: Salut toi. Tous les grands chefs te diront que la réussite d'un plat dépend de la fraîcheur des ingrédients. Essaie de faire un navarin d'agneau avec une viande bas de gamme et des légumes flétris. Peu importe ce que tu ajoutes comme épices ou combien de temps tu le fais mijoter, tu vas te retrouver avec une bouillie immangeable. En revanche, quand tu commences avec de beaux légumes primeurs, une viande de premier choix, et que tu assaisonnes parfaitement le tout, tes invités se resserviront. Ce même principe s'applique à la vie. Si tu te remplis la tête d'ingrédients pourris comme la violence, la haine et autres déchets, tu vas te concocter une bouillabaisse douteuse. La suggestion du chef ? Fais le plein de ce qui est vrai, beau et bon. Ajoute l'amour que j'ai pour toi et régale-toi. Ciao, Dieu.
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2: Une bonne dose d'amour sur Phare FM, c'est la fin de cette émission. Merci beaucoup de l'avoir suivi. Waouh, bon appétit. Maintenant, vous pouvez passer à table aussi chez vous, à la maison. C'était Innocent avec vous depuis 9h30. On se retrouve demain, jeudi, même heure. Bon appétit, bye bye. C'est Philippe qui prend la suite.

0: Vous retrouvez pour une nouvelle émission, une nouvelle partie avec vous jusqu'à 16h. C'est Philippe pour vous accompagner dans Positive Music. Très content d'être par là et on repart. On va du côté du Gers aujourd'hui pour remercier Marie-Josée, nouvelle partenaire financière sur farfm.com/don. Elle a relâché toute sa générosité. Ce mercredi 22 juillet, on accueille Manon Bacot pour une information positive et encourageante. Un résumé en 1 minute 30, bonjour.
1: Bonjour à tous. Elle n'a pas voulu céder sur la réintroduction de pesticides interdits en France, une mesure de la loi d'urgence agricole adoptée par le Parlement. La ministre de la Transition écologique a annoncé sa démission pour Monique Barbu. Cette loi est le recul écologique de trop. Le Parlement qui a définitivement approuvé hier également le projet de loi Riposte, un arsenal de mesures contre des phénomènes qui troublent l'ordre public, de la consommation de protoxyde d'azote aux rodéos urbains en passant par les free parties. Le ministre de l'Intérieur a salué un texte qui fait le choix de l'intransigeance avec la délinquance. Sébastien Lecornu dévoile ses pistes pour le projet de loi de finances étudié à l'automne au Parlement dans un entretien à Paris Match. Le Premier ministre juge préoccupant le niveau de la dette et du déficit du pays. Il évoque des pistes de réforme, notamment dans la protection sociale, comme diminuer le remboursement de certains médicaments ou d'augmenter la contribution de certains patients. Le livret A ne fait plus recette. Les épargnants ont continué de bouder ce placement en juin. La décollecte a atteint le mois dernier plus d'un milliard d'euros, quasiment 7 milliards depuis le début de l'année. C'est du jamais vu. Et enfin, à partir d'aujourd'hui, vous travaillez enfin pour vous. Depuis le début de l'année, les Français ne travaillaient que pour payer leurs impôts, les taxes et leurs charges, selon une étude de l'Institut économique Molinari. Mais ce mercredi sonne le jour de la libération fiscale. Cette année, il tombe 4 jours plus tard que l'an dernier. Bonne journée à tous à notre écoute.
2: On passe la journée ensemble sur Phare FM, c'est Raphaël, on se retrouve pour votre point météo. Ce mercredi 22 juillet en France, une agréable douceur estivale règne sur la moitié nord. Les très fortes chaleurs résistent fermement dans le sud et sur le pourtour méditerranéen. Les conditions sont idéales pour votre pause déjeuner, les températures grimpent modérément au nord. En revanche, l'ambiance devient particulièrement brûlante dans le sud avec des températures dépassant les 30 degrés. Pour l'après-midi, le mercure atteint son sommet avec 25 degrés de Paris à Metz, 26 degrés et un ciel voilé à Troyes, 29 degrés à Lyon et jusqu'à 32 degrés à Marseille. Votre soirée promet d'être très douce au nord et chaude au sud, idéale pour profiter de l'extérieur. Passez une excellente journée à l'écoute de Phare FM.
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0: Hold Me Up, André Rip à l'instant sur Phare FM. Midi 5, bon appétit en ce 22 juillet, ravi d'être parmi vous pour 4 heures ensemble.
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0: Midi dépassé de quelques minutes sur Phare FM. Dans la prochaine demi-heure avant l'admi, les recettes de Sarah, même ça ne change pas pendant les vacances. On continue à cuisiner en ce mercredi avec ce curio lentille, mais pas n'importe quelle recette, vous allez voir. Et avant, c'est Major Lazer qui arrive avec Pierre Garnier, Forking and Country, Cocoon, Jonas Brothers et Switch Food pour vous sur Phare FM à midi 13. On n'oublie pas ce témoignage, Dieu s'intéresse à vous.

0: Dieu s'intéresse à vous. Écoutez.
1: Bonjour, je m'appelle Laetitia, j'ai 41 ans et je viens d'une île de beauté qui s'appelle la Corse, que vous devez sûrement connaître. Et je peux dire que déjà depuis toute petite, j'étais gardée. Au bout de quelques années, à 14 ans, maman m'a mise à la porte. Je me suis retrouvée chez mon oncle maternel, le frère de ma maman, qui avait toujours pris ma défense, que je voyais comme un papa pour moi. Au bout de quelques mois, mon oncle a abusé de moi, j'avais 14 ans. J'ai quand même continué ma vie un petit peu et cette personne est arrivée sur ma route, encore par hasard. Et elle m'a dit, écoute, viens avec moi, il y a une convention et je voudrais t'emmener. Je suis allée avec elle et quand je suis rentrée dans une pièce où j'ai vu plein de monde qui chantait des chants magnifiques, qui parlaient de ce Dieu encore, j'ai ressenti vraiment dans mon corps comme un amour incroyable. Et j'ai entendu comme une voix dans mon cœur qui me disait « Je t'aime mon enfant et personne ne t'aimera comme moi je t'aime. Fais-moi confiance, fais-moi confiance. » Et j'ai pleuré pendant des heures sans comprendre ce qui m'arrivait. Mais en même temps, j'ai été comme délivrée. Être délivrée de la cigarette, j'ai perdu 30 kilos, j'ai deux enfants magnifiques, je vis une vie comblée, je vis une vie de paix. Laissez Dieu vous transformer, transformez votre vie comme il l'a fait pour moi et comme il le fait pour chacun qui le cherche de tout son cœur.
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2: Bienvenue dans les recettes de Sarah. Nourrissez votre foi et savourez la parole. Aujourd'hui, je vous emmène en Inde avec un plat chaud et réconfortant, le curry aux lentilles. C'est un plat simple mais qui a beaucoup à nous apprendre. Vous savez, il est écrit, car vous le savez, l'épreuve de votre foi produit la persévérance. Mais il faut que la persévérance accomplisse parfaitement sa tâche afin que vous soyez parfait et accompli sans faillir en rien. Vous savez, dans ce plat, les lentilles, elles sont petites, discrètes et elles représentent ces moments de vie où il faut de la patience. Elles demandent du temps pour cuire. Tout comme notre foi, elle a besoin de temps pour grandir. Et les épices, elles, symbolisent vraiment les expériences fortes, parfois piquantes, qui viennent donner de la profondeur à notre vie. Et le lait de coco apporte cette douceur, ce réconfort, comme la présence de Dieu au milieu des épreuves. Et le riz, quant à lui, il est pur, il est stable. Et c'est cette foi solide qui soutient tout le reste. Alors tu sais, quand on laisse mijoter ce plat, les saveurs se mélangent, s'approfondissent, se transforment. Et la persévérance, c'est pareil. Elle se construit dans le temps, souvent au milieu des difficultés. Mais elle finit toujours par produire quelque chose de bon. Alors aujourd'hui, si tu traverses une période d'attente ou d'épreuve, souviens-toi de ce curry. Laisse Dieu travailler en toi, même dans le silence. Parce qu'au bout du compte, sa grâce fait toujours naître un goût nouveau, celui d'une foi plus forte, plus mûre et plus apaisée. Je te dis à très bientôt dans les recettes de Sarah.
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0: Mehdi, Blessings à la 12h30 sur Phare FM. Ravi d'être parmi vous en ce 22 juillet, bienvenue.
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0: Milieu de semaine sur Phare FM dans Positive Musique en ce 22 juillet. Ça y est, peut-être que c'est les vacances pour certains, d'autres c'est les dernières heures avant la reprise demain. Vous êtes sur la route du retour ou vous n'êtes toujours sur route, hein, simplement pas encore parti en vacances. Hein. C'est le mois d'août, hein, où vous allez chiller un peu au bord de la plage ou en montagne. Bref, quelle est votre destination préférée? C'est la question que je vous pose en 0-652-300-342. Zenam Légende San Francisco arrive juste après la troupe du Roi Soleil. Tant qu'on rêve encore sur Phare FM, un peu de souvenir. Un peu de nostalgie, ça fait du bien. Bienvenue.

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0: 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Je vais vous dire, au contraire, il se préoccupe de chacun d'entre nous. Dieu voit les problèmes parfois complexes auxquels nous sommes confrontés dans la société actuelle et il veut nous guider. Et croyez-moi, nous avons bien besoin de ses conseils.
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2: Bonjour à tous, bienvenue pour votre agenda du jour sur Phare FM Grenoble. Souhaitez-vous un peu de fraîcheur cet été? Dans ce cas, direction le Vercors pour une sortie spectaculaire et bien au frais sous terre. À la grotte de Courange, les visites se poursuivent tout l'été pour une immersion en famille dans l'un des plus beaux sites naturels de la région. Accompagné d'un guide, les visiteurs découvrent des galeries impressionnantes, des stalactites et stalagmites sculptées par le temps, un lac souterrain aux eaux émeraudes, ainsi que les célèbres formations de fistuleuses qui font la renommée du site. Le parcours accessible aux petits comme aux grands, réserve aussi une rencontre étonnante avec les protées, ces créatures cavernicoles rares et fascinantes. Le tout est sublimé par un éclairage et un spectacle son et lumière immersif pour une visite presque féerique. La grotte de Courange, c'est jusqu'à fin août dans le Vercors pour une escapade rafraîchissante entre nature, mystère et émerveillement, dont vous pouvez en retrouver toutes les informations concrètes sur kidiclic.fr.
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Ben Rivers à l'instant sur Phare FM, midi 52 avant 13h, Avril Lavigne arrive juste après The Chosen, hein, ce rendez-vous spécialement pour vous en ce mois de juillet, ce mois d'août, mais juste avant c'est Jerry Rin, Limgood pour vous sur Phare FM, très belle après-midi.

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0: Il est 13h sur Fort FM. Ravi d'être parmi vous pour une nouvelle heure. On prend la direction d'un nouveau département. Direction l'Isère avec Adam, nouveau donateur sur FortFM.com/don. Il a relâché toute sa générosité.
1: On passe la journée ensemble sur Phare FM, c'est Raphaël, on se retrouve pour votre point météo. Ce mercredi 22 juillet en France, une agréable douceur estivale règne sur la moitié nord. Les très fortes chaleurs résistent fermement dans le sud et sur le pourtour méditerranéen. Les conditions sont idéales pour votre pause déjeuner, les températures grimpent modérément au nord. En revanche, l'ambiance devient particulièrement brûlante dans le sud avec des températures dépassant les 30 degrés. Pour l'après-midi, le mercure atteint son sommet avec 25 degrés de Paris à Metz, 26 degrés et un ciel voilé à Troyes, 29 degrés à Lyon et jusqu'à 32 degrés à Marseille. Votre soirée promet d'être très douce au nord et chaude au sud, idéale pour profiter de l'extérieur. Passez une excellente journée à l'écoute de Phare FM.
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3: Et vous aussi, vous pouvez nous laisser votre histoire, même pendant l'été, farfm.com/histoire, 13h05, ravi d'être parmi vous pour une nouvelle heure sur Phare FM avec Sarah Reeves, Nick Jonas, Lewis Capaldi qui arrive sur Phare FM à l'horizon, Louisa avec Jetlag, c'est la nouveauté musicale qui arrive à 13h27.
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2: Quand on parle de famille, on pense souvent aux parents, aux modèles, aux transmissions. Mais il existe un lien tout aussi puissant, parfois plus discret, parfois même plus explosif, à celui qui nous relie à nos frères et sœurs. Un lien qui nous construit, qui nous bouscule, qui nous protège et qui parfois nous échappe. Aujourd'hui, pour en parler, j'ai la joie d'accueillir Françoise Bocquel, thérapeute. Bonjour Françoise et bienvenue sur Phare FM.
3: Bonjour Timothée, merci de me recevoir.
2: Françoise, on dit souvent que les frères et sœurs sont nos premiers compagnons d'apprentissage. Pourquoi est-ce que cette relation est si fondatrice et importante?
3: Finalement, les frères et sœurs, ce sont les premières personnes qui vont faire partie de notre vie, au même titre que les parents, mais on va effectivement créer un lien très très particulier. En fait, on détermine plusieurs types de liens dans cette relation qui unit une fratrie. Dans un premier temps, bien évidemment, des liens de sang et de vécu, hein, puisque ce sont donc des jeunes enfants qui ont une histoire commune, qui ont des souvenirs en commun. On va avoir un lien affectif très fort, hein, qui va naître de ce lien de sang. On tient beaucoup, beaucoup à notre frère, à notre sœur, ou à l'inverse, ben, on se supporte pas, hein, ça arrive. Dans une fratrie, on retrouve des notions de jalousie, de compétition, d'affrontement, d'attachement, et parfois même une certaine forme de dépendance affective.
2: Alors justement, dans une fratrie, on sait que l'affection et la confrontation coexistent souvent. Et comment est-ce qu'on arrive à reconnaître un lien qui reste sain, même quand il est agité?
3: À partir du moment où il n'a aucun impact négatif, ni sur les uns, ni sur les autres. À partir de l'instant où chacun grandit en parfaite osmose, sans justement qu'il y ait de rivalité sous-jacente, sans qu'il y ait de l'humiliation des uns envers les autres, sans qu'il y ait une volonté de domination de l'un vis-à-vis de l'autre, alors à ce moment-là, on peut parler de lien sain.
2: Alors la rivalité fraternelle, vous l'avez mentionné, ça peut apparaître comme ne pas être présente. Si c'est le cas, comment est-ce qu'on arrive à faire cohabiter un véritable amour fraternel avec cette rivalité?
3: C'est un sentiment qui est très particulier, cet amour fraternel. C'est-à-dire que lorsqu'il y a une rivalité entre frères et sœurs, ça ne sera jamais comme une rivalité entre collègues de travail, entre amis ou quoi que ce soit. Il y aura toujours cette notion de même dans l'affrontement, même dans le conflit, on aura toujours des remords, on aura toujours une difficulté, si vous voulez, à rompre ce lien. Alors, ça arrive très très souvent, malheureusement, que dans des situations qui ne sont pas saines, ni pour les uns ni pour les autres, on entend souvent, bah oui, mais c'est quand même mon frère, c'est quand même ma sœur, c'est quand même ton frère, c'est quand même ta sœur, etc. Un peu comme si la société, finalement, nous obligeait à garder le contact alors que absolument tout nous oppose.
2: Merci beaucoup Françoise Bocquel pour ces premières analyses. Je vous propose qu'on poursuive dans un instant avec la suite de cet échange. On va découvrir ce qui se passe lorsque chacun trace son chemin, quand les distances se créent et que les histoires doivent se réécrire. Françoise Bocquel, à tout à l'heure sur Phare FM.
3: À tout à l'heure Timothée.
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2: Bonjour à tous, bienvenue pour votre agenda du jour en Phare FM Grenoble. Cet été, direction Champs-Rousses pour une parenthèse nature et gourmande avec l'animation apiculture proposée à la Maison de l'Environnement de Champs-Rousses 1650. Chaque jeudi de 15h à 16h30, petits et grands à partir de 6 ans sont invités à plonger dans le monde fascinant des abeilles aux côtés d'un apiculteur passionné. Au programme, découverte du rôle essentiel des abeilles, observation d'une ruche transparente en activité et immersion dans la vie d'une colonie avec la reine. Les ouvrières et les bourdons. On y apprend aussi comment se fabrique le miel, le pollen ou la propolis. Et si la météo le permet, une vraie ruche pourra même être ouverte en direct. Pensez notamment à venir avec pantalons et chaussures fermées pour ce rendez-vous idéal, pouvant permettre de comprendre autrement le monde du vivant et repartir avec un autre regard sur les abeilles. Retrouvez-en tous les détails concrets sur grenoble-tourisme.com.
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2: On est de retour et je suis très heureux de continuer cette conversation avec Françoise Bocquel, thérapeute. Alors dans la première partie, on a entendu à quel point les liens fraternels nous marquent dès l'enfance. Maintenant, abordons ce qui se passe après, lorsque les routes se séparent, les distances s'imposent et que les histoires changent. Françoise Bocquel, donc je le rappelle, vous êtes thérapeute, vous êtes bien avec moi sur Phare FM, ça va ?
3: Très bien, merci beaucoup.
2: Françoise, comment les liens fraternels évoluent-ils quand on devient adulte, quand on s'éloigne, quand on change de rythme et de priorité ?
3: Ça va dépendre un petit peu des configurations, ça va dépendre des personnalités, ça va dépendre des caractères de chacun. Pour autant, on a quand même des éléments que l'on retrouve d'une fratrie à une autre. Les liens fraternels, ils vont évoluer effectivement avec le temps. On n'aura pas les mêmes dans l'enfance, dans l'adolescence et à l'âge adulte. À l'âge adulte, on va être maître de ses choix, maître de ses décisions. Et ça n'est pas parce qu'on est issu du même sang, ce n'est pas parce qu'on a un lien depuis la plus tendre enfance que forcément on va évoluer de la même manière.
2: Quand une relation fraternelle est abîmée, quelles sont les premières étapes pour retrouver un vrai dialogue ?
3: La franchise et la sincérité. Et ça, c'est pareil pour n'importe quelle relation, en fait. À partir de l'instant où vous êtes sincère, vous êtes honnête, vous faites part de ce que vous ressentez, alors il y a toujours une possibilité d'améliorer les relations.
2: Alors il y a ces fratries qui sont, soit dit en passant, et ont l'air indestructibles. Et quels sont selon vous les ingrédients d'un lien vraiment résilient ?
3: L'amour que l'on se porte à soi et que l'on porte à l'autre. L'amour que l'on porte à l'autre, mais aussi le respect, l'estime, l'admiration et l'acceptation. L'acceptation de qui est devenu mon frère ou ma sœur, même si c'est une personne qui est devenue totalement différente de nous, qui elle a choisi des directions à l'opposé des nôtres, on aura quand même moins cette notion de rivalité, cette notion de compétition, cette notion de... j'ai l'impression que mes parents préfèrent mon frère, préfèrent ma sœur, etc. Et aussi à partir du moment où... Il y a un paramètre duquel il faut faire très attention, c'est le nombre d'enfants dans une fratrie. On sait par exemple que 3 enfants, c'est difficile. Ça sera toujours 2+1. Il y en a toujours un qui sera un petit peu mis à l'écart. Alors, soit les 2 aînés d'un côté et le petit dernier à part, soit des jumeaux et puis un autre enfant qui sera né soit avant, soit après. Soit 2 filles, 1 garçon, 2 garçons, 1 fille, etc. On a plusieurs en fait configurations comme ça avec 3 enfants où c'est difficile de garder cette unité de 3, mais on va plutôt malheureusement tomber vers un 2+1. Alors c'est aussi le cas effectivement quand il y a des âges très très différents, il y a des grands écarts d'âge dans la fratrie. Là le lien fusionnel qu'on aurait pu avoir avec un écart d'âge très, très petit sera forcément un petit peu différent.
2: Merci beaucoup Françoise Bocquel pour cet échange et votre passage par Phare FM. Je rappelle Françoise Bocquel que vous êtes thérapeute. Merci beaucoup.
3: Merci à vous Timothée.
2: Au revoir.
3: Au revoir, bonne journée. Au revoir à tous.
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0: Jetlag, Louise, à l'instant sur Phare FM, la nouveauté musicale, 13h29 sur Phare FM. Ravi d'être parmi vous, bienvenue en ce milieu d'après-midi, ce 22 juillet.
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0: Début d'après-midi sur Phare FM, la pause déj vient de se terminer pour certains, c'est l'heure tout juste du repas, on est en vacances, on est décalé parmi certains horaires du quotidien, bref, on profite. Vous êtes plutôt montagne, vous êtes plutôt mer, océan, bref, 0 652 300 342, ravi d'être parmi vous. Dites-le nous hein, sur pharefm.com aussi, vous pouvez nous partager votre histoire, mais avant tout cela, je vous annonce un très bon programme avant 14h, l'école Pierre se prépare, Emily Sandé, Martin Garrix et Chiran, pêcheur de lune et parole du jour, bien sûr, ça ne change pas pendant les vacances, ça arrive à 13h40.
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1: La Bible dit dans 1 Jean chapitre 4 verset 18 « L'amour accompli bannit la crainte ». Bonjour. L'amour est un mode de fonctionnement naturel, tandis que la peur s'installe avec le temps. La Bible affirme « Il n'y a pas de crainte dans l'amour, mais l'amour accompli bannit la crainte ». L'amour et la peur sont deux systèmes complètement différents, et tout le monde fonctionne en permanence selon l'un ou l'autre. Quand on agit avec amour, on oublie progressivement les pensées négatives. On peut désapprendre la peur, car elle n'est pas innée. Les neurosciences soulignent que parmi les substances chimiques libérées par le cerveau quand on fonctionne dans l'amour, on trouve l'ocytocine, qui dissout littéralement les grappes de pensées toxiques et permet la formation de nouveaux circuits en bonne santé. Cette substance se diffuse également quand on fait confiance, quand on tisse des liens ou qu'on tend la main aux autres. Choisir d'agir dans l'amour peut donc bannir la crainte. Quand on fait du bien autour de soi, l'organisme libère des endorphines et de la sérotonine qui détoxifient le cerveau, augmentent la motivation et la sagesse et nous aident ainsi à mieux vivre. D'ailleurs, la Bible évoque les conséquences profondes de ce choix entre l'amour et la peur. « J'ai mis devant toi la vie et la mort, la bénédiction et la malédiction. Choisis la vie. » Dans Ecclésiaste 7, 29, il est dit « Dieu a fait les humains droits, mais eux ont cherché bien des subtilités. » Le choix t'appartient. Marcher dans la crainte ou marcher dans l'amour.
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0: L'école Pierre, 13h53, rêvé à nouveau. 14h, ne pas tarder à sonner dans moins de 10 minutes. C'est Claude qui arrive juste avant avec C'est la vie et Jeremy Kemp Reflector. C'est juste après ce rendez-vous, les mots imposés, un rendez-vous spécialement créé pour vous cet été.
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2: Avec Sarah Lunyanga-Conki, chargée de communication parrainage au CEL, le mot imposé est aujourd'hui grandir.
3: Ah, grandir. Quand j'étais plus petite, je me disais, j'ai hâte de grandir. Et quand j'ai grandi, je me suis dit, finalement, c'était bien quand j'étais petite et quand j'étais plus jeune. Grandir, aujourd'hui, avec le recul et la maturité, je me dis que c'est vraiment important. Quand je vois ma mentalité d'avant, d'enfant, et aujourd'hui, maintenant, je me dis, j'ai vraiment grandi. Il y a des choses où j'ai vraiment évolué. Grandir, c'est pas toujours évident, c'est pas toujours facile, mais au final, c'est un résultat qui est magnifique et extraordinaire. Je suis contente d'avoir grandi et je suis contente de continuer à grandir. Je pense que voir la vie avec les yeux d'un enfant, c'est la plus belle des choses. Et en même temps, grandir avec cette maturité où on se dit que voilà, si par exemple il y a des difficultés, il y a des épreuves, et ben en fait, on peut surmonter, on peut réussir, on peut affronter et puis rebondir. Avoir cette innocence tout en ayant cette maturité, c'est l'équilibre qu'il faut avoir pour moi.
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0: 14h, sonne tout juste à 100.3 FM dans Positive Musique en ce mercredi 22 juillet. Je suis très content d'être parmi vous pour passer une nouvelle heure ensemble. 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Merci pour votre premier don. 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

0: Save Me Tonight, Jennifer Lopez, David Guetta, 14h06. Très bel été à vous sur Phare FM dans Positive Musique.
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0: Bientôt 14h10 sur Phare FM, milieu d'après-midi. Ravi d'être parmi vous avec un nouveau programme dans la prochaine demi-heure. Les langages de l'amour, côté rendez-vous à 14h24. Un peu plus tôt, c'est Eric Donimal avec la Bible pour les nuls avec Funky Calma. C'est la nouveauté musicale arrive avant l'admi David Lampel, avant Tenry, Konoxo, Mel Bent, Justin Bieber. Et là, je vous ai calé un petit, une petite pépite. Hein. C'est Benson Boone qui arrive avec Mystical, Magical pour vous sur Phare FM.

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1: Les publicitaires de chez IKEA prétendent que leur catalogue est davantage distribué dans le monde que la Bible. J'en doute fortement, parce que je sais que la Bible est traduite en plus de 2800 langues et parfois elle est le seul ouvrage publié dans tel ou tel dialecte. À une certaine époque, les Beatles prétendaient être plus connus dans le monde que Jésus. Les Beatles ne sont plus, mais de Jésus on parle encore. Savez-vous que la Bible est le livre qui est allé le plus loin de la Terre ? Puisqu'une version sur microfilm a été déposée sur la Lune lors de la mission Apollo 14. C'est un document pas plus grand qu'un timbre-poste, mais toutes les pages de la Bible y sont, c'est-à-dire environ 1200. Je ne cesse de dire que ce livre est unique, original, spécial. Rien qu'à cause de cela, il faudrait sortir de notre ignorance et faire l'effort de sa découverte. Ouvrir une Bible, c'est peut-être le commencement d'une nouvelle vie. Cela vaut la peine. Enfin, je veux dire, cela vaut la joie.
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1: La clé qui ouvre la porte à un mariage heureux est d'apprendre à servir son conjoint. La plupart d'entre nous sommes prêts à admettre être entrés dans le mariage avec cette haute vision que nos époux nous rendraient heureux. Parce qu'ils n'ont pas réussi, nous avons été déçus, blessés et fâchés. Nous avons eu de cesse alors d'émettre certaines demandes verbales pour qu'ils se sentent coupables. Avez-vous déjà prononcé ces paroles ? Je ne comprends pas comment tu as pu faire ça. Tu sais ce que j'en pense ? Avec de telles déclarations, nous cherchons à manipuler leur comportement. Nous essayons d'obtenir ce que nous voulons. Cette approche est totalement contraire à ce que Jésus a enseigné. Celui qui veut être grand doit être le serviteur de tous. N'est-ce pas là le thème de la vie chrétienne ? Apprendre à servir son conjoint est le vrai chemin vers la grandeur.
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1: 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Un funky calme à l'instant, 14h28 pour vos Surfer FM.
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1: Et on rentre bientôt dans cette dernière heure hein, sur Phare FM de Positive Musique. Dans une demi-heure, on va rentrer dans cette dernière heure d'émission. Déjà, ça passe vite hein, en ce milieu d'après-midi avec toujours un très bon programme qui nous attend. Tasha Elton, Ben Fuller, Phil Wickham, Josie Akin, Greg David hein, pour vos sur Phare FM. C'est juste après Jeremy Frérot avec ce titre Frérot. Mais là, je vous ai calé une petite pépite, un petit rendez-vous spécialement pour cet été. Élever un enfant têtu, comment ça se passe? C'est les femmes parlent aux femmes.
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5: Avez-vous un enfant têtu? Vous savez cet enfant qui naît en hurlant des ordres et qui refuse de lâcher prise? Eh bien, les enfants qui ont beaucoup de volonté sont souvent très difficiles à élever. Mais ils ont un grand potentiel pour devenir des leaders. Voici 4 principes à appliquer en tant que parents et qui peuvent vous aider à diriger ces artistes dans la bonne direction. Tout d'abord, il faut les éduquer. Ça a l'air simple, mais souvent les parents de tels enfants abandonnent et optent pour l'amitié avec leur enfant. Ce n'est pas ce qu'il faut faire, il a besoin d'un parent, pas d'un ami. Ensuite, vous devez être présent et disponible, et en troisième lieu, être persévérant. Un enfant volontaire est très persévérant, mais ses parents doivent l'être plus que lui. Et finalement, vous devez prier pour que Dieu vous donne de la sagesse et de la force.

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1: Bonjour mon ami. Je t'ai créé pour une vie pleine de sens et de bénédiction. Comme un arbre qui porte du bon fruit, je désire que ta vie reflète ma présence et mon amour. Demeure en moi et ses fruits grandiront naturellement. Comme je l'ai dit, je suis le cep, vous êtes les sarments. Celui qui demeure en moi et en qui je demeure porte beaucoup de fruits, car sans moi, vous ne pouvez rien faire. Le fruit de l'esprit, amour, joie, paix, patience, bonté, bienveillance, foi, douceur, maîtrise de soi, sont les marques visibles de ma vie en toi. Mon ami, laisse mon esprit te nourrir et te transformer afin que tu sois un arbre fertile, portant du fruit en abondance pour ma gloire. Ton ami.
2: Seigneur Jésus, merci de m'avoir créé pour une vie pleine de sens et de bénédiction. Aide-moi à demeurer en toi pour que les fruits de ton esprit grandissent en moi. Que je puisse refléter ton amour et ta grâce à travers l'amour, la joie, la paix, la patience, la bonté, la bienveillance, la foi, la douceur et la maîtrise de soi. Que ma vie, Jésus, soit un témoignage vivant de ta présence. Amen.
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2: Bonjour à tous, bienvenue pour votre agenda du jour sur Phare FM Grenoble. Cet été, direction Fitilieu, près des Abrets en Dauphiné, pour une nouveauté à ne pas manquer au domaine des fauves. Tout au long de juillet et de août, le parc animalier invite le public à découvrir ses nouvelles pensionnaires, les panthères noires, installées dans un tout nouvel enclos plus vaste et plus naturel, pensé pour leur offrir davantage d'espace et de bien-être. Une occasion unique de les observer en train de s'adapter à leur nouvel environnement, entre grimpe, exploration et moments de repos dans un cadre qui sera approche encore plus de leur habitat naturel. Le domaine des fauves est ouvert pendant ses vacances, les week-ends et jours fériés de 10h à 18h, pour un rendez-vous famille au cœur de la nature, pour découvrir de près des animaux fascinants et vivre une sortie estivale originale en Isère. Retrouvez-en tout le programme complet sur kidiclic.fr.
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0: Natasha Lyton, Ben Fuller, 14h53 avant de s'écouter la barre des 15h sonnée. Place à Christophe Maé avec Elia du Soleil, c'est juste après Lara Fabian. Je vais danser, c'est juste après ce rendez-vous. Pourquoi pas?
1: 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Soyons honnêtes, votre vie est peut-être monotone, fade et sans intérêt. Vous vous sentez seul, accablé par les difficultés, sans force pour continuer. Vous faites face à des choix difficiles et vous ne savez plus quoi faire. Tout semble sombre. Tournez-vous vers Jésus. Il est vivant. Il est là pour vous aujourd'hui. Il vous écoute, il vous comprend et il veut vous aider. Nous avons tous tellement besoin de lui.
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0: Parfaitement, parfait Max, Jean-Louis à ton nom pour vous sur Phare FM 15h05. Ravi d'être parmi vous pour cette dernière heure déjà en ce mercredi 22 juillet.
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0: 15h06, ravi d'être avec vous avec ce rendez-vous. 15h13, c'est parti avec Nelson Mandela. Ça arrive juste après Jesse Lynn, Fly by Music avec His Name pour vous sur Phare FM.
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0: Vous est-il facile de pardonner ? Ça dépend, me direz-vous, et sans doute que, comme vous, la première pensée serait de temporaliser, comparer et juger en fonction de qui, de quoi et de quand. Mais la question n'est pas là. De manière générale, on devrait savoir s'il est plus ou moins évident de pardonner aux autres, peut-être en prenant quelques repères comme « Est-ce que j'attends qu'on me demande pardon pour pardonner ? Est-ce que je ne cesse de remuer le passé à chaque occasion ? Est-ce que ces situations font naître en moi de la rancœur ?» Avocat et homme d'État sud-africain et figure emblématique de la lutte contre l'apartheid, Nelson Mandela a écrit « En me dirigeant vers cette porte qui allait s'ouvrir pour me conduire à ma liberté, j'avais la profonde conviction que si je n'abandonnais pas mon amertume et ma haine, je serais toujours en prison. » Ne pas accorder de pouvoir à l'offense réduit tout ennemi au silence, Johan. C'est alors que tu peux avancer. Ce n'est pas naturel de pardonner. Pardonner est sans doute surnaturel. Et si aujourd'hui, je choisissais, quoi qu'il en soit, la voie du pardon ? Pardonner ne veut pas nécessairement dire oublier, mais refuser de se réduire l'un et l'autre à la situation passée qui le nécessite.
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0: Campfire. Toby Mac, toujours très bon ce titre. 15h28, bienvenue.
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0: Dernière demi-heure en sans fin FM de Positive Musique avant d'enchaîner avec Purement Positif. Avec C'est vous qui le dites, ce rendez-vous avec Corinne, auditrice de la radio, son histoire. On va l'écouter dans moins d'un quart d'heure. Mais avant, Behind the Song, l'histoire de ce morceau. Pas n'importe quel, celui de Carly and Taylor pour vous sans fin FM. C'est juste après Shakira, Burna Boy. Un petit hommage à notre Coupe du Monde avec Die Die. C'est juste après Patrick Fiori, cette voix corse avec les gens qu'on aime.

0: Hey, it's Carly Ann Taylor and this is my song Why Should I Worry?
1: Hey, c'est Carly Ann Taylor et voici l'histoire derrière ma chanson Pourquoi devrais-je m'inquiéter en français? J'ai écrit cela dans une saison où l'anxiété semblait super forte vis-à-vis de mon avenir qui semblait finalement encore un peu flou. Si cela vous arrive en ce moment, sachez que vous n'êtes pas seul. S'il y a bien une chose que Dieu me rappelle continuellement, c'est qu'il vient à notre rencontre exactement là où nous sommes et pas là où nous pensons que nous devrions être. Lorsque nous abandonnons le contrôle et déposons tout au pied de Jésus, sa paix devient plus forte que notre peur. Le monde nous dit constamment de nous inquiéter pour tout, mais quand on fait appel au nom de Jésus, lorsque nous invoquons son nom, il apporte la paix, la direction et la sécurité. Alors mon ami, sache qu'il te connaît et qu'il te voit. Il a de bons plans pour toi parce que c'est juste qui il est. Alors, pourquoi devrions-nous nous inquiéter ?

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2: Honnêtement, je continue à vous écouter parce que je connais certains animateurs, parce qu'il y a de la bonne humeur. Ça change souvent quand même, hein. Vous n'avez pas toujours les mêmes programmes, ni les mêmes personnes. C'est une radio qui bouge beaucoup. Et je trouve que c'est intéressant parce que, en général, j'aime les petits messages d'espoir, les témoignages. J'aime un peu tout ça, quoi. Ça a été un soutien, on va dire, par des versets, par des petits témoignages qui faisaient écho à ce que je vivais. Des petits clins d'œil à certains moments donnés, ça fait du bien de se dire ah oui, mais oui, c'est vrai. Voilà, c'était des petits rappels de se brancher sur une radio chrétienne, d'entendre un verset, d'entendre, de dire mais oui, c'est vrai, la parole de Dieu nous le dit. C'est des petits rappels au bon moment, au moment approprié.
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Cirque Kennedy. Bienvenue dans Positive Music pour ces 10 dernières minutes. Avant de s'écouter Minute, si vous placez rendez-vous spécialement pour vous cet été, place à Télécisme.

0: Une minute, s'il vous plaît.
1: J'ai 87 nouveaux mails, 42 lignes dans ma liste des choses à faire. Ma femme voudrait que je passe plus de temps avec ma fille. Et j'ai vraiment, vraiment besoin d'aller chez le coiffeur. Ça ne vous rappelle rien, ce genre de vie ? Nous vivons tous dans un monde où parfois le fait de faire des choses échappe à notre contrôle. Nous pouvons être tellement occupés que nous oublions les choses les plus importantes. Un jour, quelqu'un a demandé à Jésus « De toutes les choses que j'ai à faire, quelle est la plus importante ?» Bonne question. Jésus a répondu « C'est vrai, il y a beaucoup de choses à faire, mais vous n'avez qu'un seul Dieu. Alors aimez-le de tout votre cœur, de toute votre âme, de tout votre esprit et de toute votre force, et aimez les gens autour de vous comme vous vous aimez vous-même. » Qu'est-ce que cela signifie ? Qu'est-ce qui est primordial ? Tout d'abord, de prendre le temps de parler avec Dieu, de l'écouter, le temps de la prière. Car aimer Dieu signifie l'écouter ou ne signifie rien. Écouter Dieu pour ne pas être totalement accaparé, possédé par vos craintes, vos soucis, vos désirs, mais attentif et disponible envers les besoins de ceux qui vous entourent, pour les aimer. Voilà les choses les plus importantes. Voilà la vie.
2: Un rendez-vous à retrouver sur franfm.com/replay. Vanessa Carlton pour clôturer cette heure. Nous, on se donne rendez-vous demain, 23 juillet, pour une nouvelle émission. Là, tous vos animateurs en région vous attendent. Et Romain, en national, pour vous, pour jusqu'à 20h, pour vous accompagner en musique. Allez, bonne soirée, prenez soin de vous, à demain. Ciao!

0: c'est Phare FM Grenoble. C'est Romain avec la météo, c'est à suivre pour vous et Forest Spring pour OK sur Phare FM Grenoble. Et dans l'immédiat, je vous propose très simplement, en moins de 2 minutes, soyons précis, 90 secondes, de faire le point sur l'actualité de cette fin d'après-midi sur Phare FM Grenoble.
1: Bonjour à tous, l'Europe serre la vis sur les polluants éternels et abaisse fortement la dose journalière admissible de TFA, un polluant omniprésent dans l'eau. Extrêmement persistant, on le retrouve dans les sols, les nappes phréatiques et au bout du compte dans l'eau potable. Le seuil admissible est divisé par 3,5. Faux départ pour Monique Barbu. Après avoir annoncé sa démission, la ministre de la Transition écologique reste finalement à son poste sur requête d'Emmanuel Macron qui lui a demandé de poursuivre sa mission face à l'urgence d'agir contre les conséquences du changement climatique, un maintien avec 3 piliers de travail, la question des forêts, de l'eau et de la santé environnementale. Monique Barbu voulait partir après un profond désaccord sur la loi d'urgence agricole et la réintroduction sous condition de certains pesticides. Plusieurs personnes écartées après des tests positifs de drogue dans les ministères, c'est ce qu'annonce Sébastien Lecornu dans un entretien à Paris Match. Le Premier ministre veut en effet montrer l'exemple sur le sujet et assure qu'on ne peut pas condamner les assassinats de jeunes de 16 ans et tolérer en même temps la consommation dans les beaux quartiers. Ces contrôles aléatoires devraient donc se poursuivre. Et puis, journée plus calme sur le Tour de France entre 2 tempêtes. Après le contre-la-montre d'hier et avant 3 journées dans les Alpes, les coureurs vivent aujourd'hui la seule journée calme de cette 3e semaine de course. Une 17e étape sur 175 km entre Chambéry et Voiron. Hier, le 5e au général, l'Allemand Florian Lipowitz, victime d'une chute, a dû jeter l'éponge. Excellent après-midi à tous.

0: Alors, ça ne va pas être très original, mais ça va être très agréable de vous délivrer les prévisions météo pour demain sur Phare FM Grenoble. Nous serons le jeudi 23 juillet, et oui, encore une belle journée estivale comme on les apprécie, avec un temps ensoleillé malgré quelques nuages demain matin. Aucun risque de pluie, bien évidemment. Un petit peu de vent tout de même demain après-midi sur Grenoble. Ça va souffler jusqu'à 35 km/h. L'indice UV sera de niveau 8, autrement dit très fort, on pense à se protéger. Et les températures côté maximale jusqu'à 18 degrés dès demain matin à Saint-Martin-du-Riage ou encore à Coran. Demain après-midi, en centre-ville de Grenoble, sous abri, la moyenne sera aux alentours de 30 degrés, ressenti 35.
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0: Nous passons un excellent été 2026 en écoutant Phare FM, la radio autrement, la musique de Forest Frank avec OK. On a mis les choses simplement à plat, on vous a regroupé les meilleurs artistes et ça continuera comme ça avec dans moins d'une minute Julien Lib pour Dis-moi où sur Phare FM.
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0: Mercredi après-midi, il y en a peut-être parmi vous qui vont partir en vacances le week-end prochain, voire même dès vendredi. Alors courage à ceux-là qui ont commencé les valises. J'adore le moment où il faut faire les valises avant les vacances. Grande tradition familiale où tout le monde dit « je prends juste le nécessaire » et à la fin, quand tu charges la voiture, ça finit par ressembler à un grand déménagement. Parce que c'est vrai que faire une valise, c'est toujours un peu pareil. Vous savez, on part avec 15 tenues juste au cas où, ouvrez et fermez les guillemets, et on revient avec quoi ? 3 t-shirts propres qu'on n'a jamais portés. Alors on vous souhaite beaucoup de courage. La tête dans les valises et les oreilles avec Julien Lib, Dis-moi où sur Phare FM.

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1: Plus on avance dans la lecture des évangiles, plus on se rend compte que Jésus provoque deux réactions contraires. D'un côté, il devient très populaire auprès des foules, des petites gens, des artisans, des pêcheurs, et ce, autant en campagne, loin de Jérusalem, que dans la ville sainte. Par contre, il devient la bête noire des religieux et des responsables du temple. Il reproche aux prêtres de ne plus être les porte-parole de Dieu qu'ils devraient être. Ces prêtres sont devenus des fonctionnaires religieux et Jésus trouve cela insupportable. Il les critique d'autant plus qu'ils sont souvent bourrés de privilèges et qu'ils exercent sur le peuple des pressions morales et financières injustes. Alors que tout le peuple considère Jésus comme un envoyé de Dieu, les religieux, qui devraient aussi le saluer comme tel, décident plutôt de se débarrasser de lui. C'est le grand paradoxe de l'évangile. C'est aussi la plus grande des tragédies.
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d'été 2026 avec Phare FM et la musique de Megan Woods, Heaven Down Here. Dans votre mercredi après-midi, il y aura le Jean 316 de Konosko et Tendri dans quelques secondes. Je veux juste prendre un petit moment de pensée pour vous, les juilletistes, rendus au 22 juillet. On peut faire un petit pré-bilan. Vous avez déjà le bronzage, ok. Les souvenirs plein la tête, on doit être pas mal. Et puis je pense que vous avez réussi à effacer cette petite inquiétude qui a peut-être traîné au fond de votre tête quand vous êtes parti en vacances. Vous savez, le fameux « Est-ce que j'ai vraiment fermé la porte à clé en partant ?» Bon, si depuis les voisins ne vous ont pas appelé et vous n'avez pas eu un appel des gendarmes, c'est que finalement ça devait être bon. Vous êtes sur Phare FM, on se détend avec Konosko et Tendri.

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2: C.S. Lewis.
3: As-tu déjà inventé des histoires? De quoi parlait-elle? De princes et de princesses? De chevaliers et de dragons? De robots et de dinosaures? Clive Staple Lewis inventait sans arrêt de nouvelles histoires, même quand il était tout petit. Il s'était même choisi un nouveau prénom, Jack. Dans certaines de ses histoires, il y avait des animaux qui parlaient. Dans d'autres, des grands héros qui combattaient. Dans d'autres encore, il y avait de la magie et des mystères. En grandissant, Jack avait toujours pensé que l'histoire de Jésus n'était pas vraie. Il ne savait pas que Jésus existait vraiment et qu'il pouvait devenir son ami. Jack était très intelligent. Adulte, il est devenu professeur dans une université, là où les gens vont apprendre encore plus de choses quand ils sont trop vieux pour aller à l'école. Les autres professeurs étaient aussi très intelligents, et certains d'entre eux étaient des amis de Jésus. Jack s'est dit que Jésus existait peut-être vraiment, et un jour, il est lui aussi devenu l'ami de Jésus. À partir de ce moment-là, Jack voulait que tout le monde sache que Jésus existait vraiment. Il a écrit des livres, il a aussi parlé devant beaucoup de gens, il a parlé à la radio. Les gens lisaient ses livres, ils l'écoutaient parler, ils l'entendaient à la radio, et ils devenaient les amis de Jésus. Jack voulait que les petits garçons et les petites filles deviennent eux aussi les amis de Jésus. Alors il a inventé des histoires avec des animaux qui parlent, des héros, de la magie et des mystères. Ces histoires se passaient dans un endroit appelé Narnia. Mais en réalité, ces histoires parlaient de Jésus. Peut-être qu'un jour, tu pourras lire toi-même les histoires de Jack au sujet de Narnia.
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0: toujours privilégier la musique à la fuite. C'est un peu la philosophie Phare FM et ça aurait été dommage d'échapper à ce single Andrea Bocelli, produit par David Guetta, DNA sur Phare FM.
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0: Et attention, si jamais vous nous écoutez en conduisant, je suis tombé sur une étude suédoise qui a mesuré la distraction impliquée par les écrans dans les voitures modernes. Comme pour monter le son, changer la température, et bien ça prend beaucoup plus de temps dans les véhicules avec des écrans de partout que dans les bonnes vieilles voitures avec des boutons. Et c'est du temps qu'on ne passe pas à regarder la route et donc à veiller à notre sécurité. Voilà. Le bouton climatisation, je me dis, ça doit être un truc de fou. Moi j'ai la clim manuelle, c'est tout simple dans ma vieille voiture. Ça devait être trop simple pour les constructeurs, il fallait absolument le remplacer par 3 sous-menus, une mise à jour logiciel et espérer ne pas avoir un accident de la route avec tout ça. Donc soyez prudents, quitte à avoir un peu chaud dans l'habitacle et à changer tout ça quand vous serez à l'arrêt. L'essentiel, c'est d'avoir la radio. Si vous m'entendez, c'est que c'est bon et que vous pouvez profiter de Cochrane & Co. Stand My Ground sur Phare FM.

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1: La Bible dit dans 1 Jean chapitre 4 verset 18 « L'amour accompli bannit la crainte ». Bonjour. L'amour est un mode de fonctionnement naturel, tandis que la peur s'installe avec le temps. La Bible affirme « Il n'y a pas de crainte dans l'amour, mais l'amour accompli bannit la crainte ». L'amour et la peur sont deux systèmes complètement différents, et tout le monde fonctionne en permanence selon l'un ou l'autre. Quand on agit avec amour, on oublie progressivement les pensées négatives. On peut désapprendre la peur, car elle n'est pas innée. Les neurosciences soulignent que parmi les substances chimiques libérées par le cerveau quand on fonctionne dans l'amour, on trouve l'ocytocine, qui dissout littéralement les grappes de pensées toxiques et permet la formation de nouveaux circuits en bonne santé. Cette substance se diffuse également quand on fait confiance, quand on tisse des liens ou qu'on tend la main aux autres. Choisir d'agir dans l'amour peut donc bannir la crainte. Quand on fait du bien autour de soi, l'organisme libère des endorphines et de la sérotonine qui détoxifient le cerveau, augmentent la motivation et la sagesse et nous aident ainsi à mieux vivre. D'ailleurs, la Bible évoque les conséquences profondes de ce choix entre l'amour et la peur. « J'ai mis devant toi la vie et la mort, la bénédiction et la malédiction. Choisis la vie. » Dans Ecclésiaste 7, 29, il est dit « Dieu a fait les humains droits, mais eux ont cherché bien des subtilités. » Le choix t'appartient. Marcher dans la crainte ou marcher dans l'amour.
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2: Et je vous invite déjà vivement à être avec nous demain pour découvrir un nouveau message Parole du jour. Avec la force, avec l'appui de Jésus, on se rappellera comment être fort et courageux au quotidien. Ça sera sur Phare FM. Étrange.

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2: Bonjour à tous, bienvenue pour votre agenda du jour sur Phare FM Grenoble. À Grenoble, cet été, cap sur une expérience originale qui mêle sport et culture, la balade culturelle en canoë proposée par l'Office du Tourisme. Jusqu'au 29 août, chaque samedi matin de 10h à midi, à partir de 10 ans, embarquez sur l'Isère pour une descente commentée en canoë accompagnée d'un guide. Tout au long du parcours, des anecdotes et repères historiques viennent rythmer la navigation pour redécouvrir la ville autrement au fil de l'eau. Entre deux coups de pagaie, on apprend à lire le paysage, à comprendre l'histoire de Grenoble et à profiter d'un point de vue inédit directement depuis la rivière. Une sortie qui associe activités sportives douces et découvertes culturelles dans un cadre naturel en pleine ville. En bref, il s'agit là d'une façon fraîche, accessible et originale de vivre l'été au rythme de l'Isère, dont vous pouvez retrouver toutes les informations pratiques sur grenoble-tourisme.com.
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1: Bonjour et bienvenue dans notre rendez-vous Focus Famille. Mettez deux enfants dans la même pièce et il ne leur faudra pas longtemps pour se disputer, surtout s'ils sont frères et sœurs. Personne n'aime voir ses enfants se bagarrer, mais cette rivalité dure depuis la nuit des temps. Elle a commencé avec Caïn et Abel et continue aujourd'hui chez tous les enfants du monde. C'est une des manifestations de notre nature pécheresse, mais il ne faut pas pour autant l'excuser sans rien faire et laisser le problème s'installer. Lorsque vos enfants commencent à être violents les uns envers les autres, la première chose à faire, c'est de trouver la source du problème. Laissez chaque enfant raconter calmement sa version des faits, puis aidez-les à trouver une solution équitable. Voyez les bagarres comme l'opportunité d'enseigner des qualités comme l'équité, la patience et le pardon. Si le problème persiste, il faudra prendre d'autres mesures et discipliner les enfants. Assurez-vous simplement que la punition est juste pour chacun d'eux.
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0: Souvenir Lauren Daigle avec Youssef sur Phare FM Grenoble, 17h, fin d'après-midi. On vous accompagne en ce mercredi. Les prévisions météo pour demain sont déjà prêtes, tout comme la musique de For King and Country sur Phare FM Grenoble. Je le disais, 17h, les grands sujets du jour mis en perspective, triés et sélectionnés pour vous être livrés en moins de 2 minutes. C'est comme ça, vous êtes sur Phare FM Grenoble.
1: Bonsoir à tous. Elle reste. Monique Barbu ne quitte finalement pas son poste de ministre de la Transition écologique. Elle a accepté de poursuivre sa mission à la demande d'Emmanuel Macron, qui l'a assuré de son soutien. Monique Barbu avait pourtant annoncé quitter son poste pour protester contre l'adoption de la loi d'urgence agricole. Le texte, on le rappelle, réintroduit sous condition deux pesticides autorisés dans l'Union européenne, mais interdits en France. Et cette loi d'urgence agricole, eh bien, le collectif Les Soulèvements de la Terre n'en veut pas non plus. Le mouvement écologiste annonce un rassemblement massif dans l'heure le 3 octobre prochain pour s'opposer à l'utilisation des pesticides et demander la mise à l'arrêt d'une usine de produits phytosanitaires installée dans la commune roise de Saint-Pierre-la-Garenne. Et si Gianni Infantino devenait secrétaire général des Nations Unies ? Eh bien, selon plusieurs médias américains, Donald Trump envisagerait de proposer le poste au patron de la FIFA, une fonction actuellement occupée par Antonio Guterres, qui après 10 ans cédera son siège à la fin de l'année. Près de 9 mois après le spectaculaire cambriolage du musée du Louvre, la galerie Apollon a rouvert ses portes aujourd'hui au public, avec une nouveauté et pas des moindres, il n'y a plus aucune œuvre exposée dans la galerie. Elles ont été mises à l'abri depuis le cambriolage d'octobre dernier. Elle redevient une galerie d'apparat où les décors peuvent toujours être observés. Et puis en tennis, on connaît la liste des qualifiés directs pour le tableau principal de l'US Open. Il a été dévoilé avec 10 Français et 2 Françaises assurées de prendre part au premier tour du dernier grand chelem de la saison. Excellente fin d'après-midi à tous.
0: Alors, ça ne va pas être très original, mais ça va être très agréable de vous délivrer les prévisions météo pour demain sur Phare FM Grenoble. Nous serons le jeudi 23 juillet, et oui, encore une belle journée estivale comme on les apprécie, avec un temps ensoleillé malgré quelques nuages demain matin. Aucun risque de pluie, bien évidemment. Un petit peu de vent tout de même demain après-midi sur Grenoble. Ça va souffler jusqu'à 35 km/h. L'indice UV sera de niveau 8, autrement dit très fort, on pense à se protéger. Et les températures côté maximale jusqu'à 18 degrés dès demain matin à Saint-Martin-d'Uriage ou encore à Coran. Demain après-midi, en centre-ville de Grenoble, sous abri, la moyenne sera aux alentours de 30 degrés, ressenti 35.
2: La Bible dit:
3: je vous donne un commandement nouveau. 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

0: 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C'était For King and Country.
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0: On avance, l'air de rien, fin d'après-midi, mercredi 22 juillet. Peut-être qu'après demain, vous ferez déjà partie de ceux qui vont avoir la chance de partir en vacances pour quelques jours, quelques semaines, vers un lieu de villégiature. J'ai remarqué quelque chose, moi en tout cas, c'est que sur les routes des vacances, on a toujours deux types de personnes. Ceux qui ont ultra tout prévu depuis longtemps, et ceux-là, ils ont déjà fait leur liste. Des fois, ils se font même aider par l'intelligence artificielle. Et puis, il y a les familles un peu, je vais dire ça trivialement, à la one again, où au bout de 50 km, il y en a un qui dit « mais au fait, il est où le doudou du petit ?» Et oula, c'est le chaos total. Je ne sais pas à quelle catégorie vous appartenez. En tout cas, je vous souhaite un très bel été avec la musique Phare FM. Voici Oria, Soirée mondaine.

0: Dieu s'intéresse à vous. Écoutez.
1: Bonjour, je m'appelle Laetitia, j'ai 41 ans et je viens d'une île de beauté qui s'appelle la Corse, que vous devez sûrement connaître. Et je peux dire que déjà depuis toute petite, j'étais gardée. Au bout de quelques années, à 14 ans, maman m'a mise à la porte. Je me suis retrouvée chez mon oncle maternel, le frère de ma maman, qui avait toujours pris ma défense, que je voyais comme un papa pour moi. Au bout de quelques mois, mon oncle a abusé de moi, j'avais 14 ans. J'ai quand même continué ma vie un petit peu et cette personne est arrivée sur ma route, encore par hasard. Et elle m'a dit, écoute, viens avec moi, il y a une convention et je voudrais t'emmener. Je suis allée avec elle. Et quand je suis rentrée dans une pièce où j'ai vu plein de monde qui chantait des chants magnifiques, qui parlaient de ce Dieu encore, j'ai ressenti vraiment dans mon corps comme un amour incroyable. Et j'ai entendu comme une voix dans mon cœur qui me disait « Je t'aime mon enfant et personne ne t'aimera comme moi je t'aime. Fais-moi confiance, fais-moi confiance. » Et j'ai pleuré pendant des heures sans comprendre ce qui m'arrivait. Mais en même temps, j'ai été comme délivrée. Être délivrée de la cigarette, j'ai perdu 30 kilos, j'ai deux enfants magnifiques, je vis une vie comblée, je vis une vie de paix. Laissez Dieu vous transformer. Transformez votre vie comme il l'a fait pour moi et comme il le fait pour chacun qui le cherche de tout son cœur.
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c'est l'un des duos de l'été, Andrew Rip et Jarvis Campbell sur Phare FM. Profitez de l'été. Et pour ceux qui nous écoutent en vacances, ceux qui en cette fin d'après-midi sont allongés sur la plage tranquillement avec la radio et puis un livre à la main depuis 40 minutes et vous en êtes encore à la page 3. Ben pourquoi les amis? C'est vrai qu'on regarde les gens qui passent et des fois on a un petit peu de mal à se convaincre de se mettre à fond dans la lecture alors qu'on s'était dit en vacances je vais vraiment lire. Cette année, je vais lire. Bon, page 3, entamer la page 4 maintenant peut-être avec Emmanuel Moir pour la bande-son « Je fais de toi mon essentiel » sur Phare FM.

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0: Cet été, laissez s'exprimer votre côté spontané en musique sur Phare FM avec Stormzy et Blessings.
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0: Plutôt sympa ce petit chiffre que j'ai, cette petite info. J'ai trouvé pour vous les 8 aliments les plus hydratants qu'on peut généralement trouver en supermarché cet été dans notre pays. Alors, on trouve en number one le concombre, composé à 96% d'eau. On a aussi la salade verte, le radis rouge, la tomate, la pastèque, la fraise, la pêche et l'abricot. On en a vraiment pour tous les goûts. Je me dis, le concombre, c'est impressionnant. Comment ça fait même pour tenir, pour être un aliment solide, alors qu'il contient 96% d'eau? À ce stade-là, c'est plus un légume. Non, c'est une gourde qui a fait des études de camouflage. En tout cas, c'est hydratant, sachez-le. Petite suggestion éventuellement pour le dîner, on a encore un petit peu de temps, notamment le temps d'écouter Kenji Girac et Undo Stress sur Phare FM.
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0: Je vous propose un petit exercice. Pensez à la personne que vous aimez le plus au monde. Et si je vous disais que l'amour que vous avez pour cette personne n'est rien comparé à l'amour de Dieu pour vous? Il peut vous arriver de faire des mauvais choix, de pécher, de vous éloigner de Dieu. Il vous aime malgré tout. Il vous aime tellement qu'il a envoyé son fils Jésus pour vous sauver. Cela lui a brisé le cœur.
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1: Bonjour mon ami. Je t'ai créé pour une vie pleine de sens et de bénédiction. Comme un arbre qui porte du bon fruit, je désire que ta vie reflète ma présence et mon amour. Demeure en moi et ses fruits grandiront naturellement. Comme je l'ai dit, je suis le cep, vous êtes les sarments. Celui qui demeure en moi et en qui je demeure porte beaucoup de fruits, car sans moi, vous ne pouvez rien faire. Le fruit de l'esprit, amour, joie, paix, patience, bonté, bienveillance, foi, douceur, maîtrise de soi, sont les marques visibles de ma vie en toi. Mon ami, laisse mon esprit te nourrir et te transformer afin que tu sois un arbre fertile, portant du fruit en abondance pour ma gloire. Ton ami.
2: Seigneur Jésus, merci de m'avoir créé pour une vie pleine de sens et de bénédiction. Aide-moi à demeurer en toi pour que les fruits de ton esprit grandissent en moi. Que je puisse refléter ton amour et ta grâce à travers l'amour, la joie, la paix, la patience, la bonté, la bienveillance, la foi, la douceur et la maîtrise de soi. Que ma vie, Jésus, soit un témoignage vivant de ta présence. Amen.
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3: Vous êtes sur Phare FM et honnêtement, je ne suis pas trop inquiet en ce qui vous concerne pour les prochaines minutes. Ça devrait bien se passer à condition de ne pas trop vous écarter de votre poste de radio pour pouvoir écouter École Pierre, comme toi, et Major Lazer, le comeback No Place Like Home sur Phare FM.

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2: Bonjour à tous, bienvenue pour votre agenda du jour sur Phare FM Grenoble. Cet été 2026, cap sur Saint-Nazaire en Royan pour une sortie en famille au fil de l'eau avec le bateau à roues Royan-Vercors. Tout au long de cet été, embarquez pour une croisière commentée d'environ 1h30 à bord d'un bateau inspiré des embarcations traditionnelles de Louisiane. Une balade paisible qui permet de découvrir autrement les paysages du Vercors et de la vallée de l'Isère. Au programme, observation de la faune et de la flore, découverte du patrimoine local comme l'aqueduc de Saint-Nazaire en Royan ou encore le village de la Saône. Le tout accompagné d'anecdotes et de commentaires tout au long du parcours. Une sortie accessible en famille, pensée pour petits et grands, avec la possibilité de se déplacer à bord pendant la croisière. Un moment de détente entre nature et découverte, idéal pour prendre le temps de profiter du Vercors autrement, dont vous pouvez retrouver tous les détails pratiques sur cliclic.fr.
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2: C'était un samedi soir et puis je partais vers la discothèque comme tous les samedis soirs. La discothèque portait le même nom que la radio. C'était une sacrée coïncidence pour moi. Mmh. Et puis c'est vrai que finalement en tombant sur cette radio, j'ai dit waouh. Et puis on était avec une bande d'amis, on s'est dit waouh. Dans la voiture, ouais, je me suis dit waouh les gars, regardez le même nom que la discothèque quoi.

0: Élysée. Avec Alain Nussbaumer, directeur du Rimlisauf, le mot imposé du jour est « obstacle ».
1: C'est ce qu'on rencontre tous les jours en fait. C'est top parce que ça nous permet de pas avoir la routine. J'aime bien les obstacles parce que ça permet de réfléchir différemment. Quand on a un obstacle, on est obligé d'innover. On a deux manières de voir les obstacles et moi j'aime bien la manière où se dire « ok, ben on a un obstacle, on va essayer de voir comment est-ce qu'on peut faire ». Pas forcément le contourner, mais en faire une force, faire quelque chose qui peut nous aider. Je pense que c'est important. Tout au début, au niveau des demandeurs d'asile, on nous avait demandé d'en accueillir 70. Moi j'ai refusé, j'ai dit « c'est pas la mission du Rimlisauf ». De faire que de la demande d'asile, en fait. On fait les camps, les colonies de vacances, l'accueil de groupe et ainsi de suite. J'aime beaucoup la mixité, la rencontre des personnes. Et donc, d'avoir qu'un seul public, c'était pas dans la mission de la maison. Et du coup, au bout d'un moment, l'État nous a dit, ben, ok, ben, on va tout fermer. Il y a tout qui s'est écroulé. On s'est dit, ben, voilà, tout va s'arrêter. Mais c'était un obstacle. Et après un week-end de réflexion, on a proposé une nouvelle manière d'accueillir les personnes qui coûtaient moins cher à l'État que ce qu'ils proposaient. Et du coup, ils ont accepté. Et puis, nous voilà en 2022. Et puis, après cet obstacle de 2010, on est toujours encore là. Pour moi, l'obstacle est très positif et nous fait avancer, nous fait réfléchir différemment.
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0: c'était Shakira et Die Die, était-ce encore nécessaire de le préciser? 18h, vous êtes sur Phare FM Grenoble, nouvelle heure. Laissez-moi quand même vous annoncer la suite. La météo pour demain et Bush Leggy sur Phare FM Grenoble. Et un flash info, pensée pour tous les âges, avec un regard curieux, lucide et respectueux, c'est maintenant, bien évidemment, sur Phare FM Grenoble.
1: Bonsoir à tous. L'Europe serre la vis sur les polluants éternels et abaisse fortement la dose journalière admissible de TFA, un polluant omniprésent dans l'eau. Extrêmement persistant, on le retrouve dans les sols, les nappes phréatiques et au bout du compte dans l'eau potable. Le seuil admissible est divisé par 3,5. Santé publique France tire un bilan provisoire de la canicule du mois de juin. Un excès de plus de 5700 morts a été enregistré dans les départements concernés par des records de température historique du 17 juin au 2 juillet. Les régions les plus concernées sont l'Île-de-France, le Grand Est et les Pays de la Loire. Plusieurs personnes écartées après des tests positifs de drogue dans les ministères, c'est ce qu'annonce Sébastien Lecornu dans un entretien à Paris Match. Le Premier ministre qui veut montrer à l'exemple sur le sujet. Une année très compliquée pour le placement préféré des Français. Le livret A a connu son pire semestre depuis 2008. Au 30 juin, les retraits ont dépassé les versements de près de 6 milliards d'euros. Un désamour qui s'explique notamment par la baisse de son taux d'intérêt. Un taux qui sera légèrement revu à la hausse au 1er août pour passer d'1,5% à 1,7%. Et Pep Guardiola pourrait devenir le nouveau sélectionneur de l'Italie. La Fédération italienne de football confirme être en relation avec l'Espagnol, libre depuis la fin de son contrat avec Manchester City. Des discussions sur fond d'exception budgétaire pour tenter d'attirer le prestigieux entraîneur sont en cours. L'Italie veut se reconstruire après avoir échoué pour la troisième fois d'affilée à se qualifier pour la Coupe du Monde. Excellente fin de journée à tous.

0: Alors, ça ne va pas être très original, mais ça va être très agréable de vous délivrer les prévisions météo pour demain sur Phare FM Grenoble. Nous serons le jeudi 23 juillet, et oui, encore une belle journée estivale comme on les apprécie, avec un temps ensoleillé malgré quelques nuages demain matin. Aucun risque de pluie, bien évidemment. Un petit peu de vent tout de même demain après-midi sur Grenoble. Ça va souffler jusqu'à 35 km/h. L'indice UV sera de niveau 8, autrement dit très fort, on pense à se protéger. Et les températures côté maximale jusqu'à 18 degrés dès demain matin à Saint-Martin-d'Uriage ou encore à Coran. Demain après-midi, en centre-ville de Grenoble, sous abri, la moyenne sera aux alentours de 30 degrés, ressenti 35.
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0: Avec Phare FM, nous passons un excellent été 2026. On a pris vos artistes préférés, on a mis les choses à plat et on les enchaîne les uns aux autres. Après Bush Ledger, on continuera avec Untrix pour briller sur Phare FM.
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0: Mais dites-moi, mercredi début de soirée, pour certains ça commence à sentir bon les vacances. Peut-être que vous allez partir à partir de vendredi ou samedi vers votre lieu de villégiature estivale. Alors courage à ceux qui ont déjà commencé les valises. J'aime beaucoup ce moment où on fait les valises, cette grande tradition familiale où tout le monde dit « je prends juste le nécessaire » et où à la fin quand tu charges la voiture, ça finit par ressembler à un véritable déménagement en zone de guerre. Donc faire une valise, vous savez, c'est toujours un peu pareil. Il y a les fameuses 15 tenues « au cas où ». Ouvrez et fermez les guillemets. Et puis à chaque fois, on revient de vacances, il y a plein de trucs qu'on n'a jamais portés. Donc faites ça dans la détente et faites ça en musique, ça va peut-être vous inspirer. Voici Untrix avec Briller sur Phare FM.

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3: Quand on parle de famille, on pense souvent aux parents, aux modèles, aux transmissions. Mais il existe un lien tout aussi puissant, parfois plus discret, parfois même plus explosif, à celui qui nous relie à nos frères et sœurs. Un lien qui nous construit, qui nous bouscule, qui nous protège et qui parfois nous échappe. Aujourd'hui, pour en parler, j'ai la joie d'accueillir Françoise Bocquel, thérapeute. Bonjour Françoise et bienvenue sur Phare FM.
4: Bonjour Timothée, merci de me recevoir.
3: Françoise, on dit souvent que les frères et sœurs sont nos premiers compagnons d'apprentissage. Pourquoi est-ce que cette relation est si fondatrice et importante?
4: Finalement, les frères et sœurs, ce sont les premières personnes qui vont faire partie de notre vie, au même titre que les parents, mais on va effectivement créer un lien très très particulier. En fait, on détermine plusieurs types de liens dans cette relation qui unit une fratrie. Dans un premier temps, bien évidemment, des liens de sang et de vécu, hein, puisque ce sont donc des jeunes enfants qui ont une histoire commune, qui ont des souvenirs en commun. On va avoir un lien affectif très fort, hein, qui va naître de ce lien de sang. On tient beaucoup, beaucoup à notre frère, à notre sœur, ou à l'inverse, on se supporte pas, hein, ça arrive. Dans une fratrie, on retrouve des notions de jalousie, de compétition, d'affrontement, d'attachement, et parfois même une certaine forme de dépendance affective.
3: Alors justement, dans une fratrie, on sait que l'affection et la confrontation coexistent souvent. Et comment est-ce qu'on arrive à reconnaître un lien qui reste sain, même quand il est agité?
4: À partir du moment où il n'a aucun impact négatif, ni sur les uns, ni sur les autres. À partir de l'instant où chacun grandit en parfaite osmose, sans justement qu'il y ait de rivalité sous-jacente, sans qu'il y ait de l'humiliation des uns envers les autres, sans qu'il y ait une volonté de domination de l'un vis-à-vis de l'autre, alors à ce moment-là, on peut parler de lien sain.
3: Alors la rivalité fraternelle, vous l'avez mentionné, ça peut apparaître comme ne pas être présente. Si c'est le cas, comment est-ce qu'on arrive à faire cohabiter un véritable amour fraternel avec cette rivalité?
4: C'est un sentiment qui est très particulier, cet amour fraternel. C'est-à-dire que lorsqu'il y a une rivalité entre frères et sœurs, ça ne sera jamais comme une rivalité entre collègues de travail, entre amis ou quoi que ce soit. Il y aura toujours cette notion de même dans l'affrontement, même dans le conflit, on aura toujours des remords, on aura toujours une difficulté, si vous voulez, à rompre ce lien. Alors, ça arrive très très souvent, malheureusement, que dans des situations qui ne sont pas saines, ni pour les uns, ni pour les autres, on entend souvent, bah oui, mais c'est quand même mon frère, c'est quand même ma sœur, c'est quand même ton frère, c'est quand même ta sœur, etc. Un peu comme si la société, finalement, nous obligeait à garder le contact alors que absolument tout nous oppose.
3: Merci beaucoup Françoise Bocquel pour ces premières analyses. Je vous propose qu'on poursuive dans un instant avec la suite de cet échange. On va découvrir ce qui se passe lorsque chacun trace son chemin, quand les distances se créent et que les histoires doivent se réécrire. Françoise Bocquel, à tout à l'heure sur Phare FM.
4: À tout à l'heure Timothée.
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6: Votre plus bel été 2026, il se passe avec Phare FM. Tiens, petite pensée aujourd'hui pour vous, peut-être, les juilletistes, rendus au 22 juillet. Je me dis qu'on peut faire presque un petit pré-bilan. Vous avez déjà le bronzage, check, ça c'est bon, les souvenirs plein la tête, on doit en avoir pas mal. Et alors vous avez, j'imagine, depuis quelques temps maintenant, réussi à effacer cette petite inquiétude au fond de vous. Vous savez, quand on part en vacances, le fameux « est-ce que j'ai vraiment bien fermé la porte à clé en partant ?» Si depuis tous ces jours, les voisins ne vous ont pas appelé et vous n'avez pas eu d'appel de la gendarmerie, c'est que finalement, ça devait être bon. Alors on se détend et on écoute Jeremy Kemp, Reflector, sur Phare FM.

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2: Aujourd'hui, on va croquer la vie. On va faire des chips, c'est croustillant, addictif, et on en prend une, puis deux, et on ne s'arrête plus. Et si la parole de Dieu devenait ta vraie gourmandise ? Il est écrit « Sois attentif à mes paroles, garde-les dans le fond de ton cœur, car elles sont la vie pour ceux qui les trouvent. » Eh bien, les chips sont simples, mais quand on les croque, elles révèlent les papilles. La parole de Dieu, c'est pareil, parfois courte, parfois discrète, mais puissante quand on savoure vraiment. La pomme de terre représente notre cœur, la base. L'huile d'olive symbolise l'esprit, qui rend la parole vivante en nous. Le sel évoque la sagesse. Les herbes parlent de la prière et le poivre rappelle que même les épreuves donnent du relief à notre foi. On lave, on coupe, on assaisonne et on laisse cuire. Et bien de la même manière, Dieu façonne notre cœur, tranche ce qui doit l'être et transforme notre vie quand nous laissons sa parole agir. Un verset médité peut changer une décision. Une vérité bien comprise peut apaiser une journée entière. Mais attention, une bouchée rapide ne suffit pas. Il faut savourer, prendre le temps, laisser la parole pénétrer. Alors aujourd'hui, croque un verset, laisse-le assaisonner ta journée. Parce qu'une vie nourrie par la parole, c'est une vie pleine de saveurs.
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0: toujours privilégier la musique à la fuite. C'est la philosophie Phare FM. Ça aurait été dommage d'échapper à Toby Mac avec ce single de l'été Campfire sur Phare FM.
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0: Et alors attention, si vous nous écoutez en conduisant, une étude suédoise a mesuré la distraction impliquée par les écrans dans les voitures modernes et ultra connectées. Eh bien, monter le son, changer la température, ça prend beaucoup plus de temps dans ces véhicules avec des écrans que dans les bonnes vieilles voitures avec seulement des boutons. Moi par exemple, j'ai la bonne vieille clim manuelle, un bouton, hop, la clim est enclenchée. Et tout ce temps qu'on passe à bidouiller sur les écrans, sinon, eh bien, c'est du temps qu'on ne passe pas à veiller à sa sécurité et à regarder la route. Je me dis, les constructeurs sont un peu tordus quand même. Le bouton clim, il était très bien, ils lui ont vu un défaut, c'était trop simple, il fallait absolument le remplacer par 3 sous-menus, une mise à jour logicielle, en espérant ne pas avoir d'accident. Bon, l'essentiel, c'est d'avoir la radio. Si vous m'écoutez là, au moment où je vous parle, c'est que c'est calibré, et donc vous pouvez profiter de notre rendez-vous Les Femmes Parlent aux Femmes, et Chandler Moore arrivera en musique sur Phare FM.
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3: Avez-vous déjà essayé de déplacer une montagne ? L'un de mes fils devait apprendre la leçon « Comment déplacer des montagnes ?». Mon mari lui a demandé de transporter un énorme tas de gros cailloux d'un endroit à un autre, peu distant du premier. Les cailloux étaient lourds et il ne pouvait en déplacer qu'un à la fois. Il a dû travailler longtemps. Après quelques heures, la montagne avait changé de place. Dieu est tout puissant. Il aurait pu déplacer cette montagne en un clin d'œil. Mais au lieu de cela, il a donné à mon fils la force de la transporter morceau par morceau. La Bible nous dit que notre foi en Dieu peut déplacer des montagnes. Mais parfois, un grand acte de foi ne consiste pas à voir les montagnes se déplacer en un instant, mais à unir notre force à celle de Dieu pour le faire petit à petit. La vie est pleine de montagnes à déplacer et nous voulons vous encourager tout au long de votre voyage ici-bas.

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1: La Bible dit dans 1 Jean chapitre 4 verset 18 « L'amour accompli bannit la crainte ». Bonjour. L'amour est un mode de fonctionnement naturel, tandis que la peur s'installe avec le temps. La Bible affirme « Il n'y a pas de crainte dans l'amour, mais l'amour accompli bannit la crainte ». L'amour et la peur sont deux systèmes complètement différents, et tout le monde fonctionne en permanence selon l'un ou l'autre. Quand on agit avec amour, on oublie progressivement les pensées négatives. On peut désapprendre la peur, car elle n'est pas innée. Les neurosciences soulignent que parmi les substances chimiques libérées par le cerveau quand on fonctionne dans l'amour, on trouve l'ocytocine, qui dissout littéralement les grappes de pensées toxiques et permet la formation de nouveaux circuits en bonne santé. Cette substance se diffuse également quand on fait confiance, quand on tisse des liens ou qu'on tend la main aux autres. Choisir d'agir dans l'amour peut donc bannir la crainte. Quand on fait du bien autour de soi, l'organisme libère des endorphines et de la sérotonine qui détoxifient le cerveau, augmentent la motivation et la sagesse et nous aident ainsi à mieux vivre. D'ailleurs, la Bible évoque les conséquences profondes de ce choix entre l'amour et la peur. « J'ai mis devant toi la vie et la mort, la bénédiction et la malédiction. » Choisis la vie. Dans Ecclésiaste 7, 29, il est dit « Dieu a fait les humains droits, mais eux ont cherché bien des subtilités. » Le choix t'appartient. Marcher dans la crainte ou marcher dans l'amour.
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Vos artistes préférés vous accompagnent tout au long de l'été sur Phare FM. On était avec Nick Jonas des Jonas Brothers, accompagné de Brendan Lake. Le morceau s'appelle Hope. Et alors, c'est vrai qu'en ce moment, nos artistes aiment bien s'accompagner, s'entourer, faire des duos, des featuring. Nouvelle illustration. Voici Blanca maintenant avec le featuring de Musico. C'est Right on Time sur Phare FM.

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2: Bonjour à tous, bienvenue pour votre agenda du jour sur Phare FM Grenoble. Cet été 2026, direction le pont de Claix pour une expérience immersive sous le dôme de Cosmocité avec les escapades. Des séances de planétarium animées spécialement conçues pour des ados à partir de 11 ans. Plusieurs rendez-vous sont proposés cet été pour embarquer dans un véritable voyage dans l'espace. Deux types d'expériences sont au programme. Escapades dans le système solaire pour explorer les planètes, les lunes et les comètes et comprendre comment on les étudie aujourd'hui, ou escapades nocturnes pour apprendre à lire le ciel, reconnaître les constellations et découvrir les nébuleuses, les galaxies et les amas stellaires. Un rendez-vous idéal pour les curieux de science et d'astronomie entre découverte, pédagogie et voyage dans l'univers, dont vous pouvez retrouver tout le programme complet sur kidiclick.fr.
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Vous avez choisi Phare FM pour votre mercredi, votre début de soirée. Alors déjà, je vous félicite. Beau choix pour vos oreilles, belle hygiène de vie auditive. Nouvelle illustration avec Martin Garrix et Ed Sheeran, Repeated sur Phare FM. Stay.

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1: Salut toi. Tous les grands chefs te diront que la réussite d'un plat dépend de la fraîcheur des ingrédients. Essaie de faire un navarin d'agneau avec une viande bas de gamme et des légumes flétris. Peu importe ce que tu ajoutes comme épices ou combien de temps tu le fais mijoter, tu vas te retrouver avec une bouillie immangeable. En revanche, quand tu commences avec de beaux légumes primeurs, une viande de premier choix, et que tu assaisonnes parfaitement le tout, tes invités se resserviront. Ce même principe s'applique à la vie. Si tu te remplis la tête d'ingrédients pourris comme la violence, la haine et autres déchets, tu vas te concocter une bouillabaisse douteuse. La suggestion du chef ? Fais le plein de ce qui est vrai, beau et bon. Ajoute l'amour que j'ai pour toi et régale-toi. Ciao, Dieu.
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0: FM Grenoble, 19h. Passez une belle soirée au cœur de cette semaine d'été. Nous avons Adèle et Robin avec Courage. Et puis tout à l'heure, l'un des replays de l'invité du jour de Positive Morning sur Phare FM Grenoble. Alors, ça ne va pas être très original, mais ça va être très agréable de vous délivrer les prévisions météo pour demain sur Phare FM Grenoble. Nous serons le jeudi 23 juillet, et oui, encore une belle journée estivale comme on les apprécie, avec un temps ensoleillé malgré quelques nuages demain matin. Aucun risque de pluie, bien évidemment. Un petit peu de vent tout de même demain après-midi sur Grenoble. Ça va souffler jusqu'à 35 km/h. L'indice UV sera de niveau 8, autrement dit très fort, on pense à se protéger. Et les températures côté maximale jusqu'à 18 degrés dès demain matin à Saint-Martin-du-Riage ou encore à Coran. Demain après-midi, en centre-ville de Grenoble, sous abri, la moyenne sera aux alentours de 30 degrés, ressenti 35.
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2: demandez et on vous donnera. Cherchez et vous trouverez. Frappez à la porte et on vous ouvrira.
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0: C'est comme ça sur Phare FM. Vos artistes préférés font et refont surface régulièrement dans notre playlist. On était avec Adèle et Robin pour le titre Courage sur Phare FM.
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0: Mercredi 22 juillet, ça y est, on est en plein cœur de la soirée. L'air de rien, ça avance, on est pas mal. J'ai une pensée pour vous qui peut-être après-demain à cette même heure serait sur la route des grandes vacances. Enfin, quelques jours, peut-être quelques semaines pour les plus chanceux de repos bien mérité. Et sur la route des vacances, c'est vrai qu'on a quand même deux types de vacanciers. Il y a les familles où on a tout prévu depuis des semaines. Papa a fait une liste, des fois maman c'est même de l'intelligence artificielle désormais. Et puis on a un autre type de famille. Je vais le dire un peu trivialement, les familles à la When Again, voilà pour le dire assez simplement, où on fait 50 km pour partir en vacances et au bout de 50 km déjà, il y a quelqu'un dans l'habitacle qui dit « Au fait, quelqu'un a vu le doudou du petit ?» Et là, c'est la panique totale. Je ne sais pas à quel type de famille vous appartenez, mais sachez en tout cas qu'en musique, ça passera beaucoup mieux. Avec Tendry et Konosko, Alpha Omega sur Phare FM.

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2: On est de retour et je suis très heureux de continuer cette conversation avec Françoise Bocquel, thérapeute. Alors dans la première partie, on a entendu à quel point les liens fraternels nous marquent dès l'enfance. Maintenant, abordons ce qui se passe après, lorsque les routes se séparent, les distances s'imposent et que les histoires changent. Françoise Bocquel, donc je le rappelle, vous êtes thérapeute, vous êtes bien avec moi sur Phare FM, ça va ?
3: Très bien, merci beaucoup.
2: Françoise, comment les liens fraternels évoluent-ils quand on devient adulte, quand on s'éloigne, quand on change de rythme et de priorité ?
3: Ça va dépendre un petit peu des configurations, ça va dépendre des personnalités, ça va dépendre des caractères de chacun. Pour autant, on a quand même des éléments que l'on retrouve d'une fratrie à une autre. Les liens fraternels, ils vont évoluer effectivement avec le temps. On n'aura pas les mêmes dans l'enfance, dans l'adolescence et à l'âge adulte. À l'âge adulte, on va être maître de ses choix, maître de ses décisions. Et ça n'est pas parce qu'on est issu du même sang, ce n'est pas parce qu'on a un lien depuis la plus tendre enfance, que forcément on va évoluer de la même manière.
2: Quand une relation fraternelle est abîmée, quelles sont les premières étapes pour retrouver un vrai dialogue ?
3: La franchise et la sincérité. Et ça, c'est pareil pour n'importe quelle relation, en fait. À partir de l'instant où vous êtes sincère, vous êtes honnête, vous faites part de ce que vous ressentez, alors il y a toujours une possibilité d'améliorer les relations.
2: Alors, il y a ces fratries qui sont, soit dit en passant, et ont l'air indestructibles. Et quels sont, selon vous, les ingrédients d'un lien vraiment résilient ?
3: L'amour que l'on se porte à soi et que l'on porte à l'autre. L'amour que l'on porte à l'autre, mais aussi le respect, l'estime, l'admiration et l'acceptation. L'acceptation de qui est devenu mon frère ou ma sœur, même si c'est une personne qui est devenue totalement différente de nous, qui elle a choisi des directions à l'opposé des nôtres, n'aura quand même moins cette notion de rivalité, cette notion de compétition, cette notion de j'ai l'impression que mes parents préfèrent mon frère, préfèrent ma sœur, etc. Et aussi à partir du moment où il y a un paramètre duquel il faut faire très attention, c'est le nombre d'enfants dans une fratrie. On sait par exemple que 3 enfants, c'est difficile. Ce sera toujours 2+1. Il y en a toujours un qui sera un petit peu mis à l'écart. Alors, soit les 2 aînés d'un côté et le petit dernier à part, soit des jumeaux et puis un autre enfant qui sera né soit avant, soit après, soit 2 filles et un garçon, 2 garçons, une fille, etc. On a plusieurs en fait, configurations comme ça avec 3 enfants où c'est difficile de garder cette unité de 3, mais on va plutôt malheureusement tomber vers un 2+1. Alors c'est aussi le cas effectivement quand il y a des âges très très différents, il y a des grands écarts d'âge dans la fratrie. Là le lien fusionnel qu'on aurait pu avoir avec un écart d'âge très très petit sera forcément un petit peu différent.
2: Merci beaucoup Françoise Bocquel pour cet échange et votre passage par Phare FM. Je rappelle Françoise Bocquel et que vous êtes thérapeute. Merci beaucoup.
3: Merci à vous Timothée.
2: Au revoir.
3: Au revoir, bonne journée. Au revoir à tous.
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4: En ce mercredi soir, une pensée pour les vacanciers qui nous écoutent peut-être encore là, en ce début de soirée, allongés sur la plage, avec un livre à la main depuis 40 minutes, et qui en sont encore à la page 3. Pourquoi ? Parce qu'on a du mal à se concentrer des fois. On se dit cet été, je vais lire un roman en entier, et puis dès qu'on l'ouvre, bah allez, on commence à regarder les gens passer. Alors on va attaquer la page 4 tout de même, avec Jake et Carla pour Hacker le Tour sur Phare FM. 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
1: Les astres ont-ils une influence sur la Terre et sur notre comportement ? À cette question, on peut répondre incontestablement oui. Certains phénomènes physiques liés au mouvement des astres jouent sur les marées, sur la pousse des arbres, sur la qualité du sommeil et donc aussi sur les comportements. Ceci étant posé, est-ce que notre destin, notre avenir peut être défini par la course des astres ? L'astrologie a-t-elle une légitimité ? Là-dessus, il faut être clair, c'est Dieu qui tient dans ses mains chacun de nos jour, comme il le dit dans le psaume 139:16, c'est lui qui trace la course des étoiles. Et ce ne sont pas les étoiles qui définissent la course de nos vies. S'intéresser aux étoiles est tout à fait fascinant. Lorsqu'il m'est arrivé de discuter avec des passionnés d'astronomie, m'expliquant la position de l'une par rapport à l'autre, j'étais stupéfait. Le fait que les étoiles soient positionnées de telle manière plutôt qu'autrement permet un équilibre interstellaire qui offre à la Terre une stabilité et la possibilité d'une vie organisée. Si l'on changeait quelques paramètres de position ou de mouvement astro, ne serait-ce qu'un tout petit peu, notre galaxie ne serait que chaos. Les étoiles ne sont pas disposées par hasard. Il y a des années, nous avions édité la version française d'un documentaire en DVD, épuisé depuis, qui se nommait « L'étoile de Bethléem ». Celui-ci étudiait le mouvement des astres et montrait comment, en remontant 2000 ans en arrière, on pouvait constater qu'une étoile surbrillante a pu se déplacer dans le ciel pour s'arrêter juste au-dessus du lieu de la naissance du nouveau-né Jésus, et comment ensuite une éclipse a pu se produire au cours de la crucifixion, permettant ainsi de dater très précisément le jour de la mort de Jésus. Les étoiles sont la création de Dieu. Elles nous sont nécessaires, elles nous aident à découvrir ce que, depuis leur création, Dieu avait préparé pour que son plan s'accomplisse. Mais ce ne sont pas les étoiles qui déterminent qui nous sommes, ce qui va nous arriver dans la vie et le jour où nous mourrons. C'est encore une fois l'une des spécialités de l'ennemi de s'emparer de la création de Dieu et de la détourner à son profit pour qu'à notre tour, nous détournions les yeux de lui.
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0: Cet été, laissez s'exprimer votre côté spontané en musique sur Phare FM avec Stormzy et Blessings.
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0: Et une petite info conso. Pour l'été, j'ai trouvé pour vous les 8 aliments les plus hydratants qu'on peut normalement trouver en supermarché cet été dans notre pays. Number 1, le concombre, composé à 96% d'eau. Ensuite, on a la salade verte, le radis rouge, la tomate, la pastèque, la fraise, la pêche et enfin l'abricot. Je bloque un peu quand même sur le concombre à 96% d'eau. Comment à la fin on obtient un aliment solide avec 96% d'eau ? À ce stade-là, ce n'est plus un légume. C'est une gourde qui a fait des études de camouflage. Un truc du genre. En tout cas, peut-être une suggestion pour votre dîner d'été alors que vous êtes peut-être en train de le préparer. À 19h30, on continue. Ça aussi, c'est bien hydratant. Le son de All Sense avec Pure Chance sur Phare FM.
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0: Quand j'étais petit, moi je pensais que mes parents me punissaient quand ils me privaient de télé ou m'envoyaient dans ma chambre. Et plus tard, j'ai compris un truc évident. Ils ne voulaient pas me faire souffrir, ils voulaient m'apprendre quelque chose. La Bible dit que Dieu agit un peu de la même manière, mais attention, ça ne veut pas dire qu'il envoie les problèmes, les maladies ou les galères. La vie apporte déjà son lot d'épreuves. Mais au milieu de tout ça, Dieu peut nous accompagner, nous reprendre avec douceur, nous montrer un meilleur chemin. Pas pour nous casser, mais pour nous faire grandir. Alors si en ce moment quelque chose vous secoue, demandez-vous juste, et si Dieu voulait m'aider à avancer autrement, pour mon bien ?
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1: Bonjour mon ami. Je t'ai créé pour une vie pleine de sens et de bénédiction. Comme un arbre qui porte du bon fruit, je désire que ta vie reflète ma présence et mon amour. Demeure en moi et ses fruits grandiront naturellement. Comme je l'ai dit, je suis le cep, vous êtes les sarments. Celui qui demeure en moi et en qui je demeure porte beaucoup de fruits, car sans moi, vous ne pouvez rien faire. Le fruit de l'esprit, amour, joie, paix, patience, bonté, bienveillance, foi, douceur, maîtrise de soi, sont les marques visibles de ma vie en toi. Mon ami, laisse mon esprit te nourrir et te transformer afin que tu sois un arbre fertile, portant du fruit en abondance pour ma gloire. Ton ami.
2: Seigneur Jésus, merci de m'avoir créé pour une vie pleine de sens et de bénédiction. Aide-moi à demeurer en toi pour que les fruits de ton esprit grandissent en moi. Que je puisse refléter ton amour et ta grâce à travers l'amour, la joie, la paix, la patience, la bonté, la bienveillance, la foi, la douceur et la maîtrise de soi. Que ma vie, Jésus, soit un témoignage vivant de ta présence. Amen.
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3: Bonne soirée avec Phare FM et je vais être honnête, je ne suis pas trop inquiet en ce qui vous concerne pour les prochaines minutes, à condition de ne pas vous écarter de votre poste de radio, ça va bien se passer. Avec Avril Lavigne, Ironique, mais aussi Jodoc pour Autant que de larmes sur Phare FM.

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3: Avec Far FM, vous vivez une sorte d'état de grâce cet été. Alors faisons en sorte que ça continue avec bientôt votre rendez-vous Les Mots Imposés et Eyal, on dirait le bonheur sur Far FM.

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1: Avec Françoise Caron, présidente des AFP, Association familiale protestante, le mot imposé est aujourd'hui recul.
2: Recul. Moi, j'aime pas reculer. J'aime bien aller de l'avant. J'ai appris à avoir du recul sur les choses. Ou en tout cas, un peu de hauteur. Parce que quand on a la tête dans le guidon, les mains dans le cambouis, tous les gamins sur les genoux, la montagne de linge qui s'accumule, faut monter un peu sur la montagne, prendre de la hauteur, prendre un peu de recul pour analyser les choses, pour maîtriser ses émotions. Et c'est ce qui permet, je crois, de ménager sa monture et d'aller loin. Pas reculer, pas renoncer, mais prendre ce temps de la réflexion, de l'analyse des choses et des situations, de l'analyse même de ses propres sentiments, émotions, réactions. C'est important, oui, de prendre un peu de recul.
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3: Bienvenue si vous nous rejoignez maintenant sur Phare FM et je peux vous le dire, les prochaines minutes n'auront rien à envier aux minutes qui viennent de passer. Effectivement, chaque moment est unique sur Phare FM. On vous promet le plus beau des étés et une très belle soirée avec Tasha Layton et Ben Fuller, Meet Me in the Valley sur Phare FM.

0: Menons une vie honnête, comme en plein jour. Évitons de trop manger ou de trop boire. N'ayons pas une vie immorale. Ne nous conduisons pas n'importe comment. Évitons les disputes et les jalousies.
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0: Quel regard portez-vous sur ceux qui réussissent ? Il y a peut-être trois types de personnes. 1. Ceux qui reconnaissent le succès d'autrui et peuvent même l'honorer. 2. Ceux qui jalousent, sans être prêts à faire le moindre sacrifice pour tenter de vivre l'appareil. 3. Ceux qui suspectent une entourloupe, ne pouvant imaginer que l'on puisse connaître la réussite avec intégrité, honnêteté et légalité. Quid alors du regard que les autres peuvent porter sur nos victoires ? Plus de positif dans l'appréciation de la vie ferait sans doute du bien à tout un chacun. Peter Ferdinand Drucker, professeur consultant américain en management d'entreprise, auteur et théoricien, a pu dire « Chaque fois que vous voyez une entreprise prospérer, sachez que quelqu'un a d'abord pris une décision courageuse. » On ne se rend pas compte de la résilience qu'il faut parfois pour faire fondre une montagne et combien de hauts et de bas il faut parcourir avant de pouvoir gravir des sommets. Et si aujourd'hui, j'encourageais le commerçant du bout de la rue ? Il suffit parfois d'un rien pour tout changer.
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1: On parle souvent de parents qui aiment les adolescents. Mais qu'en est-il des adolescents qui aiment leurs parents ? Honore ton père et ta mère semble être un commandement que beaucoup d'adolescents n'ont pas encore découvert. Dans mon livre, un guide sur les 5 langages de l'amour pour les adolescents, j'aide les adolescents à comprendre que leurs parents ont un besoin émotionnel de se sentir aimés. Lorsqu'un adolescent découvre que ses parents ont besoin d'entendre, mais aussi d'exprimer par des mots ce langage d'amour, cela contribue à changer le climat émotionnel d'une famille. Ma prière est que beaucoup de parents achètent ce livre et le donnent à leurs adolescents, mais aussi que les pasteurs en discutent avec leurs jeunes. Je crois que les adolescents ont un grand pouvoir pour le bien, mais qui semble maladroitement s'exprimer parce qu'ils n'ont pas une image claire de ce que signifie aimer quelqu'un.
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1: Bonjour mon ami. Je t'ai créé pour une vie pleine de sens et de bénédiction. Comme un arbre qui porte du bon fruit, je désire que ta vie reflète ma présence et mon amour. Demeure en moi et ses fruits grandiront naturellement. Comme je l'ai dit, je suis le cep, vous êtes les sarments. Celui qui demeure en moi et en qui je demeure porte beaucoup de fruits, car sans moi, vous ne pouvez rien faire. Le fruit de l'esprit, amour, joie, paix, patience, bonté, bienveillance, foi, douceur, maîtrise de soi, sont les marques visibles de ma vie en toi. Mon ami, laisse mon esprit te nourrir et te transformer afin que tu sois un arbre fertile, portant du fruit en abondance pour ma gloire. Ton ami.
2: Seigneur Jésus, merci de m'avoir créé pour une vie pleine de sens et de bénédiction. Aide-moi à demeurer en toi pour que les fruits de ton esprit grandissent en moi. Que je puisse refléter ton amour et ta grâce à travers l'amour, la joie, la paix, la patience, la bonté, la bienveillance, la foi, la douceur et la maîtrise de soi. Que ma vie, Jésus, soit un témoignage vivant de ta présence. Amen.
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1: Je n'ai plus rien. J'ai vidé tous les placards. Je ne savais pas quand je reviendrais, alors j'ai tout donné à mon ami Rivka. Ah, oui. Je sais. Quoi? C'est petit ici.
2: Oh! Oh, non! Non, tu vas dormir ici.
3: Non.
2: Je vais dormir le long de ce mur. Et toi, Tamar, tu peux dormir là?
3: C'est intime.
2: Ça a un avantage. On se tiendra chaud.
3: Oui, comme ça, on pourra se tenir chaud. Marie, je peux faire entrer la lumière?
1: Bien sûr.
3: Merci. Je vais enlever ça.
2: Bon, on a dépensé notre dernier shekel. Espérons qu'on tiendra longtemps.
3: Et voilà.
2: Qu'est-ce qu'il y a?
1: Mathieu?
4: Oh, bonjour.
1: Qu'est-ce que tu fais là?
4: Je ne sais pas chez qui, ou plutôt où je pourrais aller.
1: Comment ça? Tu as une maison dans l'un des plus beaux quartiers?
4: Je l'ai donnée.
1: À qui?
4: Mes parents.
1: Tu n'as pas l'intention d'aller les voir?
4: Mon père refusera que j'entre chez eux.
1: Pourtant, tu es leur fils.
4: Il dit qu'il n'en a plus.
1: Je suis désolée.
4: Merci de m'avoir écouté. Je crois que je vais monter une tente. Je sais comment faire maintenant.
2: Tu vas bien, Mathieu?
4: Je me sens un peu perdu. C'est gentil de t'en inquiéter, Rama.
1: Sache que tu te débrouilles très bien. Tout ça, c'est nouveau. C'est normal de faire des erreurs.
4: Merci, Marie. Je vous souhaite une bonne nuit.
1: Il est merveilleux. C'est quelqu'un de bien. Ce n'est pas grand-chose, mais on s'en contentera.
3: À votre avis, il est trop tôt pour se servir du chatouche?
2: Oui. Et d'ailleurs, on n'aurait pas dû l'accepter.
3: Elle nous a acheté.
2: Non, j'ai trouvé qu'elle était présomptueuse.
1: Il arrive que certaines personnes riches le soient.
2: Crois-moi, je le sais. À l'époque, j'organisais des mariages.
3: À votre avis, qui c'était? Vous avez vu comment elle hésitait quand elle parlait?
1: Je ne pense pas qu'elle souhaitait qu'on sache qu'elle était là. C'est l'impression qu'elle m'a donnée.
2: Tout à fait. Elle était sournoise.
3: Mais curieuse aussi.
1: Pour moi, elle était prudente, mais sincère. Elle avait des boucles d'oreilles en argent.
2: Si ça se trouve, on la reverra peut-être jamais. Et c'est pas un problème. Elle donne un chatouche? C'est l'étoffe la plus chère qui existe sur Terre.
3: Elle voulait seulement nous aider, Rama.
1: Et si on mangeait? Shalom.
5: Shalom. Je ne te retiendrai pas trop longtemps.
1: J'ai tout mon temps. Tu veux quelque chose?
5: Oui. Je veux effectivement quelque chose. Enfin, je veux surtout te dire quelque chose. Quand Rabbi a fait le sermon, il a dit qu'on devait se réconcilier avec quelqu'un avant de pouvoir l'adorer, et je dois... Enfin... Je dois te présenter mes excuses.
1: Non, tu ne me dis rien.
5: Si, il faut. Je t'ai dit des choses affreuses. Parce que j'avais peur. Le Rabbi a aussi beaucoup parlé de ça, il y a un tas de choses sur lesquelles je dois travailler, en fait.
1: Moi aussi, tu sais.
5: Mais... Je t'ai dit des choses horribles, parce que j'avais peur, et tu ne le méritais pas. Et c'est pour ça, pour cette raison, que je suis profondément désolé, vraiment. Voilà. J'ai fini. C'est tout.
1: Désolé, je ne sais pas quoi dire. Je crois que c'est la première fois qu'on s'excuse devant moi.
5: Marie, tu ne mérites pas qu'on te traite comme ça. Euh, Ça va mieux maintenant. Hein?
1: Oui. Beaucoup mieux. Merci d'être venu.
5: Shalom.
1: Shalom. On va manquer de nourriture. Et on n'a presque plus d'argent.
6: On va s'installer chez Mathieu pour la veille de Shabbat. Dans sa maison. Il va en parler aux autres aujourd'hui.
2: Et où est-ce que Mathieu va se loger?
6: Chez ses parents, j'espère. Il va repartir de zéro.
1: Oh, tu pourrais lui donner des conseils.
6: Quoi qu'il en soit, si on n'a plus rien à manger, on aura moins de bagages.
1: Mais ça ne règle toujours pas nos problèmes d'argent.
6: Tu pourrais peut-être vendre une partie de tes bijoux.
1: Ils ont tous une valeur très personnelle.
2: Absolument tous tes bijoux?
1: Je te l'ai dit. Tous.
2: Nous avons tous abandonné quelque chose de personnel quand on a suivi Jésus.
6: J'ai abandonné mon nom.
2: Mais en retour, nous avons tellement gagné. Thomas m'a dit que Zébédé s'est mis à faire de l'huile d'olive. Nous pourrions peut-être l'aider à développer son affaire.
6: Tu crois qu'on pourrait la vendre comme huile d'onction?
2: L'huile d'onction sainte est très particulière. C'est écrit dans le livre de Moïse.
6: C'est pas que de l'huile d'olive? Tu as lu le livre de l'Exode de Moïse?
1: Tu as parlé à Thomas?
2: En fait, c'est de l'huile d'olive. Ensuite, on la mélange avec des épices, celles qu'on met parfois dans notre vin. La myrrhe, la cannelle, la casse et bien d'autres ingrédients. On pourrait les acheter à ceux qui fournissent les prêtres.
6: Thomas doit savoir où les trouver.
1: Je crois que Thomas a d'autres choses en tête en ce moment.
2: Le ministère de Jésus demande des efforts.
1: Ce n'est pas ce que je voulais dire, Rama. Thomas est un garçon très appliqué dans ses études.
6: Et je sais qu'il est dur à la tâche.
2: Oui. Thomas travaille vraiment beaucoup. Et il est malin.
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0: On entend au sujet de Dieu des choses bien irréalistes. Ne vous êtes-vous jamais entendu dire que, quel que soit le problème que vous rencontrez dans votre vie, Dieu va lui trouver une solution, que quelle que soit votre question, Jésus y répondra. Il paraît même que Dieu pourrait vous rendre riche. Alors que pouvons-nous croire? Quelle est la part de vérité, la part de rêve et la part de mensonge? Pour moi, les choses sont très simples. La vie, c'est la vie. Il y a les bons jours et les jours moins bons, les réussites et les échecs, les bonnes idées, les moins bonnes. Mais ce qui me soutient jour après jour, c'est de savoir que Dieu m'accompagne fidèlement, qu'il est avec moi la joie et le courage d'avancer malgré les difficultés de la vie. Ce qui me soutient chaque jour, c'est de savoir qu'il y a dans le cœur de Dieu de l'amour pour moi comme pour vous. Un amour si grand qu'il a envoyé son Fils subir et vaincre à la croix tout ce qui pourrait nous décourager de vivre.
1: Une méditation de Bernie Daimet.

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1: Le prophète Michée de l'Ancien Testament est un personnage qui revient à la mode aujourd'hui. On pourrait se demander pourquoi un prophète juif qui a vécu dans les années 700 avant Jésus-Christ peut ressurgir à notre époque. En fait, c'est parce que son discours pourrait être prononcé aujourd'hui et qu'il serait perçu comme étant d'une brûlante actualité. Une preuve supplémentaire que la Bible demeure pertinente de siècle en siècle. Michée insiste pour dénoncer les séductions des idoles qui ne sont autres que l'argent, le pouvoir et le sexe. Il critique tous les pouvoirs politiques et religieux et surtout il s'indigne de ce qu'une certaine forme de capitalisme appauvrit le peuple. Il réclame avec force des réformes sociales et un retour à Dieu, celui qui exige l'amour et le respect du prochain. Plus actuel, plus moderne, plus urgent. Tu meurs.
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2: Aujourd'hui, je vous emmène au Portugal avec une soupe traditionnelle, simple et réconfortante. Le caldo verde, une soupe modeste, faite de peu d'ingrédients, mais qui nourrit profondément. Dans la Bible, il est écrit « Ma grâce te suffit, car ma puissance s'accomplit dans la faiblesse ». Ces mots nous rappellent une vérité précieuse. Nous n'avons pas besoin d'être forts en permanence. La grâce de Dieu suffit, même et surtout dans nos moments de faiblesse. Vous savez, le chou vert, humble et discret, représente cette grâce simple mais essentielle. Les pommes de terre forment la base rassurante, comme la foi qui nous soutient jour après jour. Le chorizo apporte du caractère, un peu comme les épreuves, parfois intenses, qui donnent de la profondeur à notre vie. L'oignon et l'ail évoquent la sagesse qui éclaire nos choix. Et l'huile d'olive lie le tout, comme une présence douce et constante qui enveloppe chaque instant. Vous l'aurez compris, le caldo verde nous rappelle que la force ne se trouve pas toujours dans ce qui impressionne, mais dans ce qui est simple et fidèle. Dieu agit souvent dans l'ordinaire, dans les petits détails que l'on oublie de voir. Parfois, on s'épuise à vouloir tout gérer seul. Pourtant, c'est quand on accepte nos limites que Dieu peut agir avec la plus grande puissance. Alors aujourd'hui, prends un instant, regarde là où tu te sens faible et rappelle-toi que la grâce de Dieu est déjà là, suffisante, fidèle et réconfortante. Comme un bol de soupe chaude, elle nourrit, elle apaise et elle donne la force d'avancer. Allez, je te dis à très bientôt dans les recettes de Sarah.
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4: Dans le top 100 des musiques aux États-Unis pendant 43 semaines de suite, c'est l'exploit réalisé par cette chanteuse chrétienne. Pas mal pour cette américaine, mais le plus impressionnant, c'est qu'elle a fait le même score au Canada, en France, en Belgique, aux Pays-Bas, en Nouvelle-Zélande et dans plein d'autres pays. Plus fort encore, sa chanson reçoit des disques d'or et de platine dans 7 pays différents, ainsi qu'un Grammy Award et un Billboard Music Award, les récompenses les plus prestigieuses de la musique américaine.
5: Thank you so much for this incredible honor.
4: En quelques années, Lauren Daigle a su s'imposer comme une référence de la musique de son temps.
1: On pourrait se dire que c'est impossible d'être joué sur des radios séculières ou du monde, et pourtant en 2019, si vous écoutiez Energy ou Fun Radio, vous l'avez sûrement entendu passer. Dans cette vidéo, on va voir la puissance de la musique chrétienne, le cheval de Troie de Lauren Daigle pour évangéliser et comment la musique chrétienne a su s'imposer comme une tendance de fond dans le monde entier. La musique religieuse a une particularité, c'est l'un des seuls arts qui peut édifier à la fois le croyant de longue date et le jeune converti. Quand on est face à un bel hymne, et à plus forte raison quand ces paroles sont tirées directement de l'écriture, on se laisse toucher par la composition d'une musique envoûtante et de paroles qui touchent le cœur. Dans la Bible, bien sûr, avec David ou avec Saül, on utilise la musique pour soit des hymnes de louange, soit une façon de crier son désespoir au Seigneur. Et depuis, dans la tradition chrétienne, on a toujours utilisé la musique pour prier.
4: Pendant toute une époque, en particulier en Occident, la musique religieuse était extrêmement codifiée. Les paroles, les moments où ça devait être joué, les personnes qui pouvaient le jouer, tout le contexte était réglementé par l'Église catholique. Au Moyen-Âge, une légende circulait. On pensait qu'il existait un accord musical qui permettrait d'invoquer le diable, le triton. Surnommé le Diabolus in Musica, il était totalement interdit par l'Église. D'après la légende, parce que dans la réalité, c'est pas vraiment ça, c'était juste déconseillé, car il était trop difficile à jouer, et d'ailleurs, aujourd'hui, on le retrouve beaucoup dans le jazz. Bon, c'est un exemple, mais c'est juste pour dire la place qu'avait l'Église catholique dans l'influence musicale chrétienne, qui ne laissait aucune place à tout ce qui était extérieur, à tout ce qui venait du monde, des autres.
1: Mais peu à peu, la culture du monde et la culture de l'Église ont fini par plus s'influencer mutuellement et se rapprocher. Et il y a eu des innovations dans la musique chrétienne avec des polyphonies, de plus en plus d'instruments, et il y a eu un moment tellement d'instruments que le pape Pie X, il a été obligé d'interdire les percussions dans les églises pendant les messes. Et en fait, les dernières évolutions majeures de la musique chrétienne, elles datent de l'époque baroque, donc à peu près le 16e siècle. Donc, il fallait bien qu'au 20e, il y ait une nouvelle vague qui vienne renouveler la musique chrétienne.
4: Jusque-là, la musique chrétienne était composée pour être jouée pendant les offices, les rites religieux ou les temps de prière. Dans les années 1960-1970, et avec tout le renouveau charismatique, comme les Jesus People, on commence à composer de la musique pour qu'elle aille au-delà des églises et des cultes, mais qu'elle arrive dans les rues. On voit débarquer dans la musique chrétienne des styles complètement inédits et différents. Il y a par exemple le rock chrétien,
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4: qui fait beaucoup parler à l'époque, voire même scandale. Dans certaines universités chrétiennes, il est carrément interdit.
1: L'objet du scandale, c'est comment est-ce qu'on peut prendre un style du monde comme le rock, qui est parfois associé au diable, et mettre dessus des paroles chrétiennes. Est-ce que c'est vraiment possible de prier avec ça? Est-ce que c'est pas tout à fait du blasphème? Mais cette tendance de nouveau style était lancée malgré tout ce que certains pouvaient penser, dire ou interdire. À la fois, c'est logique, si on veut vraiment que le royaume de Dieu s'étende partout, dans toutes les sphères de la société, il faut prendre des risques et il faut innover, en particulier en musique. D'ailleurs, le chemin inverse, il se fait aussi facilement. Il y a plein de chanteurs chrétiens américains qui ont commencé dans leur église et puis qui aujourd'hui font des tubes complètement du monde et qui sont hyper connus. Quand on pense à Kanye West, à Britney Spears, même à Snoop Dogg, et ben même lui, ils ont commencé par chanter le dimanche matin dans leur église pendant le culte.
4: Bon, dans leurs églises, ils ont commencé en chantant des chants religieux, hein, pas leur musique d'aujourd'hui, ça serait un peu bizarre. C'est une fois qu'on a posé ses bases et qu'on a compris d'où venait tout l'univers musical d'aujourd'hui, qu'on peut s'intéresser à Lauren Daigle et à son phénomène You Say. Le titre You Say est resté 43 semaines de suite dans le top 100 des musiques les plus écoutées aux États-Unis et a réussi à l'être dans une dizaine d'autres pays, notamment la France. Sa chanson et son album lui vaut 2 Grammy Awards, prestigieuses récompenses décernées aux meilleurs artistes de la musique aux États-Unis.
1: Et tout ça, c'est parce que Lauren Daigle a utilisé une technique improbable, chanter une chanson chrétienne, mais qui ne mentionne jamais le nom de Jésus. C'est plutôt des références à l'amour, à la relation, mais zéro référence biblique et zéro référence à Jésus.
4: Maline.
1: On a juste l'impression que c'est une chanson d'amour, comme d'ailleurs beaucoup de chansons chrétiennes, by the way.
4: Bon, quand on est chrétien, on comprend bien les sous-entendus. Par exemple, dans le texte de You Say, le Y est en majuscule, ou certaines paroles où elle dit « You have victory ». On voit bien de qui elle veut parler, elle ne le dit pas explicitement, mais quand on est chrétien, on comprend quand même, voilà, on comprend bien quoi. Lauren Daigle utilise une technique que nous appellerons le cheval de Troie.
1: Quand Cindy, qui est dans sa Fiat 500, allume sa radio et qu'elle entend une chanson de Lauren Daigle qu'elle adore, il y a de grandes chances qu'elle veuille écouter d'autres titres de la même artiste. Et en découvrant justement les autres chansons où là, Lauren Daigle est beaucoup plus explicite qu'elle est chrétienne, on peut espérer que ça ouvre un chemin dans le cœur de Cindy. Bon, à la fin, c'est vrai que ces autres chansons, c'est beaucoup plus explicite, genre les titres, c'est Light of the World, Trust in You. Bon, on comprend quoi.
4: En France, le fait que la chanson soit dans une langue plus ou moins comprise par l'ensemble de la population a peut-être aidé à ce qu'elle soit plus facilement diffusable sur les radios. On peut penser aussi par exemple à Jérusalemma, qui à l'été 2020 a explosé en France, sûrement parce que les gens ne savaient pas que les paroles disaient « Jérusalem est ma maison, protège-moi, marche avec moi, ne me laisse pas ici ». Bon, c'est une chanson chrétienne quoi. En fait, cette technique du cheval de Troie ne s'applique pas seulement à la musique. Elle s'applique au cinéma et sûrement ailleurs.
1: La chanson, elle est appréciable par quelqu'un qui n'est pas chrétien, mais s'il a envie et s'il a dans le cœur cette volonté, il peut rentrer dans un deuxième niveau de compréhension qui là peut littéralement changer sa vie.
4: Lauren Daigle fait un pont entre deux styles de musique. D'un côté, la folk, et de l'autre, la musique chrétienne. C'est théorisé dans la musique, et ça s'appelle un crossover. Et Lauren Daigle dit souvent qu'elle a des inspirations dans le monde musical, comme par exemple Adele ou d'autres. Ça lui permet de coller aux attentes des auditeurs, et en même temps de glisser un petit message caché. Alors l'objectif final, ce n'est pas de forcer les gens à se convertir, là ça serait du prosélytisme, mais de fait, cette chanson permet de faire rentrer d'une manière inattendue Jésus dans le cœur des gens, et peut-être changer leur vie. C'est à nous de construire le cadeau, la production, la musique, pour faire rentrer Jésus, mais ensuite, c'est à lui de faire le boulot, ce n'est plus à nous. C'est incroyablement édifiant de voir tous les moyens par lesquels le Seigneur peut passer avec son Esprit Saint pour toucher les gens. La vraie force de Youssef, c'est d'être ce cheval de Troie. Mais pour construire un bon cheval de Troie pour l'évangélisation, il y a une condition à respecter, c'est d'être pro. Et pour être pro, il faut des moyens.
1: Il y a quelque chose que Lauren Daigle a mis en place et qu'il nous faut noter. Pour nous, The Disciples, mais aussi pour tous ceux qui évangélisent. Prenez des notes. Si pour nous, c'est évident que Jésus est le sauveur du monde, qui nous a aimé le premier et tout ça, c'est vraiment génial parce que c'est la condition sine qua non pour évangéliser. Mais par définition, les gens à qui on parle, bah eux, c'est pas une évidence pour eux. Et bah oui, si vous cherchez à les évangéliser, c'est justement parce qu'ils reconnaissent pas la mort de Jésus comme la condition du salut. Donc pour eux, vous êtes juste des gens normaux avec des croyances un peu cheloues dans un homme qui est mort il y a 2000 ans. Et à ce moment-là, la forme doit absolument pas entraver le fond du message que vous êtes en train d'apporter.
4: Les peintres, architectes et sculpteurs l'ont bien compris à une époque en faisant du beau, du très très beau, ce qui était une porte d'entrée à un davantage. Si vraiment on parle d'un Dieu tout-puissant, il faut aussi le montrer par la forme. On ne peut pas se satisfaire de quelque chose qui serait en dessous de ce que fait le monde en termes de production en imaginant que la vérité de Jésus-Christ va juste émerger de notre travail. Soyons plus exigeants avec le niveau de nos chants, de nos productions artistiques, jusqu'à même notre communication. Je pense que certains musiciens chrétiens, comme Lauren Daigle ou d'autres musiciens dans la francophonie, appliquent bien ce principe. Dans l'investissement qu'ils mettent dans leur art, dans la composition des chants, dans les clips musicaux, ils offrent bien quelque chose qui est au niveau de ce que fait le monde, voire parfois au-dessus. Et pour ça, souvent, il faut investir de l'argent.
1: Le groupe EXO, que vous devez connaître pour des titres comme « Bénis l'éternel mon âme » ou « Je ne veux être qu'à toi », et bien c'était les premiers en France à faire payer des billets pour l'entrée de leur concert. Alors ils avaient été formés aux États-Unis où là-bas c'était peut-être déjà plus accepté, mais au début rien que le fait de payer pour un concert chrétien, ça paraissait complètement scandaleux. Et c'est, je pense, une grosse hypocrisie qu'on a parfois de prendre le verset « Vous avez reçu gratuitement, donné gratuitement » à toutes les sauces. Des groupes avec un staff technique qui sont à temps plein pour l'évangélisation, évidemment ils ont besoin de manger.
4: Si on fait ce lien, c'est que tout ce travail de qualité vient avec la professionnalisation et donc l'argent nécessairement. Il faut le laisser à sa place de serviteur bien sûr, mais il ne faut pas hésiter à en investir si on veut passer des étapes.
1: Et c'est cette professionnalisation qui permet d'aller chercher des top 100, toutes musiques confondues, avec des musiques chrétiennes. C'est ce changement qui s'est fait dans la musique chrétienne pour passer de claqué à stylé. J'espère qu'il ait lieu à l'échelle dans d'autres domaines.
4: D'ailleurs, s'ils ont eu besoin d'argent pour bosser correctement et produire de la qualité, ben ils sont pas les seuls.
1: Un des bénéfices d'Internet, c'est qu'il y a des styles musicaux, même s'ils sont vraiment niches, ils peuvent se développer. Et de fait, les oreilles des gens et la musique qu'ils écoutent, ça peut devenir un vrai lieu d'évangélisation. Par exemple, on a trouvé un rapport officiel qui a été réalisé dans 21 pays de tous les continents. Et la conclusion, c'est que les gens écoutent 18 heures de musique par semaine. Alors c'est toute la musique, à la fois les streams, les audios, les TikTok, dans les live Twitch ou tout ça. C'est un temps de cerveau disponible énorme et on peut pas le laisser passer si on veut évangéliser.
4: Et le moins qu'on puisse dire, c'est que les chrétiens sont mis à composer de la musique dans tous les styles. En se baladant dans les profondeurs d'internet les plus sombres, on est tombé sur différents types de musique chrétienne. Disclaimer, on a pris les moins cringe. On a trouvé de la K-pop chrétienne, du métal chrétien.
1: Il y a aussi Padre Guilherme qui a mixé, donc là c'est plutôt de la musique électronique. On a trouvé aussi de la musique chrétienne celtique, carrément dans le style Bollywood. En fait, je crois que ça fait vraiment partie de l'inculturation, que toutes les cultures s'approprient la foi avec leurs coutumes.
4: Et pour le monde arabe, c'est un espoir immense d'évangélisation. Ce chanteur irakien qu'on a découvert grâce à Aurélien, il est vraiment convaincu que sa musique en arabe peut être un vecteur d'évangélisation. En fait, les chrétiens qui ne veulent écouter que de la musique chrétienne et qui laissent tomber la musique mondaine, c'est une tendance qui grandit.
1: En fait, le but, c'est d'être sûr que les paroles qu'ils entendent soient compatibles avec la foi chrétienne. Ce qu'on veut retenir de cette partie, c'est la devise du groupe de reggae chrétien Christafari. Atteindre ceux qui sont égarés, quel que soit le prix. C'est ce que permet la musique chrétienne.
4: Il y a un réseau social sur lequel on ne peut pas faire l'impasse si on veut rentrer dans le radar des gens, en particulier des lycéens et des collégiens, c'est TikTok. Et les musiques sont genre ultra importantes sur TikTok. Chaque trend a sa musique.
1: C'est devenu tellement central que Billboard, le classement de musique américain dont on parlait tout à l'heure, a même un classement des TikTok Trend Music pour suivre les musiques qui sont le plus jouées sur la plateforme. Pour faire une trend, il faut des paroles ultra simples et une musique qui rentre dans la tête. Et le truc étonnant, c'est comment TikTok peut ressusciter des musiques qui étaient complètement tombées dans l'oubli. Genre, comment ne pas te louer ?
0: Ne pas te louer !
1: Ça a cartonné, mais en fait, c'était une chanson qui était plutôt vieille.
4: Ça fait depuis 2009 qu'elle est sortie, et le premier surpris quand la musique a explosé, c'est son compositeur, le père Aurélien Sanico. Entre 2009, l'année où il l'a composée, et 2022, l'année où ça a explosé, il a eu le temps de changer de vie. Il a quitté le Cameroun et est devenu DJ en boîte de nuit. Non, pas du tout. C'est faux. Il est simplement curé en Belgique. Le choc culturel, quand même.
1: En fait, la tendance s'est lancée suite à cette vidéo. Des lycéennes de Kinshasa ont repris le tube en dansant. Et c'est vrai que c'est un peu étonnant de voir des DJ du monde reprendre le son en boîte, ou des gens de toutes les religions, même des musulmans et même des athées, chanter et danser sur ce titre sur TikTok. Les paroles, pourtant, elles sont hyper explicites. Comment ne pas te louer, Seigneur Jésus ? Mais comme le dit le père Sanico, il faut aller là où les jeunes sont. On ne sait jamais comment le Seigneur peut passer. Qui sait ?
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1: Et c'était Thibaut.
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1: Bonjour et bienvenue dans notre rendez-vous Focus Famille. Derrière chaque homme qui a réussi, il y a une femme remarquable. Et souvent, c'est sa mère. Les mères ont une influence extraordinaire sur l'avenir de leurs fils. Si vous pouviez regarder dans le passé des hommes qui ont réussi, vous trouveriez une maman en train de semer les graines du succès dans la vie de son enfant. Face à une tâche ou un problème difficile, elle était là pour l'encourager et lui dire « Je sais que tu peux y arriver ». Quand il se trompait, elle lui disait « Tu feras mieux la prochaine fois ». Et lorsqu'il réussissait quelque chose, elle s'empressait de lui rappeler à quel point il était intelligent. Les mères qui soutiennent leurs fils et les encouragent, quoi qu'il arrive, font plus que développer leur estime de soi. Elles préparent le terrain d'une vie remplie de succès et de grandes réussites. Plus encore, elles apprennent à leurs fils à ne jamais abandonner, quelles que soient les difficultés de la vie.
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1: Bonjour, je m'appelle Laetitia, j'ai 41 ans et je viens d'une île de beauté qui s'appelle la Corse, que vous devez sûrement connaître. Et je peux dire que déjà depuis toute petite, j'étais gardée. Au bout de quelques années, à 14 ans, maman m'a mise à la porte. Je me suis retrouvée chez mon oncle maternel, le frère de ma maman, qui avait toujours pris ma défense, que je voyais comme un papa pour moi. Au bout de quelques mois, mon oncle a abusé de moi, j'avais 14 ans. J'ai quand même continué ma vie un petit peu et cette personne est arrivée sur ma route, encore par hasard. Et elle m'a dit, écoute, viens avec moi, il y a une convention et je voudrais t'emmener. Je suis allée avec elle et quand je suis rentrée dans une pièce où j'ai vu plein de monde qui chantait des chants magnifiques, qui parlaient de ce Dieu encore, j'ai ressenti vraiment dans mon corps comme un amour incroyable. Et j'ai entendu comme une voix dans mon cœur qui me disait « Je t'aime mon enfant et personne ne t'aimera comme moi je t'aime. Fais-moi confiance, fais-moi confiance. » Et j'ai pleuré pendant des heures sans comprendre ce qui m'arrivait. Mais en même temps, j'ai été comme délivrée. Être délivrée de la cigarette, j'ai perdu 30 kilos, j'ai deux enfants magnifiques, je vis une vie comblée, je vis une vie de paix. Laissez Dieu vous transformer. Transformez votre vie comme il l'a fait pour moi et comme il le fait pour chacun qui le cherche de tout son cœur.
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1: Les astres ont-ils une influence sur la Terre et sur notre comportement? À cette question, on peut répondre incontestablement oui. Certains phénomènes physiques liés au mouvement des astres jouent sur les marées, sur la pousse des arbres, sur la qualité du sommeil et donc aussi sur les comportements. Ceci étant posé, est-ce que notre destin, notre avenir peut être défini par la course des astres? L'astrologie a-t-elle une légitimité? Là-dessus, il faut être clair, c'est Dieu qui tient dans ses mains chacun de nos jour, comme il le dit dans le psaume 139:16. C'est lui qui trace la course des étoiles. Et ce ne sont pas les étoiles qui définissent la course de nos vies. S'intéresser aux étoiles est tout à fait fascinant. Lorsqu'il m'est arrivé de discuter avec des passionnés d'astronomie, m'expliquant la position de l'une par rapport à l'autre, j'étais stupéfait. Le fait que les étoiles soient positionnées de telle manière plutôt qu'autrement permet un équilibre interstellaire qui offre à la Terre une stabilité et la possibilité d'une vie organisée. Si l'on changeait quelques paramètres de position ou de mouvement astro, ne serait-ce qu'un tout petit peu, notre galaxie ne serait que chaos. Les étoiles ne sont pas disposées par hasard. Il y a des années, nous avions édité la version française d'un documentaire en DVD, épuisé depuis, qui se nommait « L'étoile de Bethléem ». Celui-ci étudiait le mouvement des astres et montrait comment, en remontant 2000 ans en arrière, on pouvait constater qu'une étoile surbrillante a pu se déplacer dans le ciel pour s'arrêter juste au-dessus du lieu de la naissance du nouveau-né Jésus, et comment ensuite une éclipse a pu se produire au cours de la crucifixion, permettant ainsi de dater très précisément le jour de la mort de Jésus. Les étoiles sont la création de Dieu. Elles nous sont nécessaires, elles nous aident à découvrir ce que depuis leur création, Dieu avait préparé pour que son plan s'accomplisse. Mais ce ne sont pas les étoiles qui déterminent qui nous sommes, ce qui va nous arriver dans la vie et le jour où nous mourrons. C'est encore une fois l'une des spécialités de l'ennemi de s'emparer de la création de Dieu et de la détourner à son profit pour qu'à notre tour, nous détournions les yeux de lui.
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1: La Bible dit dans 1 Jean chapitre 4 verset 18 « L'amour accompli bannit la crainte ». Bonjour. L'amour est un mode de fonctionnement naturel, tandis que la peur s'installe avec le temps. La Bible affirme « Il n'y a pas de crainte dans l'amour, mais l'amour accompli bannit la crainte ». L'amour et la peur sont deux systèmes complètement différents, et tout le monde fonctionne en permanence selon l'un ou l'autre. Quand on agit avec amour, on oublie progressivement les pensées négatives. On peut désapprendre la peur, car elle n'est pas innée. Les neurosciences soulignent que parmi les substances chimiques libérées par le cerveau quand on fonctionne dans l'amour, on trouve l'ocytocine, qui dissout littéralement les grappes de pensées toxiques et permet la formation de nouveaux circuits en bonne santé. Cette substance se diffuse également quand on fait confiance, quand on tisse des liens ou qu'on tend la main aux autres. Choisir d'agir dans l'amour peut donc bannir la crainte. Quand on fait du bien autour de soi, l'organisme libère des endorphines et de la sérotonine qui détoxifient le cerveau, augmentent la motivation et la sagesse et nous aident ainsi à mieux vivre. D'ailleurs, la Bible évoque les conséquences profondes de ce choix entre l'amour et la peur. « J'ai mis devant toi la vie et la mort, la bénédiction et la malédiction. Choisis la vie. » Dans Ecclésiaste 7, 29, il est dit « Dieu a fait les humains droits, mais eux ont cherché bien des subtilités. » Le choix t'appartient. Marcher dans la crainte ou marcher dans l'amour.
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0: viande bas de gamme et des légumes flétris. Peu importe ce que tu ajoutes comme épices ou combien de temps tu le fais mijoter, tu vas te retrouver avec une bouillie immangeable. En revanche, quand tu commences avec de beaux légumes primeurs, une viande de premier choix, et que tu assaisonnes parfaitement le tout, tes invités se resserviront. Ce même principe s'applique à la vie. Si tu te remplis la tête d'ingrédients pourris comme la violence, la haine et autres déchets, tu vas te concocter une bouillabaisse douteuse. La suggestion du chef ? Fais le plein de ce qui est vrai, beau et bon. Ajoute l'amour que j'ai pour toi et régale-toi. Ciao, Dieu.
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1: « Quelqu'un qui surveille ses paroles protège sa vie, mais celui qui dit n'importe quoi court à sa perte. »
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0: Vous avez remarqué comme certaines idées ont la vie dure. 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Sauf que c'est souvent l'inverse. 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
1: Dans un mariage qui marche, il n'y a pas de roi ou de reine qui hurle les ordres, mais seulement deux serviteurs qui cherchent à répondre aux besoins de l'autre. Jésus a dit à ses disciples, « Vous savez que ceux qui sont chefs des païens dominent sur eux ? Ce n'est pas votre cas. Celui qui veut devenir grand parmi vous doit être votre serviteur. » L'histoire illustre cette vérité. Les hommes et les femmes dont la grandeur est reconnue, quel que soit leur âge, sont les personnes qui servent les autres. Ainsi, les plus grands maris sont les plus grands serviteurs. La femme qui trouve le plus grand épanouissement est la femme qui apprend à servir. Permettez-moi de rendre les choses pratiques. Dressez une liste des façons dont vous avez été au service de votre conjoint hier. Cette liste est la réponse à la question. À quel point êtes-vous quelqu'un de grand ?
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0: 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Romains chapitre 5, verset 8 dit « Mais voici comment Dieu prouve son amour envers nous. Alors que nous étions encore des pécheurs, Christ est mort pour nous. » Et le message qu'il veut faire passer, ce n'est pas que Jésus soit mort pour des pécheurs, bien que ce soit absolument central, c'est une vérité importante, mais le message qu'il veut faire passer, c'est le verset d'après, où il est dit « Puisque nous sommes maintenant considéré comme juste grâce à son sang, nous serons à bien plus forte raison sauvés par lui de la colère de Dieu. » Il utilise cela comme un support. Il dit « Si Dieu nous a tellement aimés qu'il est mort pour nous alors que nous étions encore des pécheurs, alors à combien plus forte raison nous aime-t-il maintenant que nous l'avons accepté comme sauveur ?» L'Église, en règle générale, croit que Dieu nous aime moins maintenant que nous l'avons accepté. J'ai même entendu des gens utiliser l'exemple de la miséricorde que l'on peut avoir pour les enfants de nos voisins. On peut les laisser s'en tirer avec certaines choses, mais lorsqu'il s'agit de vos propres enfants, vous serez strict. Vous allez leur donner la fessée, vous allez les corriger et les discipliner. Et j'ai même entendu des gens enseigner que Dieu est plus sévère envers nous en tant que croyant qu'il l'est envers un incroyant, mais ces versets disent le contraire. Si Dieu vous a assez aimé, s'il vous a tellement aimé qu'il est mort pour vous alors que vous étiez encore pécheur, alors à combien plus forte raison vous aime-t-il maintenant?
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1: Bonjour et bienvenue dans notre rendez-vous Focus Famille. Il y a trois grands principes à respecter pour un mariage réussi. Premièrement, la communication. Toutes les relations ont besoin d'une communication saine et honnête pour survivre, et cela est encore plus vrai dans le mariage. Si quelque chose vous dérange, parlez-en à votre conjoint et demandez-lui si vous faites quelque chose qui l'ennuie. C'est étonnant ce qu'une petite conversation peut faire pour rapprocher deux personnes. Deuxièmement, les concessions. Elles sont d'autant plus efficaces quand les deux parties s'avouent leur désaccord. Le mariage est un compromis permanent et les membres d'un couple doivent être prêts à oublier leurs propres désirs pour préserver la relation. Troisièmement, la considération. Un père conseille à son fils « Traite ta femme avec autant de gentillesse que tu le ferais avec un ami et il y a de grandes chances que tout se passe bien. » Voilà une très bonne règle de base. Communication, concession et considération sont les trois principes d'un mariage réussi.
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2: les gens stupides trouvent inutile de réparer une faute, mais ceux qui sont droits se mettent d'accord entre eux.
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0: École Pierre, nos âmes, Phare FM avec vous, la radio autrement qui vous accompagne dans la nuit, autrement on est jeudi, on est le 23 juillet, j'espère que vous allez bien, si vous travaillez cette nuit je vous accompagne et je vous souhaite bon courage, on est ensemble jusqu'à 5h, merci de rester avec Phare FM. On poursuit en musique avec Dan Black et Louane et la chanson Orchestra suivie de Toby Mac, Lord It Feels Good, merci de rester avec la radio autrement.
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0: 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Bienvenue dans notre émission « La vérité de l'Évangile ». Aujourd'hui, nous commençons une toute nouvelle série. Il s'agit en réalité d'une suite, une manière d'appliquer mon enseignement sur l'esprit, l'âme et le corps, sur votre véritable identité en Christ. Il s'agit de l'enseignement intitulé « Vous l'avez déjà ». Le sous-titre est « Alors cessez de courir après ». La couverture est la photo d'un chien qui court après sa queue. Et vous savez, un chien qui poursuit sa queue, si jamais il l'attrape, il s'aperçoit qu'il l'avait déjà, depuis le début. Et beaucoup de gens demandent à Dieu des choses qu'il leur a déjà données. C'est un changement de paradigme. C'est une façon complètement différente de voir les choses. Dieu nous a déjà donné tout ce dont nous pourrions avoir besoin. Vous n'avez pas besoin de demander à Dieu de vous guérir, de vous bénir, de vous faire prospérer, de vous révéler son amour. Il a déjà fait toutes ces choses. Ce qu'il vous faut faire, c'est commencer à croire que Dieu a déjà fait tout cela, et il vous faut apprendre à recevoir au lieu de demander à Dieu de donner. Ce que je viens de dire est extrêmement important. Et je pense que la majorité des gens n'en comprend pas réellement l'importance. Mais parmi toutes les choses que j'enseigne, c'est l'une des plus importantes. Je dis cela à propos de beaucoup de choses parce que je crois que tout ce que j'enseigne est important. Mais dans ma vie personnelle, cet enseignement a fait une énorme différence dans ma relation avec Dieu, dans la façon dont Dieu agit dans ma vie. Et je vois de bien meilleurs résultats maintenant que j'ai cet état d'esprit selon lequel Dieu a déjà fait sa part. Je n'ai pas à supplier et à implorer Dieu d'agir. Ce que je fais, c'est que je renouvelle mes pensées et je puise dans ce que Dieu a déjà placé à l'intérieur de moi, au lieu de lui demander de me donner quoi que ce soit. Ça fait vraiment toute la différence. Et laissez-moi vous dire d'emblée, alors que je commence à entrer dans ces vérités, que j'exerce maintenant le ministère depuis plus de 50 ans, et j'ai vu certainement des milliers de fois que j'ai beau prêcher de tout mon cœur que Dieu vous aime, qu'il vous a déjà béni, que vous avez déjà toutes les bénédictions spirituelles dans les lieux célestes en Christ, j'ai beau enseigner toutes ces choses, et tout de suite après, des gens s'approchent pour me demander « Pourriez-vous prier pour que Dieu me donne son amour, pour que Dieu me guérisse ?» Et cela va à l'encontre de tout ce qu'ils venaient d'entendre. Donc j'ai appris ceci au fil des ans, que je peux faire valoir mon point de vue sur certaines choses. Vous avez toujours le choix de le croire ou non. Dieu ne force personne à croire quoi que ce soit. Mais vous savez que je peux amener une personne à voir que la guérison fait partie de l'expiation du Seigneur Jésus et que par ses meurtrissures, nous avons été guéris, 1 Pierre 2:24. Je peux leur faire admettre cette vérité. Même si on leur a enseigné le contraire, ils peuvent au moins se rendre à l'évidence et dire « Eh bien oui, je le vois ». Maintenant, ils peuvent choisir de croire et d'agir selon ce que dit le médecin ou de suivre leurs émotions ou autre. Dieu ne les force pas à y croire, mais je peux les convaincre de changer de position. Je peux convaincre les gens de voir que Jésus est devenu pauvre pour que nous, par sa pauvreté, nous soyons enrichis. 2 Corinthiens chapitre 8, verset 9. Et la plupart des gens ont appris que non, Dieu nous veut pauvres. Dieu ne pourvoira à rien d'autre que le strict nécessaire, etc. Mais je peux convaincre une personne avec la parole de Dieu pour qu'elle adopte au moins une position où elle voit et comprend ce que j'avance. Mais quand on en vient à cette vérité que Dieu a déjà tout fait, que vous l'avez déjà, j'ai essayé de convaincre les gens de leur expliquer, mais certains ne peuvent tout simplement pas le voir. Il faut que ce soit une révélation, voilà ce que je dis. C'est quelque chose que je peux prêcher de tout mon cœur, et pourtant il semblerait que ça passe au-dessus de la tête de certaines personnes. Il n'y a pas de moyen naturel de comprendre cette vérité. Parce que je parle de choses que vous ne pouvez pas voir, que vous ne pouvez pas prouver dans une éprouvette ou d'une manière physique, ça doit venir par révélation. Et pourtant, je maintiens que c'est l'une des révélations les plus importantes que Dieu m'ait jamais données. Donc je voudrais dire d'emblée, et vous demander de vous mettre en accord avec moi. Si vous croyez que Dieu parle à travers moi et à travers cette émission, si vous cherchez à ce que Dieu vous parle, alors j'aimerais que nous nous mettions en accord pour que Dieu vous donne un esprit de sagesse et de révélation qui vous le fasse connaître, qu'il illumine les yeux de votre cœur afin que vous puissiez recevoir ces vérités par l'Esprit. C'est quelque chose qui n'a pas de sens pour une personne qui ne fait que suivre ce qu'elle peut voir, goûter, entendre, sentir et toucher. Vous devez recevoir une révélation de la part du Saint-Esprit. Et la bonne nouvelle est que Dieu veut vous le révéler plus que vous voulez qu'il vous le révèle. Donc, il vous faut coopérer et ouvrir votre cœur, car je vais dire des choses qui sont diamétralement opposées aux enseignements de la religion. Ce que je vais dire va aller à l'encontre de beaucoup d'enseignements religieux. Mais cela ne signifie pas que c'est faux. Vous savez, voyez les choses de cette façon. La plupart des gens qui regardent cette émission ont déjà reçu beaucoup d'enseignements religieux. Ils ont une certaine expérience religieuse et ils s'accrochent à ces choses. Mais laissez-moi vous demander, comment cela fonctionne-t-il pour vous? Et je sais, pour avoir traité avec des milliers de personnes et pour leur avoir parlé personnellement, qu'il y a beaucoup de gens qui regardent l'émission et qui ont peut-être servi le Seigneur et qui le connaissent depuis longtemps déjà. Et pourtant, la personne moyenne qui regarde ce programme lutte pour recevoir la guérison, pour recevoir la prospérité, pour recevoir la joie, la paix, la délivrance, pour recevoir une vision et ainsi de suite. Vous croyez en Dieu, vous priez, mais quels fruits voyez-vous dans votre vie? Et je pense ne pas me tromper en disant que la personne moyenne dirait, « Eh bien, il y a beaucoup de combats, il y a des choses que vous croyez que Dieu veut faire dans votre vie et pourtant vous ne les recevez pas. » Donc ce que je veux dire, c'est que si c'est vrai, alors cessez de vous accrocher à ces doctrines humaines si elles ne marchent pas pour vous. Soyez ouverts à quelque chose de nouveau. Je veux dire certaines choses qui, je vous l'assure, remettront en question beaucoup des concepts religieux que vous avez eus. Mais encore une fois, Jésus a dit dans Marc, chapitre 7, verset 13, que nos traditions et doctrines qui viennent des hommes annulent la parole de Dieu. Donc, si nous n'expérimentons pas l'abondance, la joie et la paix que Dieu a pour nous, ce n'est pas la faute de Dieu, c'est notre faute. Et l'une des choses qui nous entrave, c'est notre mauvaise manière de penser. Ce que je vais enseigner dans cette série intitulée « Vous l'avez déjà » va faire une différence radicale dans votre relation avec le Seigneur et dans la façon dont vous recevez de Dieu. Et d'après ma propre expérience et celle de nombreuses personnes avec qui j'ai partagé ces vérités, je peux vous dire que cela change la donne. Cela me fait d'ailleurs penser à Caroline et Mike Hush. J'aimerais vous encourager à vous rendre sur notre site Internet pour y regarder leurs témoignages dans la rubrique « Healing Journeys » avec d'autres témoignages de guérison. Mike avait cette énorme tumeur qui était sur sa poitrine et il me semble qu'il l'a gardée des années. Je pense même que cela a duré à peu près 8 ans. Il a des photos de cette chose avec des tentacules qui lui traversaient la poitrine. C'était un cancer et ça a bouleversé sa vie. Mais il s'est emparé de ce livre, celui intitulé « Vous l'avez déjà » et ça a transformé son histoire. C'est pourquoi, en guise d'introduction, j'aimerais vous faire voir ce court témoignage, cette vidéo de Mike Hush. Regardez-la et je reviens à la fin de l'émission.
1: En 2000, j'ai remarqué que j'avais un bouton juste ici, mais je n'y ai pas accordé d'importance. La seule chose, c'est que ça me grattait en permanence. Bien sûr, le soir, quand je rentrais à la maison, j'enlevais mon t-shirt pour regarder de plus près parce que je ne pouvais pas l'ignorer. Plus l'année passait, plus le bouton rougissait et grossissait pour finalement recouvrir une petite surface d'à peu près la taille de mon doigt. Et j'ai remarqué que la plaie ne guérissait pas. J'ai commencé à prendre des photos car je croyais que Dieu allait me guérir et je voulais le documenter et me souvenir des dates. Je priais et je croyais en la guérison, mais rien ne changeait.

0: Comme une oasis en plein désert, Tucson, une ville de l'Arizona, se situe dans une vallée abritée. C'est ici que Mike et Caroline Hush ont rejoint une église non dénominationnelle, se plaçant sous l'autorité d'un pasteur à la volonté forte. Avec le temps, ils sont devenus les victimes d'idées religieuses, aussi malignes que la tumeur qui menaçait de consumer leur vie.
1: J'ai fait partie de ce ministère pendant plus de 20 ans. Ils enseignaient la guérison, mais toute leur doctrine était basée sur les performances. Oh, tu dois certainement pécher, ou tu n'es pas dans la volonté de Dieu. Tu es en rébellion contre le pasteur, ou ceci, ou cela. Il y avait toujours une raison pour laquelle ma santé ne s'améliorait pas.
2: Il en avait parlé à notre pasteur, et lui avait répondu que les plantes pourraient le guérir, que c'était sûrement une question de nutrition.
1: Il me semblait que ma situation s'empirait de jour en jour. Puisque la plaie ne disparaissait pas, mon pasteur m'a conseillé d'aller voir le docteur pour que nous puissions prier de manière plus spécifique et pour que Dieu nous montre exactement ce dont il s'agissait.
2: C'est la période à laquelle Mike a pris un rendez-vous chez un dermatologue pour montrer sa plaie.
1: Il est entré et l'a observé. Après seulement 5 ou 10 secondes, il m'a dit « Excusez-moi, j'aimerais aller chercher mon collègue ». Ensuite, ils ont fait ce que les docteurs font, en émettant des sons du genre vous savez, avec leurs instruments pour examiner les plaies. Ils n'ont rien dit en face de moi, mais je pouvais voir que c'était vraiment sérieux. Il a quitté la pièce en me disant que l'infirmière me donnera des instructions pour la suite. Lorsque je suis arrivé au comptoir, elle m'a tendu un morceau de papier en me disant que j'avais un rendez-vous d'ici 2 semaines. Et je ne me souviens pas si ça venait de derrière moi ou du couloir, mais le docteur qui m'avait vu passer par là, et il s'est arrêté et a dit « Non, ce n'est pas assez tôt ». Et je pouvais ressentir sa peur. Il s'est occupé de mon rendez-vous qui avait maintenant lieu 2 jours après mon auscultation. Et là, je me suis dit « Wow, pour qu'un docteur veuille absolument te revoir dans 2 jours, il doit s'agir de quelque chose de très sérieux ». J'ai regardé au papier que le docteur m'avait donné. Il avait coché la case du diagnostic.
2: Il m'a appelé juste après son rendez-vous pour me dire que le docteur lui avait dit qu'il devait se faire opérer au plus vite et qu'il lui avait annoncé qu'il s'agissait d'un néoplasme malin.
1: Donc elle a dit « Je vais faire quelques recherches et je te rappelle ». Alors que j'étais sur le chemin du travail, elle m'a rappelé. Avec un air très grave, elle m'a dit « Mike, ça signifie que tu as… »
2: Un néoplasme malin, un cancer.
1: Elle a rajouté que ce n'était pas bénin. Donc, en d'autres mots, c'est quelque chose qui grandit en permanence. J'ai commencé à réaliser à quel point le problème était sérieux.
2: Un peu de peur a commencé à s'installer, mais puisque ça n'était pas énorme, je me suis dit, « Eh bien, tu sais quoi, je sais que Mike croit dans la guérison et que le Seigneur peut s'en occuper. »
1: Après avoir accroché, j'ai appelé le pasteur pour lui demander conseil sur ce que je devais faire. Il m'a répondu, « Tu sais, Mike, tu peux faire ce que tu veux. » Alors j'ai dit, « Eh bien, ils veulent que je me fasse opérer. » Et il m'a dit, sans m'interdire de faire quoi que ce soit, il a dit, « Ce n'est pas la manière de faire de Dieu. »
2: Par le passé, nous croyons que si vous alliez chez le docteur pour qu'il vous opère, vous tombiez dans le péché. Et si vous péchiez, vous ne pouviez plus placer votre confiance en Dieu pour qu'il vous guérisse.
1: Il m'a dit, « Le choix t'appartient, fais ce que tu veux. » Mais il m'a conseillé de ne rien faire du tout tant que j'avais cette peur en moi. J'ai appelé le docteur avec qui j'avais un rendez-vous et je l'ai annulé.
2: De mon côté, je disais « Ok, je continue à croire, mais j'étais perplexe. Je pensais qu'après tout, ça n'était pas si gros et ça ne serait pas vraiment un problème de les laisser l'enlever, de les laisser l'opérer, de ne plus en parler. »
1: Le jour d'après, sur le chemin du travail, il est à peu près 8h30 du matin et mon téléphone sonne. Je réponds et la personne me dit « Je suis le docteur Intel, je vous ai diagnostiqué telle maladie et ils viennent de me dire que vous avez annulé votre rendez-vous. » Et j'ai dit « C'est exact, je l'ai annulé. » Ce à quoi il a répondu « Mais vous ne pouvez pas faire ça. » J'ai dit « Eh bien si, je peux. » Et là, il m'a prévenu en disant « Je veux que vous sachiez que j'écris dans votre dossier que vous avez été prévenu que vous êtes aux prises avec quelque chose de vraiment mortel et que je ne voulais pas cacher. » Et c'est là que j'ai vraiment commencé à avoir peur. Au mois de février qui a suivi, je pense que c'était en 2002, j'ai attrapé la grippe.
2: Après cet épisode, la tumeur a commencé à grossir.
1: Je me rappelle alors ce que le docteur m'avait dit, que si je ne faisais rien, il pourrait y avoir des métastases. Ce qui veut simplement dire que ça pouvait se transformer, que ça pouvait muter et prendre une autre forme, ou se répandre dans mon corps, ou quelque chose comme ça.
2: Je suis témoin de tout ça et je lui fais ses bandages. Il devient de plus en plus faible alors que la tumeur grossit et je me dis, pourquoi est-ce qu'il n'a fait pas tout simplement couper? Je pensais ça et lui disais aussi parfois, tu sais, c'est en train de s'empirer, tu es de plus en plus malade, laisse-les couper cette tumeur.
1: Et moi, je revenais toujours à cette idée que je devais faire ce que je pensais être juste dans mon cœur. Je n'avais pas la paix de Dieu pour me faire opérer. Et la Bible dit que la paix instaurée par Christ gouverne vos décisions. Et je savais que ce n'était pas la solution. Je n'avais pas cette paix dans mon cœur.
2: Et puisqu'il refusait avec entêtement et continuait à se tenir ferme sur la parole et sur la promesse de Dieu concernant la guérison, j'essayais de me mettre en accord avec lui et de tenir ferme à ses côtés.
1: Donc, pendant les 5 années qui ont suivi, j'étais constamment sur des montagnes russes à l'église. Je franchissais un obstacle, puis la barre montait d'un cran et on découvrait une nouvelle chose qui était dévoilée. Quelque chose que je ne faisais pas correctement. Alors comment Dieu pouvait-il m'entendre puisque je n'étais qu'un pécheur?
2: Pendant tout ce temps, la situation continuait d'empirer. La tumeur s'était mise à sentir mauvais, alors on l'enveloppait dans des serviettes en papier que l'on imbibait et vaporisait avec des huiles essentielles pour essayer de réduire les mauvaises odeurs. Et ça suintait et saignait. On l'enveloppait à l'aide de films étirables. Et très vite, il fallait remplacer le bandage, nettoyer la tumeur et l'envelopper à nouveau. Cette tumeur se nourrissait de son sang, donc son teint était gris. Pendant des mois, sa fréquence cardiaque était bien trop élevée. C'était terrible.
1: J'ai remarqué que je commençais tout doucement à perdre mon énergie, comme si quelqu'un absorbait la vie à l'intérieur de moi.
2: La tumeur avait vraiment grossi, elle devenait très lourde. Il nous a fallu trouver une solution. Donc, j'ai fini par acheter quelques soutiens-gorge.
1: Nous les avons coupés en deux afin de fabriquer un harnais qui supporterait la masse. Ce n'était tout simplement pas une bonne chose.
2: On devait apprendre à vivre avec, en espérant qu'un jour, Dieu allait le guérir. Mais je pouvais vraiment voir la vie sortir petit à petit du corps de Mike.
1: Je ne savais pas vraiment ce qu'il se passait. Tout ce que je savais, c'est qu'à l'intérieur, mon corps ne fonctionnait pas correctement. Puis cette masse a continué à grandir jusqu'à devenir ce que j'appelais un tentacule, ou une sorte de bras qui poussait sous ma peau et qui s'étendait. C'était vraiment affreux, comme une manifestation du diable. Vraiment, c'est ce que c'était. La Bible dit que le diable ne vient que pour tuer, voler et détruire, et c'est ce qu'il faisait. Il drainait la vie de mon corps. Il détruisait la productivité de mon quotidien, il volait mon bonheur et ma joie. Je dois tout de même admettre qu'il le faisait avec mon consentement parce que je n'avais pas pris position contre lui.
2: À ce moment-là, Mike était tellement malade que c'était vraiment difficile pour moi de le laisser seul à la maison toute la journée quand je travaillais. Donc, je l'appelais et à sa voix, lorsqu'il répondait au téléphone, je me demandais si j'allais le retrouver vivant le soir venu.
1: Un verset qui m'a vraiment encouragé était Proverbes 4, 20, 22. « Mon fils, sois attentif à mes paroles. Tends l'oreille vers mes discours. Qu'ils ne s'éloignent pas de tes yeux. Garde-les au fond de ton cœur, car ils apportent la vie à ceux qui les trouvent, la guérison à tout leur corps. » J'ai décidé que puisque je n'avais rien d'autre à faire pendant la journée, j'allais mettre à profit chaque minute de mon temps en me donnant à la parole de Dieu. Je savais qu'il ne me restait pas longtemps à vivre et que j'avais besoin de recevoir la santé pour tout mon corps.
3: Je zappais et passais d'une chaîne à l'autre en essayant de trouver quelqu'un à écouter en me préparant pour le travail. En cherchant un bon programme, je suis tombée sur un prédicateur qui hurlait et d'autres du même genre, et je n'étais pas d'humeur pour ça. Puis je suis tombée sur une chaîne où un homme enseignait assis sur une chaise et parlait calmement. Et Il a dit :
4: aujourd'hui, je commence une toute nouvelle série durant laquelle je vais apporter mon enseignement intitulé « Vous l'avez déjà ».
3: Lorsque j'ai entendu cela, j'étais déjà dans la salle de bain en train de me préparer et je me suis dit que c'était un nom stupide pour une étude. Mais je n'ai pas changé de chaîne. J'ai continué à écouter.
4: Dieu a déjà pourvu à tout ce dont vous pouvez avoir besoin.
3: Et à la fin de cette demi-heure, j'étais accro.
1: Donc elle nous a offert quelques CD. On était heureux de les recevoir. Et ma femme les a écoutés en premier.
2: Une toute nouvelle Bible s'est ouverte à moi. J'ai vu ce que la parole enseignait vraiment et que ce que j'avais cru et continué de croire n'était pas en accord avec les Écritures.
4: Commencez à changer de perspective en adoptant le point de vue que tout a déjà été accompli. Et vous n'essayez pas de faire en sorte que Dieu agisse, mais vous vous appropriez ce qu'il a déjà pourvu. Cette mentalité va totalement révolutionner la manière dont vous recevez de la part de Dieu.
2: Puis j'ai donné les enseignements à Mike en lui disant qu'il fallait qu'il les écoute.
1: Ce qui est aussi miraculeux pour moi est que cela vous montre à quelle vitesse le Seigneur est capable de vous délivrer lorsque vous êtes disposé à simplement suivre ce que sa parole dit, ce qu'il dit, ce que l'Esprit dit avant de suivre un raisonnement religieux.
4: Les prophéties que vous entendez dans la plupart des églises parle du fait que Dieu va accomplir quelque chose d'extraordinaire. Un mouvement merveilleux du Seigneur va arriver, quelque chose va se passer. Mais il est rare d'entendre les gens parler de ce qui a déjà eu lieu. Et je crois qu'au lieu d'adopter cette mentalité selon laquelle nous essayons d'obtenir la victoire, cela fait une vraie différence si vous comprenez qu'au travers de Jésus, vous avez déjà obtenu la victoire, c'est chose faite.
1: Yes, c'est vrai, je l'ai déjà. J'étais béni de deux manières. Déjà par rapport à tout ce que j'avais étudié, tout spécialement les deux semaines qui précédaient, même six mois auparavant. Vraiment, je crois que c'est Dieu qui a fait en sorte que notre ami nous donne ses enseignements. Parce que tout ce qu'il disait était dit un peu différemment, mais tout venait de la parole. Tout était similaire à ce que la parole dit. Je me rappelle lorsque j'ai reçu cette révélation de Jacques chapitre 1, où il est question d'être soulevé et agité comme les vagues de la mer, je me suis vraiment reconnu dans ces mots. Un homme partagé est instable dans toute sa conduite. Il est dit qu'un tel homme ne s'imagine pas qu'il recevra quelque chose du Seigneur. Donc je me suis dit qu'après tout, je n'avais pas à me concentrer sur deux choses à la fois. Je pouvais seulement me concentrer sur cette vérité. Et lorsque je l'ai fait, j'ai appris que j'étais capable de recevoir de la part du Seigneur, que ce n'est pas lui qui retenait sa provision, et que je l'avais déjà. Il n'était pas en train de la retenir. En d'autres mots, Dieu au travers de Jésus-Christ n'était pas l'élément variable dans la situation. C'était moi, c'était ma pensée instable. La Bible dit que par les meurtrissures de Jésus, j'ai été guéri. J'ai tracé cette ligne dans le sable en disant que non, ça n'irait pas plus loin.
2: Cette soirée a marqué un tournant décisif dans sa guérison, parce que même si nous devions continuer à nous occuper de la tumeur, la situation était toujours aussi mauvaise. Mais c'est comme s'il avait arrêté de la regarder, il se voyait guéri. À peu près deux semaines après, nous étions en train de changer le bandage. Donc, j'avais découpé la même longueur d'essuie-tout que d'habitude pour entourer la tumeur. Et en l'entourant de papier, on a réalisé qu'on pouvait en découper un plus grand morceau. Il nous en fallait plus autant pour l'envelopper. Donc, j'ai dit à Mike, la tumeur rétrécit.
1: Et j'ai répondu, bien sûr, Dieu m'a guéri, la tumeur doit rétrécir, il n'y a pas d'autre issue. Peu importe de quoi ça a l'air vu de l'extérieur, par les meurtrissures de Jésus, j'ai été guéri. Point à la ligne.
2: Tous les enseignements d'Andrew sont venus confirmer des choses que Mike voyait déjà dans la parole. Mais c'était comme un témoignage pour lui qu'effectivement, c'était la vérité. C'est ce que Dieu disait et ça l'a aidé à se tenir encore plus fermement sur sa guérison.
1: Je pense que c'est aux alentours de mai que je n'ai plus eu à porter de soutien-gorge.
2: À chaque fois que nous changions le bandage, je disais à Mike que sa tumeur rétrécissait de plus en plus. Elle se réduisait à vue d'œil et nous avions de moins en moins de soins à faire jusqu'à ce que ça devienne une toute petite masse de cette taille dont il pouvait s'occuper lui-même, bien sûr. Il n'avait plus besoin de soutien-gorge et au bout d'un moment, cette chose a complètement disparu.
1: En août, il n'y avait quasiment plus rien, si ce n'est une petite bosse, une cicatrice sur mon torse. J'ai été guéri par Jésus-Christ et c'est la seule direction dans laquelle mon corps peut aller. Satan, tu ne peux pas m'avoir. J'ai été racheté.
0: Suite à sa guérison, Mike a fortement ressenti qu'il y avait plus à apprendre et à découvrir de la parole de Dieu. Lui et Caroline ont vendu leur maison à Tucson et ont déménagé à Colorado Springs pour suivre des études à l'école biblique Caris. Leur aventure de grâce et de liberté venait de commencer.
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5: 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Autrement, il est 00h38, on poursuit en musique Stings in the Heart, Who Need You, suivi de Présentiel, un moment avec Jésus, votre prochain rendez-vous.

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1: Bonjour mon ami. Je suis venu pour te donner une vie en abondance, remplie de ma paix et de ma présence. Pour cela, il faut avancer. Mon esprit est là pour t'aider à laisser derrière toi ce qui t'alourdit et entrer pleinement dans la liberté que je t'offre. Comme a dit mon serviteur Paul, si c'est par l'esprit que vous faites mourir les actions de votre nature propre, vous vivrez. Mon ami, je ne veux pas que tu sois prisonnier de ce qui t'empêche d'avancer. Regarde vers moi et laisse mon esprit t'aider à abandonner ce qui ne t'édifie pas. Chaque pas avec moi est une victoire vers une vie nouvelle. Ton ami.
2: Seigneur Jésus, merci pour la vie en abondance que tu m'offres. Aide-moi à avancer vers cette liberté en me détachant de tout ce qui m'alourdit. Que ton esprit me guide pour abandonner ce qui ne m'édifie pas. Je veux vivre chaque jour dans ta paix et ta présence en faisant mourir les actions de ma nature propre. Avec toi, chaque pas est une victoire. Merci de m'accompagner vers une vie nouvelle et pleine de sens. Amen.
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Bastille et la chanson Pompéi, il est minuit 51, Far FM avec vous, la radio Autrement qui vous accompagne, c'est dans la nuit Autrement. On poursuit en musique, Sound of Legend et la chanson San Francisco. On entendra également Jamie Grace, 1945, et Graham avec Nick D, You and Only You. Merci de rester avec la radio Autrement, avec Far FM, et je vous souhaite encore une bonne nuit, bon courage si vous travaillez.

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0: Ce Farbeau, c'est la chanson Butterfly, Phare FM avec vous, la radio Autrement qui vous accompagne jusqu'à 5h dans la nuit. Autrement, il est 1h07. Au programme Pain de vie avec Claude Gréder, Dieu s'adapte aux hommes. Et puis, un peu plus tard, un autre rendez-vous, ce sera celui de Joyce Meyer. Les paroles alimentent les émotions et de la musique. Tout de suite, on poursuit avec Kieron, Better With You. À tout à l'heure.
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2: Si vous avez une Bible et si vos doigts sont dégelés, je vous invite à l'ouvrir dans l'évangile de Jean chapitre 1. Nous lisons ensemble le verset 1 à 4 et le verset 14. Au commencement était la parole était avec Dieu et la parole était Dieu. Elle était au commencement avec Dieu. Toutes choses ont été faites par elle et rien de ce qui a été fait n'a été fait sans elle. En elle était la vie et la vie était la lumière des hommes. La lumière lui dans les ténèbres et les ténèbres ne l'ont point reçue. Cette lumière, cette parole du commencement, évidemment, c'est une symbolique, un mot symbolique de Christ. Dieu avait commencé à créer le monde quand il a parlé. Et puis au verset 14, ce verset extraordinaire, il est dit là, et la parole, cette parole qui était là au commencement, qui a créé les cieux et la terre, cette parole-là a été faite chair et elle a habité parmi nous, pleine de grâce et de vérité. Et nous avons contemplé sa gloire, une gloire comme la gloire du Fils unique venu du Père. Et la parole a été faite chair. Un second texte, nous allons juste lire et le garder comme ça en arrière-plan. Dans 1 Corinthiens 9, versets 17 à 21, c'est l'apôtre Paul qui parle. Car bien que je sois libre à l'égard de tous, je me suis rendu le serviteur de tous afin de gagner le plus grand nombre. Avec les Juifs, j'ai été comme Juif afin de gagner les Juifs. Avec ceux qui sont sous la loi, comme sous la loi, quoique je ne sois pas moi-même sous la loi, afin de gagner ceux qui sont sous la loi. Avec ceux qui sont sans loi, comme un sans loi, quoique je ne sois pas sans la loi de Christ, afin de gagner ceux qui sont sans loi. J'ai été faible avec les faibles afin de gagner les faibles. Autrement dit, je me suis fait tout à tous afin d'en sauver de toute manière quelques-uns. Et je fais tout à cause de l'évangile afin d'y avoir part. Mon thème sera « Dieu s'adapte aux hommes ». Vous allez me dire « c'est pas possible, frère, que vous dites ça à l'eau de l'estrade ». C'est pas vrai, c'est l'homme qui doit s'adapter à Dieu. Et bien cette fameuse phrase-là, provocatrice un tantinet, m'a été servi à la fin de funérailles par un vieux pasteur baptiste, lui-même docteur de la loi, un connaisseur des Écritures. Une amie commune était décédée, un prof de piano, sa paroissienne, et à la sortie de l'église, là, debout l'un côté de l'autre, il me dit « Frère !» Il me reconnaissait depuis, c'est pas vu depuis des années, il me reconnaissait, il me disait « Frère, j'ai fait une découverte sur Dieu. » Je dis « Ah !» Je me suis dit, si lui, en fait, à cet âge-là, avait la connaissance qu'il a, allons savoir ce que c'est comme découverte. Il me dit, oui, j'ai découvert que Dieu s'adapte aux hommes. Alors je lui ai dit, frère, vous êtes sûr de ce que vous dites? C'est pas peut-être l'inverse, que l'homme doit s'adapter à Dieu? Il me dit, non, Dieu s'adapte aux hommes. Alors je lui dis, mais comment étayez-vous cette pensée-là, bibliquement? Il dit, mais si le Saint-Esprit a inspiré l'apôtre Paul pour dire la phrase suivante « Je me suis fait de tout à tous afin d'en gagner au moins quelques-uns », c'est donc que Dieu s'adapte aux hommes. Et nous avons eu une longue discussion après, très intéressante. Je vous l'épargne. Dieu s'adapte aux hommes et le texte de Jean chapitre 1 verset 14 nous dit exactement cela. Dieu, esprit invisible, s'est fait homme. Il s'est incarné. Et ça reste un mystère, même pour les grands théologiens qui ont été avant nous, c'est un mystère que de parler de l'incarnation de Dieu. Mais là-dedans, il y a des raisons pour lesquelles Dieu s'est incarné. Tout d'abord, il y a la révélation. L'incarnation est l'aboutissement des révélations et des manifestations de Dieu. Dieu est amour par nature. Et il pouvait difficilement se cantonner dans la solitude. Du coup, eh bien, il a créé les créatures célestes et les anges avec qui il partageait son amour. Et puis, pour montrer sa puissance et sa grandeur, il a créé les univers. Il a créé les cieux et la terre. Et puis finalement, il a créé l'homme, afin d'avoir en face de lui la manifestation dans la chair de la gloire du Créateur, par le reflet de ses traits essentiels que sont l'amour, la sagesse, la sainteté. l'intelligence, etc. Et puis Dieu s'est révélé plus tard par l'envoi d'hommes témoins. Des hommes comme Enoch qui marchaient avec Dieu et tout à coup ne furent plus parce que Dieu les avait enlevés. Et puis il y a eu Noé, il y a eu Abraham, des hommes qui ont témoigné de leur foi en Dieu par la vie qu'ils menaient. Et puis finalement, il y a eu le témoignage collectif d'une nation comme Israël qui devait témoigner de la gloire de Dieu et de la manifestation de Dieu. Et puis enfin, il a envoyé la Bible, la loi, et puis les prophètes pour se révéler de plus en plus. Et puis même des fois, Dieu s'est montré lui-même. On appelle ça les théophanies. Par exemple, quand la parole de Dieu parle du chef de l'armée de l'Éternel qui a rencontré Josué. C'était le Christ préincarné qui s'est montré courtement à un homme. Il y en a eu d'autres. Et puis finalement, et enfin je dirais, Dieu lui-même est venu parmi sa création. Il est venu parmi ses créatures. Il est devenu homme lui-même, à la fois fils de Dieu, donc Dieu, et en même temps Jésus de Nazareth, un homme. La seconde raison, après la révélation, c'est que Dieu a voulu s'identifier à l'humanité. Imaginez-vous que vous voyez là une fourmilière. Ces braves fourmis qui, tous les jours, transportent des charges énormes pour bâtir leur fourmilière et pour nourrir leurs congénères. Et que moi, humain, je les regarde et je leur dis « Allez, plus vite, plus vite !» Et que la brave fourmi me dise « Mais mets-toi homme là !» Si tu savais comme c'est difficile la vie de fourmi, tu n'as aucune idée de ce que ça veut dire que de trimballer ses feuilles et ses branches sur nos dos fragiles. Ce n'est pas simple que de gagner le pain à la sueur de son front. Ah, si tu savais comme c'est difficile. Toi, tu es homme, nous, on est fourmis, tu ne nous comprends pas. Viens un peu chez nous, mets-toi à notre niveau et tu verras comme c'est difficile. C'est ce que Dieu a fait en venant nous voir. Il est devenu un homme. Il est appelé Emmanuel, Dieu avec nous. Dieu est venu parmi les hommes pour être avec nous. Dans Jean 1, 14, nous avons lu il y a un instant, le Verbe s'est fait chair et il a habité parmi nous. Il s'est mélangé à nous. Mais il allait beaucoup plus loin que ça encore. Il est devenu comme l'un de nous. Un texte étrange dans 2 Corinthiens 5, verset 21 dit la chose suivante. Écoutez bien. Non seulement il a reçu la forme humaine, le corps humain que nous avions. Non seulement il sait ce que ça veut dire suer, transpirer, travailler, dormir, souffrir, être dans la joie ou dans la colère, dans l'allégresse et la tristesse. Mais il a aussi, alors qu'il n'a jamais cédé au péché, il a dit une phrase étrange sur la plume de l'apôtre Paul, où il est dit, dans 2 Corinthiens 5, verset 21, « Celui qui n'a point connu le péché, il l'a fait devenir péché pour nous, afin que nous devenions en lui justice de Dieu. » Il est devenu comme l'un de nous. Oui, certes, il n'a pas été coupable d'un péché, donc parfait à cet égard-là. Mais néanmoins, Dieu l'a fait devenir péché, afin qu'en payant à notre place le prix que nous devions payer, nous puissions obtenir gratuitement la justice devant Dieu. C'est la troisième raison pour laquelle Dieu s'est incarné, c'est pour nous racheter, c'est pour nous délivrer des conséquences de nos péchés et nous réconcilier avec lui. Dieu, dans l'absolue perfection du ciel, ne pouvait que nous juger. Mais descendu en la personne de Christ, il est venu s'offrir pour nous sauver. Hébreux 2, 14 dit, il a participé au sang et à la chair afin de pouvoir mourir pour nous. L'incarnation n'était donc pas seulement de venir nous parler et de nous montrer Dieu. À un moment donné, il dira, celui qui me voit, Philippe, celui qui me voit, voit le Père. Vous voulez savoir qui est Dieu et comment il est et comment il se comporte? Regardez à Jésus. Parce que celui qui regarde à Jésus voit Dieu lui-même. C'est pourquoi lisez les évangiles. Découvrez la personne du Christ. Parce qu'en voyant le Christ, vous voyez Dieu. Le Père et moi, nous sommes un, dira-t-il plutôt. Le Père et moi, nous sommes un. Autrement dit, tel Père, tel Fils, tel Père. Amen. Alors, l'incarnation n'était pas seulement là pour nous montrer le Père, mais surtout et avant tout, de s'identifier à nous et de permettre la croix, c'est-à-dire de payer pour notre salut. Ça, c'est la partie information, la partie théologique. On est d'accord là-dessus ? Le message pour nous, chrétiens du 21e siècle. Je reviens à la phrase du pasteur Baptiste qui disait « Dieu s'adapte aux hommes ». Un jour, c'est un certain monsieur Ken Pike, un missionnaire qui est allé en Amérique centrale et qui évangélisait les gens du pays, les Amérindiens. Et on lui avait dit à l'école biblique que tous ces gens là-bas parlaient espagnol. Donc ils étaient fournis en Bible espagnole, tout plein, et à chaque contact, il en fourguait une. Voilà, et encore une, et encore une, et encore une. Au bout d'un moment, tous ces braves Amérindiens, gentiment, poliment, avec un grand sourire, lui ramenaient les Bibles. À un moment donné, il en a rattrapé un, il dit « Mais pourquoi vous ne la prenez pas ma Bible? Pourquoi vous ne la conservez pas ?» Il dit « Mais en espagnol assez mauvais, il dit « Mais vous comprenez, nous ne parlons pas espagnol ici. »« Ah bon? Mais vous parlez quoi ?»« Mais on parle notre langue à nous. »« Ah bon? Mais vous savez, moi je suis venu vous parler d'un grand Dieu qui vous aime. » D'un grand Dieu qui vous aime profondément, d'un Dieu puissant qui peut toutes choses. Et c'est un Amérindien de lui répondre, mais si ton Dieu est aussi grand que cela, il n'a qu'à parler dans ma langue à moi. Et cette phrase-là a donné naissance à un institut fondé par M. Ken Pike qui s'appelle la Wycliffe. Et cet homme a appliqué toute son énergie et toute sa vie à former des gens qui allaient apprendre des langues pour traduire la Bible dans le maximum de langues possibles dans le monde, y compris des langues non codées jusqu'à ce jour. Et ils ont fait un travail remarquable. Mais c'est ça, s'adapter aux hommes. Dieu s'adapte aux hommes. Le Verbe s'est fait chair. Et le seul but, c'est pas que Dieu se compromette dans ses standards, mais c'est qu'il puisse venir nous sauver en se rapprochant de nous. Et ce faisant, il fait trois choses. La première, c'est se dépouiller. Avant, nous l'avons prié ensemble que Jésus s'est dépouillé. Il a quitté la gloire céleste en citant Philippiens 2, 6 à 9 à 8. La gloire céleste, il s'est abaissé. Il a pris la forme d'un serviteur, la forme d'un homme. Il s'est abaissé, a été obéissant jusqu'à la mort sur la croix. Bien-aimés, pour que l'évangélisation ait un impact, il nous faut nous dépouiller nous aussi. Et la première des choses dont il faut se dépouiller, c'est nos péchés. Mahatma Gandhi, leader non violent de l'Inde, disait quelque temps avant de mourir, « La seule chose qui m'a toujours empêché de devenir chrétien, ce sont les chrétiens eux-mêmes. » En parenthèse, les chrétiens au sens large du terme. « La seule chose qui m'a toujours empêché de devenir chrétien, ce sont les chrétiens eux-mêmes. » C'est triste, n'est-ce pas? Je ne sais pas quel chanteur français a dit la phrase suivante, mais je suis sûr qu'il l'a dite, voire chantée. Il disait « Je crois en Dieu, mais pas en ses représentants. » Je crois en Dieu, mais pas en ses représentants. Si nous voulons que l'évangélisation ait de l'impact dans la vie de celles et ceux que nous côtoyons, il faut une cohérence entre notre foi et notre style de vie. Nous ne pouvons pas prêcher d'un côté ceci et par derrière faire cela. Les deux vont toujours de pair. Donc, nous sommes amenés à incarner les valeurs de l'Évangile et à nous dépouiller de ce qui déshonore l'Évangile dans nos vies. Et ça oblige des changements de façon de penser. Ça s'appelle ça, en grec, la métanoïa, en français biblique, la repentance. Romains 13, verset 12 dit « La nuit est avancée, le jour est proche, dépouillons-nous donc des œuvres des ténèbres et revêtons les armes de la lumière. » Romains 13, verset 12, en français moderne, « Rejetons donc les actions qui se font dans l'obscurité et prenons sur nous les armes qu'on utilise en pleine lumière. » Et ça, mes amis, ce n'est pas à Dieu de le faire pour nous, c'est à nous de le faire. Dépouillons-nous, rejetons. Le Verbe s'est fait chair. Les valeurs de l'Évangile doivent devenir chair en nous, réalité en nous. Et je vous encourage à le faire rapidement. Un deuxième point, une seconde chose à faire, pas se dépouiller, c'est s'adapter ou s'identifier pour mieux atteindre les gens qu'on veut atteindre. Dans Hébreux chapitre 1, verset 2, il est marqué, 1 et 2, il est marqué « Autrefois, Dieu a parlé à nos ancêtres à maintes reprises de plusieurs manières par les prophètes, mais maintenant, à la fin des temps, il nous a parlé par son Fils. » Bien-aimé, Dieu aurait pu envoyer des légions d'anges. Il aurait pu envoyer, je ne sais pas trop quoi, mais qui nous convainquent sur place des miracles extraordinaires, des choses probantes, frappantes. mais il a envoyé son fils. Et vous savez où ? Dans une mangeoire, dans une famille de smicards, qui sans doute aujourd'hui habiterait dans les coteaux, au cinquième étage, chez des gens pas très fréquentables. Peut-être même qu'on aurait essayé d'éviter, qu'on ne remarquait même pas. Ils ont une vieille voiture pourrie, tout juste une. La fille a tout juste, elle est encore adolescente, elle n'est pas encore mariée, qu'elle est déjà enceinte. Et le gars, il est sympa, il est droit, mais quand même. On se demande ce qu'il fait, ce garçon. Voilà Jésus, voilà Dieu. Il est venu comme ça, chez les hommes. Il s'est identifié, il s'est abaissé. Il s'est mis au niveau des gens, il est allé habiter avec les gens. Je ne sais pas si vous connaissez l'histoire de l'arrivée de l'évangile en Chine. Et pendant des années, il y avait des missions anglaises qui, au XIXe siècle, avaient envoyé des missionnaires. Ils en avaient envoyé en pagaille. Et ces braves missionnaires avaient non seulement emmené l'évangile, mais aussi leur culture anglaise. Et donc, quand ils allaient parler de l'évangile chinois, ils y allaient en costard, trois pièces, noir, un col blanc. Ils habitaient de jolies maisons, tranquilles, une belle bourgade de la ville de Pékin. Et alors, ils ont travaillé pendant des années sans jamais voir un seul fruit. Constamment, ils travaillaient sans jamais voir de fruit. Jusqu'au jour où M. Hudson Taylor est arrivé. Hudson Taylor est arrivé et, en étant anglais, lui aussi s'est cru obligé de faire comme les collègues. Et puis un jour, il en a eu ras-le-bol, parce qu'il ne voyait jamais de fruit à son travail. Vous savez ce qu'il a fait ? Il a déménagé dans un quartier pauvre de la ville. Il a commencé à avoir les habits des Chinois. Il a même poussé le bouchon jusqu'à aller se faire pousser les cheveux pour faire une natte de Chinois. Et vous savez quoi ? À partir de ce jour-là, des gens ont commencé à se convertir. Pourquoi ? Parce que cet homme-là, il s'est adapté à la culture. Il s'est inculturé, il s'est incarné dans le pays. Plus près de chez nous, un certain Bill Wilson, pasteur à New York, un homme qui avait été lui-même sauvé de la rue par un diacre d'église. Lui-même va commencer à parler de l'évangile à des jeunes. Alors il a imaginé des cultes comme en colo. Il a fait des cultes très dynamiques, très différents de ce qu'on fait dans l'église. Il s'est adapté aux enfants de la rue. Il faisait des cultes d'une heure, 20 minutes de musique, 20 minutes de jeu, et ça y allait, et 20 minutes de prêche percutante. Et des fois, il faisait des fourgonnettes, il baissait les plateaux. Il faisait en pleine rue, avec de la musique plutôt chaude, hein, enfin plutôt musclée, qui arrache les oreilles, mais qui va tout à fait dans les oreilles de ceux qui sont en face d'eux. Et vous savez quoi ? Semaine après semaine, il rassemble 20 000 enfants. Je dis bien 20 000 enfants. Pourquoi ça ? Parce qu'il s'est adapté à l'homme, adapté au contexte. Il ne s'est pas pour autant compromis au contexte, il s'est adapté. Moi j'aime le frère Jean. Dimanche matin, il m'appelle, il y a un groupe d'Allemands qui était là, au fond, il voulait que je parle avec eux. Et puis, il s'est débiné. Mais tout juste avant de partir, il leur dit comme ça, vous savez, ça a commencé, tout a commencé dans un bistrot. Je n'étais plus souvenu de ça. Il était allé évangéliser dans une petite ville non loin d'ici, dans un bistrot, et il dira où ça fumait, où il y avait un bruit pas tout à fait d'église, où il y avait un vocabulaire encore moins d'église. Mais dans ce bruit-là, dans cette fumée-là, dans cette atmosphère, entre guillemets, mondaine, voilà que là, il a chanté quelques cantiques avec quelques chrétiens, et c'est là que Dieu s'est révélé, les dons de l'esprit ont fonctionné, et des gens furent guéris, là, dans les bistrots. Ceci dit, le frère Jean n'est jamais devenu pour autant un poivreau. Il s'est adapté, il s'est identifié, sans devenir pour autant identique. Il a été plutôt un thermomètre qu'un thermostat. Alors, je voudrais nous encourager à laisser les idées en nous. L'année prochaine, nous aurons 6 mois avec les cellules où nous allons faire de l'évangélisation. S'il vous plaît, soyez créatifs. Allez-y. Laissez l'Esprit Saint vous renouveler. Et pourquoi pas le 21 juin, nous pourrions faire sur le parking là-devant un concert rap avec un groupe comme leader vocal, en direction du quartier, avec des stands de merguez et des couscous. Et qui sait ? Ça paraît ahurissant, et pourquoi pas ? Maintenant, évidemment, ceux qui aiment plutôt Mozart et Beethoven, faudra faire autre chose pour eux. Mais là encore, pourquoi pas ? Et je vous encourage, eh bien, à être plein d'imagination. Le but n'est pas de faire du racolage, mais le but c'est d'enlever les barrières qui des fois nous séparent de ceux que Jésus veut atteindre. Jésus est venu habiter parmi nous. Il s'est mis à notre niveau. Et je suis certain que si on avait voulu remarquer le Fils de Dieu dans le jardin d'enfants parmi les autres enfants, on ne l'aurait pas distingué entre lui et les petits copains qui faisaient avec lui des tas de sable. Amen. Se dépouiller, s'identifier. Troisième point, le dernier point, le plus important, aimer. Je ne sais pas si vous connaissez ce monsieur, c'est une légende, hein, un monsieur chypriote du nom de Pygmalion. Pygmalion était, paraît-il, un sculpteur remarquable, mais aussi remarquablement misogyne. Un jour, il s'est pris de créer une sculpture féminine. Donc il a taillé une femme dans la pierre. Et il l'a faite belle, tellement belle que monsieur Pygmalion en est tombé amoureux, dit la légende. Tellement amoureux de cette statue que finalement cette statue de pierre a pris vie, dit la légende, et ils se marièrent et eurent beaucoup d'enfants. C'est une légende, bien sûr. Dans le texte de Néhémie, chapitre 4 et au verset 3, Néhémie bâtissait les murailles de Jérusalem qui avaient été brûlées lors d'un saccage antérieur. Et son ennemi juré, M. Sambalat, va se moquer de lui. Et voilà ce qu'il va dire. Il va dire, à quoi travaillent ces juifs impuissants? Les laissera-t-on faire? Sacrifieront-ils? Vont-ils achever l'œuvre? Et puis il rajoute derrière, redonneront-ils vie à des pierres ensevelies sous des monceaux de poussière et consumées par le feu? Redonneront-ils vie à des pierres consumées par le feu et sous des montagnes de poussière? Et j'aimerais vous dire que l'amour de Dieu nous a tous aimés et nous aime tous. Nous tous qui sommes comme des pierres. Et certaines pierres d'entre nous ont été grillées par le péché. On est honteux de notre passé. On n'a pas tellement envie qu'il réapparaisse sur un écran public. Il est sous des montagnes d'années, d'oubli, mais c'est là. Mais j'aimerais vous dire que Dieu nous a aimés tellement qu'il a fait de nous des pierres vivantes, qu'il utilise pour l'édifice qu'est l'Église. Amen. Dieu nous a tellement aimés qu'il nous a redonné vie, malgré toutes les fois où nous avons été passés par le feu. Et vous le savez comme moi, un bon maçon n'utilise jamais une pierre brûlée, jamais. Elle est trop friable. Mais Dieu utilise les pierres grillées que nous sommes. Vous savez pourquoi? Parce qu'il nous aime. Parce qu'il nous aime profondément. Jésus n'a jamais balancé que des vérités à la figure des gens, mais il les a toujours d'abord aimés. Un jeune homme riche un jour vient auprès de lui et lui dit « Bon maître, que faut-il que je fasse ?» Et le Seigneur lui dit « Mon bon garçon, Dieu seul est bon. » Et puis il lui dit « Mais observe le commandement. » Et le jeune homme dit « Mais j'ai fait ça depuis ma jeunesse. » Et Jésus le regarde un instant, et le texte biblique précise la chose suivante. Pendant qu'il le regarde, il est marqué « Et Jésus l'aima ». Et après l'avoir aimé, il va lui envoyer le 38 tonnes de vérité. « Va, vends tout ce que tu as, donne-le aux pauvres, puis viens et suis-moi. » Dans Jean 13, tout juste avant qu'il entre dans la passion, dans cette souffrance, il est dit que Jésus mit le comble à son amour. Et comment est-ce qu'il l'a fait? Il a pris un tablier, il l'a mis autour de ses reins, et puis il a commencé à laver les pieds à ses disciples. Et puis enfin, à la croix, plutôt que de maudire ses bourreaux et le public pour qu'il ait un spectacle, il va dire « Père, pardonne-leur, ils ne savent pas ce qu'ils font ». Jésus a toujours aimé les gens. Jésus attirait les foules, non pas seulement à cause des miracles, mais surtout à cause de l'amour qu'il avait pour elles. Il participait à leur réception. Excusez-moi du terme, mais c'est comme ça. Il participait à leur réception. Il est surnommé l'ami des pécheurs. Luc 7, verset 34. Il était l'ami des pécheurs. Il n'est pas dit qu'il faisait comme les pécheurs, mais il était quand même l'ami des pécheurs. Que dit-on de vous et de moi? Avez-vous encore des amis dans le monde? Aimez les hommes et ils changeront. Fin juin, j'avais un écho de la part d'un frère qui est proviseur de lycée de la région. Et puis, il y avait un matin, à la sortie du bus, trois jeunes personnes qui étaient fâchées avec le chauffeur du bus. Et ils lui ont dit « Oui, c'est pas juste !» Et puis, ils s'engueulaient avec le chauffeur du bus. Et puis, le proviseur est arrivé, il les a calmés. Il dit « Mais qu'est-ce qui se passe ?» Et ces garçons disaient « Mais nous, on aimerait telle musique !» Et ce monsieur, il met toujours la radio de Jésus. Phare FM. Alors, Bon, il les a calmés, il les a envoyés à l'école. Et puis, il a pris ce chauffeur à part et lui dit, mais monsieur, vous êtes chrétien? Et cet homme de dire, non, je ne suis pas chrétien. Alors il lui dit, mais pourquoi vous écoutez Phare FM? Il lui dit, monsieur le proviseur, c'est la seule radio sur Mulhouse qui me fait du bien. Et c'est pourquoi je l'écoute. Récemment, il y a une dame qui a appelé la radio, elle dit, écoutez, je suis tombé dessus par hasard cet après-midi, c'est super, je cherche Dieu, enfin des spiritualités, et maintenant voilà que je tombe sur votre radio, ça me fait du bien. Et alors, elle a continué d'écouter, le plus de soir, il y avait un message à 22h20, et elle l'a écouté, c'était moi. Du coup, le lendemain matin, elle a envoyé un courrier demandant le message du Père Gréder. Puis à force d'écouter, elle est retombée sur d'autres messages, elle a voulu toute la liste des messages du Père Gréder. Après en avoir écouté quelques-uns, elle a voulu voir le Père Gréder en chair et en os. Alors bon, je l'ai rencontré, et on a eu une super discussion ensemble. Il m'a dit, vous savez, ça m'a fait tellement bien ce qui a été dit. Et à la fin de l'entretien, il me dit, et votre messe du dimanche, elle est à quelle heure? J'ai dit 9h30. Jésus a aimé les hommes. Avant, on a donné des grosses vérités, il les a aimés. Et quand on aime les gens, vous savez quoi? Ils changent. Alors osons aimer les personnes comme elles sont. Osons les aimer là où elles sont. Communiquons en incarnant les valeurs de l'évangile, en les inculturant, mais aussi en les aimant. En les aimant. Et vous savez, c'est difficile d'aimer quelqu'un que vous ne voyez jamais. Et je vous encourage, je nous encourage, je m'encourage à renouer des contacts avec le voisinage, avec les collègues de travail, à avoir des contacts avec des amis, avec des gens qui ne sont pas forcément chrétiens. Se séparer du monde ne veut pas dire se séparer des hommes. Amen. Je conclus. Dieu s'adapte aux hommes. Il y a autour de nous un monde que Dieu aime et que Dieu veut sauver. Et c'est pourquoi il s'est incarné, il s'est adapté, il s'est identifié aux hommes. Et j'aimerais vous dire, il y en a que Dieu veut sauver, tout simplement. Peut-être vous êtes comme une pierre grillée. Ces pierres que les bâtisseurs ne choisissent plus. Grillés par la vie, grillés par ce qu'ils ont pu faire de négatif. J'aimerais vous dire que Dieu vous aime. Dieu vous aime tellement qu'il veut faire de vous des pierres vivantes qu'il peut utiliser. Ne dites pas, il ne me comprend pas. J'aimerais vous dire que Jésus vous comprend parce qu'il est devenu comme l'un de nous. Amen. Il est devenu comme l'un de nous. Et pour nous croyants, j'aimerais vous dire, Dieu a été le plus grand communicateur de l'évangile de tous les temps. Et sa méthode était simple, sa méthode était un homme. Il est devenu comme nous. Il s'est mis à notre niveau. Il est devenu comme nous. Il a été parmi nous. Et Paul avait compris ce principe de l'identification en disant, mais je me suis fait de tout à tous. Je n'ai pas fait du racolage, je suis resté fidèle à mes principes, mais je me suis fait de tout à tous afin d'en gagner au moins quelques-uns. Bien-aimés, ce n'est pas aux hommes de s'adapter à nous, mais c'est à nous de nous mettre à leur niveau. Papa Jean l'avait compris, il l'a fait et l'Église est née ainsi. À notre tour, nous sommes invités à le faire aussi. Je ne sais pas si vous savez combien de Français sont nés de nouveau. Les stats disent entre 1 et 2%. Ça fait fichtrement peu. En 1945, 90% de tous les petits Français étaient catéchisés. Ils avaient tous une notion de l'évangile, de Jésus, Marie, Joseph, de David, d'Adam et d'Ève, de Noé. En l'an 2000, il y avait encore 15% d'une classe d'âge. Ça veut dire en clair que si vous alliez dans la rue du Sauvage à Mulhouse parler à un jeune de 13 ans de Jésus, il risque de vous répondre, si vous lui demandez qui est Jésus pour vous, il risque de vous dire, ne serait-ce pas un joueur de football du FC Porto? Autrement dit, la culture française s'est éloignée de l'évangile. Il y a une distance qui s'est creusée. Alors si nous voulons les toucher, vous savez quoi? Il faut nous mettre à leur portée. Et ce que fait Quartier Libre, ce que fait la radio, ce qu'on fait en télévision, ce qu'on fait avec Internet, c'est justement ça, c'est être là où eux sont, où le monde est, où les gens sont, et nous mettre à leur portée. Et je vous encourage à le faire avec beaucoup d'amour. Que l'amour vous donne des ailes, qu'il vous fasse faire des petits gâteaux, vous en faites des petits paquets, vous prenez un calendrier et vous l'offrez à votre voisinage. De palier, de l'immeuble, du village. Et vous savez quoi? il y a de fortes chances qu'ils prennent le gâteau et le calendrier. Et qu'un jour ou l'autre, ils vont le lire parce que vous l'avez offert avec tant d'amour. Amen. Que Dieu nous aide et que Dieu nous bénisse en ce temps. Dieu s'adapte aux hommes, à nous de nous adapter, à ceux à qui nous voulons communiquer l'Évangile. Amen.
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C'était Save Me Tonight, Jennifer Lopez avec David Guetta sur Phare FM, la radio Autrement avec vous. Et c'est la nuit Autrement qui vous accompagne, c'est jusqu'à 5h. Votre prochain rendez-vous dans 7 minutes, Joyce Meyer, les paroles alimentent les émotions. Ne manquez pas ce rendez-vous. Entre-temps, on écoute Billy Raffol avec Bouche Léger, Honey, et tout de suite c'est Autant que de larmes de Jodoc.

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1: Les paroles alimentent les émotions. Celui qui veille sur sa bouche et sa langue se préserve de bien des angoisses. Proverbe 21, verset 23. Les paroles alimentent la bonne humeur ou la mauvaise humeur. En fait, elles alimentent notre attitude et ont un impact énorme sur notre vie et nos relations. Si nous parlons de choses positives et bonnes, nous exerçons envers nous-mêmes un ministère de vie. Nous augmentons l'émotion de joie. Cependant, si nous répétons des paroles négatives, nous exerçons envers nous-mêmes un ministère de mort et de misère. Nous augmentons notre tristesse et notre humeur va chuter. Mais heureusement, nous pouvons contrôler les mots que nous disons et la qualité de notre vie. Pourquoi ne pas commencer la journée en vous aidant vous-même ? Ne vous levez pas chaque matin pour tout de suite attendre de voir comment vous vous sentez, puis parler de tous vos sentiments à tous ceux qui voudront bien vous écouter. Si vous faites cela, vous donnez à vos émotions autorité sur vous. Au lieu de cela, levez-vous en louant Dieu pour sa bonté dans votre vie. Laissez les paroles de remerciement alimenter une vie de paix et de joie.
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